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1: Je m'appelle Mathieu Guimond. On passe ce mercredi soir ensemble, bien branché à votre radio en Beauce. Il y a beaucoup d'activités qui s'en viennent dans la région en fin de semaine. Il y en a une, entre autres, qui va retenir l'attention à partir de vendredi, samedi, dimanche. C'est ce qu'on appelle le Festival Beauceron de l'érable. C'est présenté à l'espace Carpe Diem en fin de semaine prochaine, en plein cœur du centre-ville de Saint-Georges. C'est trois journées d'activités pour toute la famille, des expériences, des animations, des dégustations. 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
1: Ah, je peux vous dire qu'il y a beaucoup, beaucoup, beaucoup d'activités à faire en fin de semaine prochaine dans la région avec beaucoup de spectacles. Je vous ai parlé un peu plus tôt du festival Beauceron de l'érable qui aura lieu à Saint-Georges. Mais également, il y a des spectacles qui s'en viennent en fin de semaine. Patrick Gros qui sera en spectacle à Saint-Georges et à Sainte-Marie en fin de semaine. Il y a Hubert Pro et son fils Victor qui viennent nous présenter leur spectacle Une famille tissée serrée à Sainte-Marie en fin de semaine le 2 octobre. Pierre Lapointe qui s'arrête à Saint-Georges le 3 octobre. Et là, je vous ai même pas parlé du grand marché des artisans de la Beauce, puis des activités, entre autres, d'Halloween en Beauce et du marché public. Pour savoir tout ce qu'il y a à faire dans la région, je pense qu'il y a un site web qui peut répondre à cette question-là. Qu'est-ce qu'on fait en fin de semaine? C'est destinationbeauce.com. 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
6: Voici vos nouvelles, Arsenal Média. La directrice générale de la Sûreté du Québec, Joanne Beausoleil, prendra sa retraite le 17 mars prochain, après 7 ans à la tête du corps policier provincial. Elle a commencé sa carrière dans les forces de l'ordre en 1988 et est devenue la première femme à diriger la SQ, d'abord par intérim en 2019, puis officiellement en 2022. Elle affirme qu'après 40 ans consacrés à la sécurité publique, le moment est venu de passer le relais. La municipalité de Frampton tiendra 2 soirées d'information pour répondre aux questions des citoyens. La première, demain à 18h30, portera sur le projet de nouvelle salle communautaire Le Cours et le règlement d'emprunt de 1,7 million de dollars qui y est associé. Une seconde rencontre aura lieu le 12 octobre pour faire le point sur le bris de la tour d'eau survenu cet été. D'ailleurs, la municipalité a annoncé aujourd'hui que l'avis d'ébullition en vigueur depuis juillet est désormais levé. Notons que des professionnels seront présents aux 2 rencontres qui se tiendront à la salle du conseil municipal. 5 personnes ont été arrêtées la nuit dernière à la suite d'une introduction par effraction dans le secteur de Saint-Romuald à Lévis. Une résidente a appelé la police vers 2h50 après avoir surpris un homme dans sa résidence. Elle a été incommodée par un agent irritant et a aperçu 3 autres personnes à l'extérieur. Le véhicule suspect a été intercepté quelques minutes plus tard près de la centrale de police de Lévis. Les suspects pourraient faire face à des accusations d'introduction par effraction, de vol qualifié et de harcèlement criminel. Et maintenant, la météo en Beauce. Ce soir et cette nuit, c'est partiellement nuageux et le minimum est de 10 degrés.

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On termine le mois de septembre ensemble, bien branché à votre radio en Beauce en ce mercredi 30 septembre. Salut, je m'appelle Mathieu Guimond. Ce soir, on va jeter un petit coup d'œil aux différentes activités qui vous sont proposées, notamment par la ville de Sainte-Marie. Vous voulez vous remettre en forme, c'est vraiment pas le choix qui manque. On vous brosse un portrait de ça un peu plus tard ce soir. On va également vous jaser d'activités qui s'en viennent en fin de semaine dans la région. De rabais également que vous pourriez avoir sur des activités qui s'en viennent en fin de semaine dans la région. Je vous dévoile tous les détails un peu plus tard ce soir. 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Vous autres, en ce mercredi soir, qu'est-ce qui vous occupe? Que vous soyez sur la route, au travail, à la maison, faites-nous donc signe via nos réseaux sociaux. Vous pouvez nous appeler, nous texter un petit coucou via notre site web, histoire d'avoir de vos nouvelles. Cheers.

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2: Voici vos nouvelles Arsenal Média. La directrice générale de la Sûreté du Québec, Joanne Beausoleil, prendra sa retraite le 17 mars prochain, après 7 ans à la tête du corps policier provincial. Elle a commencé sa carrière dans les forces de l'ordre en 1988 et est devenue la première femme à diriger la SQ, d'abord par intérim en 2019, puis officiellement, Elle affirme qu'après 40 ans consacrés à la sécurité publique, le moment est venu de passer le relais. La municipalité de Frampton tiendra 2 soirées d'information pour répondre aux questions des citoyens. La première, demain à 18h30, portera sur le projet de nouvelle salle communautaire Le Cours et le règlement d'emprunt de 1,7 million de dollars qui y est associé. Une seconde rencontre aura lieu le 12 octobre pour faire le point sur le bris de la tour d'eau survenue cet été. D'ailleurs, la municipalité a annoncé aujourd'hui que l'avis d'ébullition en vigueur depuis juillet est désormais levé. Notons que des professionnels seront présents aux 2 rencontres qui se tiendront à la salle du conseil municipal. 5 personnes ont été arrêtées la nuit dernière à la suite d'une introduction par effraction dans le secteur de Saint-Romuald à Lévis. Une résidente a appelé la police vers 2h50 après avoir surpris un homme dans sa résidence. Elle a été incommodée par un agent irritant et a aperçu 3 autres personnes à l'extérieur. Le véhicule suspect a été intercepté quelques minutes plus tard près de la centrale de police de Lévis. Les suspects pourraient faire face à des accusations d'introduction par effraction, de vol qualifié et de harcèlement criminel. Et maintenant, la météo en Beauce. Ce soir et cette nuit, c'est partiellement nuageux et le minimum est de 10 degrés.

Je m'appelle Mathieu Guimond. On passe ce mercredi soir ensemble, bien branché à votre radio en Beauce. Il y a beaucoup d'activités qui s'en viennent dans la région en fin de semaine. Il y en a une, entre autres, qui va retenir l'attention à partir de vendredi, samedi, dimanche. C'est ce qu'on appelle le Festival Beauceron de l'érable. C'est présenté à l'espace Carpe Diem en fin de semaine prochaine, en plein cœur du centre-ville de Saint-Georges. C'est trois journées d'activités pour toute la famille, des expériences, des animations, des dégustations. Bien sûr, l'érable va être en vedette et il y a des spectacles également qui vous sont proposés. 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

0: je peux vous dire qu'il y a beaucoup, beaucoup, beaucoup d'activités à faire en fin de semaine prochaine dans la région avec beaucoup de spectacles. Je vous ai parlé un peu plus tôt du festival Beauceron de l'érable qui aura lieu à Saint-Georges. Mais également, il y a des spectacles qui s'en viennent en fin de semaine. Patrick Gros qui sera en spectacle à Saint-Georges et à Sainte-Marie en fin de semaine. Il y a Hubert Pro et son fils Victor qui viennent nous présenter leur spectacle Une famille tissée serrée à Sainte-Marie en fin de semaine le 2 octobre. Pierre Lapointe qui s'arrête à Saint-Georges le 3 octobre. Et là, je vous ai même pas parlé du grand marché des artisans de la Beauce, puis des activités, entre autres, d'Halloween en Beauce et du marché public. 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
6: Voici vos nouvelles, Arsenal Média. La directrice générale de la Sûreté du Québec, Joanne Beausoleil, prendra sa retraite le 17 mars prochain, après 7 ans à la tête du corps policier provincial. Elle a commencé sa carrière dans les forces de l'ordre en 1988 et est devenue la première femme à diriger la SQ, d'abord par intérim en 2019, puis officiellement en 2022. Elle affirme qu'après 40 ans consacrés à la sécurité publique, le moment est venu de passer le relais. La municipalité de Frampton tiendra 2 soirées d'information pour répondre aux questions des citoyens. La première, demain à 18h30, portera sur le projet de nouvelle salle communautaire Le Cours et le règlement d'emprunt de 1,7 million de dollars qui y est associé. Une seconde rencontre aura lieu le 12 octobre pour faire le point sur le bris de la tour d'eau survenu cet été. D'ailleurs, la municipalité a annoncé aujourd'hui que l'avis d'ébullition en vigueur depuis juillet est désormais levé. Notons que des professionnels seront présents aux 2 rencontres qui se tiendront à la salle du conseil municipal. 5 personnes ont été arrêtées la nuit dernière à la suite d'une introduction par effraction dans le secteur de Saint-Romuald à Lévis. Une résidente a appelé la police vers 2h50 après avoir surpris un homme dans sa résidence. Elle a été incommodée par un agent irritant et a aperçu 3 autres personnes à l'extérieur. Le véhicule suspect a été intercepté quelques minutes plus tard près de la centrale de police de Lévis. Les suspects pourraient faire face à des accusations d'introduction par effraction, de vol qualifié et de harcèlement criminel. Et maintenant, la météo en Beauce. Ce soir et cette nuit, c'est partiellement nuageux et le minimum est de 10 degrés.

On termine le mois de septembre ensemble, bien branché à votre radio en Beauce en ce mercredi 30 septembre. Salut, je m'appelle Mathieu Guimond. Ce soir, on va jeter un petit coup d'œil aux différentes activités qui vous sont proposées, notamment par la ville de Sainte-Marie. Vous voulez vous remettre en forme, c'est vraiment pas le choix qui manque. On vous brosse un portrait de ça un peu plus tard ce soir. On va également vous jaser d'activités qui s'en viennent en fin de semaine dans la région. De rabais également que vous pourriez avoir sur des activités qui s'en viennent en fin de semaine dans la région. Je vous dévoile tous les détails un peu plus tard ce soir. 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

Ça vous tente de retrouver la forme ou encore de la garder? Quoi de mieux que des activités à faire en groupe? C'est plus facile de se garder une motivation. Et si vous êtes amateur d'activités aquatiques, il y a la ville de Sainte-Marie qui vous propose à nouveau cette année une panoplie d'activités pour bouger. Et donc, c'est une belle proposition qu'on vous fait. C'est pour les 16 ans et plus, des activités aquatiques du genre Aquaforme, les lundis et jeudis jusqu'au 10 décembre, de l'aquajogging le mercredi jusqu'au 9 décembre, de l'aquasanté les jeudis jusqu'au 10 décembre, de l'Aquazoom les lundis jusqu'au 7 décembre. 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
2: Voici vos nouvelles, Arsenal Média. La directrice générale de la Sûreté du Québec, Joanne Beausoleil, prendra sa retraite le 17 mars prochain, après 7 ans à la tête du corps policier provincial. Elle a commencé sa carrière dans les forces de l'ordre en 1988 et est devenue la première femme à diriger la SQ, d'abord par intérim en 2019, puis officiellement en 2022. Elle affirme qu'après 40 ans consacrés à la sécurité publique, le moment est venu de passer le relais. La municipalité de Frampton tiendra 2 soirées d'information pour répondre aux questions des citoyens. La première, demain à 18h30, portera sur le projet de nouvelle salle communautaire Le Cours et le règlement d'emprunt de 1,7 million de dollars qui y est associé. Une seconde rencontre aura lieu le 12 octobre pour faire le point sur le bris de la tour d'eau survenu cet été. D'ailleurs, la municipalité a annoncé aujourd'hui que l'avis d'ébullition en vigueur depuis juillet est désormais levé. Notons que des professionnels seront présents aux 2 rencontres qui se tiendront à la salle du conseil municipal. 5 personnes ont été arrêtées la nuit dernière à la suite d'une introduction par effraction dans le secteur de Saint-Romuald à Lévis. Une résidente a appelé la police vers 2h50 après avoir surpris un homme dans sa résidence. Elle a été incommodée par un agent irritant et a aperçu 3 autres personnes à l'extérieur. Le véhicule suspect a été intercepté quelques minutes plus tard près de la centrale de police de Lévis. Les suspects pourraient faire face à des accusations d'introduction par effraction, de vol qualifié et de harcèlement criminel. Et maintenant, la météo en Beauce. Ce soir et cette nuit, c'est partiellement nuageux et le minimum est de 10 degrés.

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Salut, bon jeudi, premier jour du mois d'octobre. On a 10 degrés du côté de Saint-Georges et Beauceville. On en a 11 à Sainte-Marie. Je vous souhaite un agréable début de journée. Si c'est l'heure du réveil, ben bon matin. Petit café, ben oui, absolument, pour bien démarrer la journée. Puis pour certains, c'est le jus d'orange. Mais peu importe ce que vous allez boire, merci de le faire au son de la meilleure musique au 101.5. Beaucoup d'invités aujourd'hui, entre autres André Poulin, directeur général à l'Autodrome Chaudière de Vallée-Jonction, viendra nous parler du dernier programme de course. Marc Bouchard sera là pour la chronique automobile. On aura les nouveautés du jour, boutiquelecargo.com. Aussi, un dernier candidat avant le jour J, Éric Gagnon-Poulin, qui est candidat pour le Parti québécois dans Beauce-Nord, viendra nous parler des dernières semaines de la campagne. Marie-Claude Duquette, des équipements adaptés Magister, sera là, tout comme Guy Clich, ancien policier, qui viendra nous parler, entre autres, de la façon dont ça fonctionne, notamment pour déclencher une alerte Amber lors de la disparition d'enfants, par exemple. Mais dans l'actualité, en ce jeudi premier jour du mois d'octobre, un septuagénaire qui se trouve dans un état critique après l'explosion d'un contenant à air comprimé s'est survenu hier avant midi dans un garage résidentiel de la Guadeloupe. Selon la Sûreté du Québec, l'homme travaillait seul lorsqu'il a été grièvement blessé par l'explosion. Il a été transporté vers un centre hospitalier où on craint pour sa vie. Des enquêteurs et des techniciens en explosifs ont été dépêchés sur place pour tenter de comprendre et surtout de sécuriser la scène. Puis vers 00:30, dans la nuit de mardi à mercredi, trois véhicules ont été incendiés sur la rue Laurier à Sainte-Catherine de la Jacques-Cartier dans Portneuf. Selon la porte-parole de la Sûreté du Québec, la sergente Audrey-Anne Bilodeau, des éléments retrouvés sur place laissent croire qu'il s'agirait d'un incendie criminel. Personne n'a été blessé dans l'événement. En plus des véhicules, une résidence qui était située à proximité a été légèrement endommagée par la chaleur. La maison visée par l'incendie est celle d'un homme arrêté lors d'une frappe policière contre le trafic d'armes qui était survenu en septembre 2024. L'individu accusé dans cette affaire a d'ailleurs reconnu sa culpabilité à des chefs d'accusation de possession de cocaïne en vue d'en faire le trafic. Il a aussi été reconnu coupable d'entreposage et de transport négligent d'armes à feu. Il doit d'ailleurs revenir au palais de justice de Québec en janvier prochain pour connaître sa sentence. L'enquête se poursuit concernant les incendies. Jonathan Poirier, 51 ans, a été arrêté hier matin par les policiers de Québec dans la région de l'Outaouais, relativement à une vingtaine de chefs d'accusation pour des infractions de nature sexuelle. Selon le service de police de la ville de Québec, les gestes qui sont reprochés à Poirier auraient été commis à Québec entre 2003 et 2004 à l'endroit de 9 victimes mineures et majeures. L'arrestation de Jonathan Poirier survient au terme d'une enquête menée par le module des délits familiaux et agressions sexuelles du service de police de la ville de Québec avec la collaboration du laboratoire de sciences judiciaire et de médecine légale et de la Sûreté du Québec. La porte-parole du service de police de Québec, Laurence Godbout, a indiqué qu'une perquisition a été réalisée au domicile du suspect. La couronne s'est objectée à sa remise en liberté. Il demeure détenu. Jonathan Poirier a comparu une première fois par vidéoconférence hier au Palais de justice de Québec. Il sera de retour devant un juge lundi prochain. La directrice générale de la Sûreté du Québec, Joanne Beausoleil, prendra sa retraite le 17 mars prochain, après 7 ans à la tête du service de police. Elle a commencé sa carrière dans les forces de l'ordre en 1988 et elle est devenue la première femme à diriger la Sûreté du Québec, d'abord par intérim en 2019, puis officiellement en 2022. Elle affirme qu'après 40 ans consacrés à la sécurité publique, le moment est venu pour elle de passer le relais. Son mandat devait prendre fin en février 2029.
L'abolition du poste de lieutenant-gouverneur et les relations avec les nations autochtones ont occupé l'avant-scène de la campagne électorale québécoise hier. Différents partis ont pris des engagements en faveur des relations avec les Premières Nations et les Inuits à l'occasion de la Journée nationale de la vérité et de la réconciliation. Les sorties sur la monarchie se sont aussi poursuivies alors que le chef péquiste Paul Saint-Pierre Plamondon a précisé qu'un gouvernement péquiste échangerait avec le fédéral pour mettre fin à ce système. Ses rivaux de la Coalition Avenir Québec et de Québec solidaire ont montré de l'ouverture à sa proposition. De son côté, le chef du Parti libéral du Québec, Charles Milliard, a qualifié M. Saint-Pierre Plamondon de belliqueux et de chicanier pour sa proposition sur la monarchie. De retour chez nous, le pôle économique vert de Chaudière-Appalaches demande aux candidats et au prochain gouvernement d'agir rapidement sur plusieurs dossiers jugés prioritaires. Il cite notamment la réhabilitation complète du chemin de fer du Québec central, la gestion du carbone, l'immigration régionalisée, la gestion des remblais. L'organisme affirme avoir rencontré les candidats des principales formations et se dit encouragé par leur engagement. La municipalité de Frampton tiendra deux soirées d'information pour répondre aux questions des citoyens. La première sera menée ce soir à 18h30 et portera sur le projet de nouvelle salle communautaire Le Cours. Quant à la deuxième rencontre, elle aura lieu le 12 octobre prochain et aura pour objectif de faire le point sur le bris de la tour d'eau survenu au cours de l'été. À ce sujet, la municipalité a annoncé hier que l'avis d'ébullition en vigueur depuis le mois de juillet était désormais levé. Le maire de Saint-Bernard, Francis Gagné, a remporté le prix Jean-Marie Moreau lors du congrès annuel de la Fédération québécoise des municipalités la semaine dernière. Cette distinction souligne l'engagement d'un élu envers sa communauté. La FQM souligne notamment sa vision novatrice et son engagement envers le développement durable. Finalement, le premier ministre Mark Carney doit annoncer aujourd'hui qu'un pipeline vers la côte ouest sera désigné comme projet d'intérêt national. M. Carney doit se rendre à Fort McMurray en Alberta en compagnie de la première ministre de la province, Danielle Smith, pour annoncer la nouvelle. Il s'agirait du premier projet à bénéficier de cette désignation depuis l'adoption par Ottawa du projet de loi C-5 il y a plus d'un an. Cette loi confère à Ottawa le pouvoir d'imposer des conditions spéciales pour des projets relevant d'une dizaine de lois fédérales afin de faciliter leur mise en œuvre. Dans le monde du sport, dans la Ligue nationale de hockey, les Penguins de Pittsburgh ont aisément vaincu les Flyers 7-0 hier à Philadelphie. Les Maple Leafs ont pour leur part vaincu les Islanders de New York 3-2 pour signer leur première victoire de la saison à Toronto. Défaite de 8-4 pour les Kings face à l'Avalanche du Colorado. 8 matchs sont à l'affiche ce soir, circuit Batman. Ligue de hockey junior maritime Québec, victoire de 6-5 en prolongation pour les Tigres de Victoriaville contre les Islanders de Charlottetown. 3 matchs sont prévus ce soir, dont celui entre l'Océanique de Rimouski et le Phoenix de Sherbrooke. Baseball, les Yankees ont gagné 9-2 hier à New York pour éliminer les Red Sox de Boston et accéder à la série de section contre les Rays de Tampa Bay. Les White Sox de Chicago ont de leur côté éliminé les Astros en emportant 7-3 à Houston. Ils affronteront maintenant les Guardians de Cleveland. Les Padres ont aussi réussi un balayage en prenant la mesure des Cubs de Chicago 4-1. De l'autre série, les Phillies de Philadelphie ont créé l'égalité contre les Braves en vertu d'une victoire de 4-3 à Atlanta. Football de la NFL ce soir à 20h15, les Steelers de Pittsburgh rendent visite aux Browns à Cleveland. Côté météo pour aujourd'hui, ce sera alternance soleil-nuages, 24 au maximum, humidex ressenti de 27 degrés. Des nuages pour ce soir, la nuit prochaine, minimum de 16. Demain, vendredi, des averses, températures stables autour de 15 degrés. Retour du soleil samedi avec 15. Soleil pour dimanche, minimum de 2, maximum de 18. Les normales de saison, 14 le jour et 4 la nuit. Et actuellement, on a 10 degrés du côté de Saint-Georges et Beauceville. On est à 12, Centre-Ville Sainte-Marie. Avec la musique de Dumas, voici le bonheur dans vos 100 000 matins. Bon jeudi.

le matin. Coup de filet important pour la police de Québec. Hier, on arrêtait un individu de 51 ans dans sa résidence en Outaouais. Il s'appelle Jonathan Poirier, il a 51 ans. Et c'est grâce aux techniques d'ADN et de l'expertise scientifique que les policiers ont réussi à établir un lien entre Poirier et des crimes qui sont survenus il y a une vingtaine d'années dans la région de Québec. À cette époque-là, il faut dire que c'est Simon Marshall qui avait été condamné pour un crime qu'il n'avait pas commis. Simon Marshall, qui souffrait évidemment de certains troubles cognitifs, qui avait été reconnu coupable, il avait même passé 5 ans derrière les barreaux. Puis finalement, au cours d'enquête, on a réalisé que l'ADN retrouvé sur les victimes n'avait rien à voir avec Marshall, de sorte que les policiers ont poursuivi leur enquête avec leur expertise. Et visiblement, on avait des traces ou un échantillon d'ADN de Poirier et on a réussi à établir un lien entre les deux. Lui a plaidé non coupable hier à la vingtaine de chefs d'accusation, d'autant plus qu'il n'avait pas avec lui réussi à rejoindre d'avocat. Donc, il y en aura un d'office éventuellement parce que lui va possiblement tenter de se trouver un procureur pour le défendre. D'ailleurs, la procureure de la Couronne s'est opposée à la remise en liberté de l'individu. Il va donc demeurer détenu jusqu'à sa prochaine comparution qui est prévue pour lundi prochain. Mais tout un revirement là du côté des policiers, tout ça grâce à la science, à la technologie et aux techniques d'enquête, ça a beaucoup, beaucoup évolué. OK, 6h17. En musique, on va s'offrir Vincent Vallière. Je vous souhaite un agréable premier jour du mois d'octobre. Bonjour.

0: 10h25, on a 11 degrés centre-ville Sainte-Marie. Je vous souhaite un bon jeudi, 1er octobre, bon début de journée. Si vous êtes en direction du travail, profitez-en, amusez-vous. On aura une belle journée chaude et confortable pour aujourd'hui. Je vous souhaite une agréable journée. Si vous êtes donc en direction du travail, merci d'avoir choisi et de nous faire une place au 101.5 au retour des nouvelles.
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0: Oui, déjà à cette heure-ci, sur Robert-Clich, direction Québec, ça ralentit à l'approche de l'avenue de la Rotonde à Charny. Et c'est par choc à partir du parc des Chutes de la Chaudière. Si vous êtes sur l'autoroute 20, direction Est, en provenance de Saint-Nicolas, c'est un peu avant d'arriver aux Chutes à Charny que ça ralentit. Et si vous êtes sur l'autoroute 20, direction Ouest, à partir de Lévis-Centreville, c'est tout de suite à la hauteur de Thomas-Chappé que ça ralentit. Et ça se maintient jusque dans le secteur de l'ancienne balance à Charny. Ça reprend un peu de rythme, mais dépassé chemin du Sceau, c'est au ralenti. C'est également très ralenti sur le tablier du pont de Québec. C'est un secteur à éviter si vous pouvez le faire. Pour le reste, il y a de la résistance partout. Il y a des chantiers de construction. Mis à part ça, ça circule plutôt bien. Vous êtes témoin d'événements sur la route, n'hésitez pas à partager l'info. Messagerie texte ou coup de téléphone en studio au 418-387-1015.
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6: Bonjour, ici Benjamin Aubert. Voici vos actualités. La directrice générale de la Sûreté du Québec, Joanne Pau-Soleil, prendra sa retraite le 17 mars prochain, après 7 ans à la tête du corps policier provincial. Elle a commencé sa carrière dans les forces de l'ordre en 1988 et est devenue la première femme à diriger la SQ, d'abord par intérim en 2019, puis officiellement en 2022. Madame Beausségle affirme qu'après 40 ans consacrés à la sécurité publique, le moment est venu de passer le relais. Son mandat devait prendre fin en février 2029. Un septuagénaire se trouve dans un état critique après l'explosion d'un contenant à air comprimé hier dans un garage résidentiel de la Guadeloupe. Selon la Sûreté du Québec, l'homme travaillait seul lorsqu'il a été grièvement blessé. Il a été transporté vers un centre hospitalier et on craint pour sa vie. Des enquêteurs et des techniciens en explosifs ont été dépêchés sur place

0: dossiers jugés prioritaires. Il cite notamment la réhabilitation complète du chemin de fer Québec central, la gestion du carbone, l'immigration régionalisée et la gestion des remblais. L'organisme affirme avoir rencontré les candidats des principales formations et se dit encouragé par leurs engagements. Et enfin, le maire de Saint-Bernard, Francis Gagné, a remporté le prix Jean-Marie Moreau lors du congrès annuel de la Fédération québécoise des municipalités la semaine dernière. Cette distinction souligne l'engagement d'un élu envers sa communauté. La Fédération québécoise des municipalités souligne notamment sa vision novatrice et son engagement envers le développement durable. Voilà, c'est ce qui complète. 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
1: Météo pour aujourd'hui, jeudi, ce sera alternance soleil-nuage, très confortable, 24 prévu, avec humidex de 27 degrés. Par contre, les nuages s'installent en soirée, il pourrait y avoir des averses la nuit prochaine, minimum de 16. Des averses pour demain, température stable autour de 15 degrés. Un retour du soleil pour samedi avec 15 degrés. Soleil dimanche, minimum de plus 2, maximum de 18. Et actuellement, ben, du côté de Saint-Georges et Beauceville, on a 10 degrés. On en a 11, centre-ville, Sainte-Marie. Ouais, il y a plein de sujets de l'actualité que je veux aborder avec vous autres. On est en campagne électorale tout de même. À part ça, ben, on va parler évidemment de sport et on aura une foule d'invités à vous présenter d'ici 9 heures. Merci d'avoir choisi les 100 000 matins au 101.5. Bon jeudi.

Puis c'est vrai pour les gars de Caen, parce que les gars de Caen vont terminer leur tournée dans les prochaines semaines. On parle du mois de décembre. Mais une autre formation Beauceron qu'on aimerait bien revoir à nouveau dans le monde de la musique, Noir Silence. OK, le Montréal Talk maintenant dans vos 100 000 matins.

0: de sport, le hockey, Ligue nationale s'est débuté. Ben oui, hier soir, il y avait des matchs. Grosse victoire pour les Penguins de Pittsburgh qui ont aisément défait les Flyers 7-0 hier à Philadelphie. Les Penguins qui seront les prochains adversaires du Canadien samedi. Il y a les Maple Leafs qui ont battu les Islanders de New York 3-2. Il y a également défaite pour les Kings de Los Angeles 8-4 face à l'Avalanche du Colorado. Il y a 8 rencontres au programme ce soir. Circuit, Batman, Ligue de hockey junior maritime, Québec, victoire de 6-5 en prolongation pour les Tigres de Victoriaville contre les Islanders de Charlottetown. Il y a 3 rencontres au programme ce soir. On surveille l'Océanique de Rimouski et le Phoenix de Sherbrooke. Baseball, c'était ce qu'on appelle les wild cards, c'est-à-dire les équipes repêchées. Si on voulait avoir une place en série d'après-saison, ben il y a les Yankees qui ont éliminé les Red Sox de Boston dans une victoire de 9-2 hier. Au prochain tour, les Yankees ont rendez-vous avec les Rays de Tampa Bay. Les White Sox de Chicago qui ont éliminé les Astros 7-3 à Houston. Ils affronteront maintenant les Guardians de Cleveland. Les Padres ont aussi réussi un balayage en défaisant les Cubs de Chicago 4-1 à San Diego hier. Et dans l'autre série, ben les Phillies de Philadelphie créent l'égalité, provoquent un troisième match aujourd'hui dans une victoire de 4-3 face aux Braves. Il y a du football de la NFL ce soir à 20h15. Les Steelers de Pittsburgh rendent visite aux Browns à Cleveland. Il est à 6h44 dans les prochains instants. On va s'entretenir avec Guy Clich, ancien policier. On a certaines questions qu'on lui a demandées, notamment comment ça fonctionne à partir du moment où des gens sont portés disparus. Quelle façon on intervient? Quel est le protocole? On en reparle dans les prochaines minutes. Restez bien branchés chez nous.
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0: 6h49 minutes dans vos 100 000 matins. Je vous souhaite un agréable jeudi, premier jour du mois d'octobre. On a 11 degrés centre-ville Sainte-Marie, mais ça devrait être une journée assez confortable. Habituellement, on lui parle le vendredi, mais exceptionnellement, comme je serai en congé demain, on a décidé de devancer sa chronique. C'est un ancien policier, ex-directeur du service de police de la ville de Sainte-Marie, mais il a aussi été longtemps du côté de la Sûreté du Québec après plus de 40 ans de service. Guy Clich, salut, bon matin.
1: Alors, bon matin.
0: Comment ça va?
1: Ça va très bien. Le ciel est beau aujourd'hui. Ah, on va faire beau, une belle journée.
0: Oui, ça va être très agréable. Hey, dis-moi donc, je t'ai demandé il y a quelques semaines comment ça fonctionne à partir du moment où des gens signalent la disparition d'une personne. Ouais. Comment on interagit avec les citoyens du côté de la police? Parce que, bon, il y a des gens qui disaient « Ah, l'alerte Amber, ça prend du temps ». C'est quoi la première étape quand la personne appelle pour dire « Mon conjoint ou ma conjointe, là, ça fait 12 heures qu'elle n'est pas revenue ».
1: Bon, premièrement, c'est important, tu l'as dit, quand les gens signalent. J'ai eu des cas, moi, que des gens ont fait des signalements beaucoup trop tard. Souvent, les gens sont Alzheimer, sont partis dans le sens qu'ils sont partis prendre une marche, puis ils reviennent pas, puis ça fait quelques heures. Puis là, les gens, ils font des recherches sur eux-mêmes pour faire en sorte de signaler le cas à la police.
0: OK. Donc, c'est quoi le meilleur délai pour intervenir?
1: Ben, du moment que, écoute, tu sais que ta personne est Alzheimer, puis ça ressort de ses habitudes, ben, il faut que tu signales, parce que j'ai... Tu sais, à titre d'expérience, j'ai eu des cas ici, moi, la personne, on l'a cherché, on l'a trouvé couché dans un champ en plein hiver. Elle n'était pas décédée. Mais un autre cas, la personne était couchée dans une forêt, puis elle a été décédée parce que c'est le nombre d'heures. Un autre cas, la personne était partie en auto, elle était de Thetford, on l'a trouvé à Val-d'Or. Tu sais, c'est important, toutes les méthodes d'enquête. Oui, mais c'est ça, les gens, des fois, ils ont des souvenirs dans leur tête, puis ils veulent retourner.
0: Mais dis-moi, là, parce qu'il y a des citoyens qui ont peur d'appeler la police parce qu'ils vont se faire dire « Pourquoi vous nous avez appelé? » Moi, j'ai toujours pensé t'es mieux de te tromper d'appeler que de pas appeler.
1: Non, non, ça, c'est des vieilles méthodes, ça. Je veux dire, on n'est plus là aujourd'hui, là. Tu sais, avec tous les moyens technologiques qu'on a, on le dit tout le temps « Appelez-là la police ».
0: Puis s'il y a rien, il y a rien, puis ça s'arrête rien, là.
1: On est tellement encadré, légiféré que du moment, puis on le voit un peu, s'il y a des fautes professionnelles ou si les gens ont retardé, il y a des enquêtes du coroner, il y a des recommandations, puis on voit que là, les gens, là, il faut qu'ils appellent dès qu'ils s'aperçoivent qu'il peut y avoir une personne qui soit disparue en fugue ou en détresse psychologique.
0: En fugue aussi.
1: Ouais, hein, c'est pis, ça, pis, les
0: parlons un peu du protocole. À partir du moment où j'appelle au poste de police, mon fils devait rentrer, puis il n'est pas là, je t'inquiète, qu'est-ce qu'on fait?
1: Bon, il y a un policier patrouilleur qui va remplir, on a une fiche, là, on appelle la 404 pour une personne qui soit disparue en fugue ou en détresse psychologique. Là, on remplit cette fiche-là, ça nous permet de voir toutes les... C'est-tu positif, c'est-tu négatif, y a-tu vraiment un élément de dangerosité? Faut s'agir dans les médias. On sort-tu de la cavalerie tout de suite? Qu'est-ce qu'on fait? Il y a une première analyse. Puis c'était le patrouilleur, lui, un superviseur. Et après ça, c'est tellement encadré. Aujourd'hui, on a un schéma décisionnel qui fait en sorte qu'on suit toute la structure. Mais il y a aussi...
0: Mais c'est-tu trop lourd comme structure, comme documentation? Quand il y avait eu le cas de Cédrica Provencher, ça fait déjà plus de 20 ans, moi, qu'on a dû modifier certaines choses. Le blâme qu'avait adressé le coroner, entre autres, aux policiers concernant le dossier des sœurs...
1: Carpentier.
0: Ensuite, il y a eu la jeune fille qui était portée disparue du côté de Lévis. Le coroner Marloin vient de blâmer certaines décisions des hautes instances de la police. Ça n'a pas été évident non plus là, de dire, est-ce que c'est une réelle disparition? Est-ce que, comme tu l'as dit, on déploie tout de suite la cavalerie?
1: Ils disent tout le temps, c'est que tu faut toujours t'envisager le pire des scénarios. Souvent, dans le passé, c'était pas toujours ça. C'était pas le pire des scénarios. Avec l'enquête... Vous avez parlé des sœurs Carpentier. Avec l'enquête du coroner, moi, j'y étais présent, là, puis j'ai tout assisté, puis j'ai vu les recommandations que le coroner a faites par rapport à la recherche, c'est ça. Puis, tu sais, lui, il disait qu'il avait peut-être eu un peu d'orgueil organisationnel au niveau du service de police, parce qu'il y a des ressources, il y en a une multitude, il s'agit juste de déployer à la bonne place, au bon, à bonne place. Fait que là, lui, il recommandait un poste de commandement unifié qui est la GFST, la Grande Fonction de Sécurité Routière, avec les mesures d'urgence, avec les enquêtes, que tout le monde se parle.
0: Après parce ça, qu'en même temps aussi, quand il y a, on, juste pour permettre aux auditeurs de nous suivre, prenons un cas particulier, là. L'enfant est porté disparu, puis là, on déploie des effectifs.
1: Ouais.
0: Mais il faut être prudent parce que, par exemple, si ça se terminait malheureusement par un décès, il y a une enquête qui est en cours. Puis pour trouver certains indices, on invite plein de monde pour venir participer aux recherches, ben on peut faire en sorte qu'on soit pas capable d'arrêter quelqu'un par la suite, là.
1: C'est ça, mais c'est encadré maintenant. Tu sais, on a vu dans le passé des fois que certaines organisations qui n'ont pas osé demander l'équipe de bénévoles de recherche, de peur peut-être qu'est-ce que vous dites, qu'est-ce que tu dis.
0: Ouais.
1: Mais aujourd'hui, c'est que tu l'assignes avec un policier dans une ligne de recherche, et si jamais il trouve une personne ou des éléments d'enquête, ils vont arrêter cela. Mais ils sont accompagnés d'un policier, donc on est capable de préserver la scène, que ce soit une scène de crime ou une scène d'accident, c'est ça, effectivement. Mais tu sais, il y a beaucoup de ressources. Aujourd'hui, avec le drone, les chiens pisteurs, l'hélicoptère. Quand l'hélicoptère n'est pas disponible, on demande à l'affaire qu'on demande l'hélicoptère de l'armée, Bagotville, si ça marche pas, c'est au niveau du Nouveau-Brunswick. Il y a beaucoup... puis au niveau des enquêtes aussi, tu sais, je parlais de mes jeunes, les Alzheimer. Au niveau des enquêtes, on suit au niveau de façon électronique, soit le véhicule, parce que c'est ça, soit les cartes bancaires, tout ça, ça nous permet de faire en sorte de trouver la personne.
0: D'intervenir ou, dans tout cas, de la localiser le plus rapidement possible.
1: C'est ça. Tu sais, il y a trois types d'alertes maintenant. Il y a l'alerte Amber, l'alerte Silver puis l'alerte Medio.
0: Bon, l'alerte Silver, c'est pour les personnes âgées?
1: Ben c'est pour les disparitions d'une personne aînée vulnérable.
0: OK. Puis Amber, bien évidemment, Amber, c'est pour les enfants, mais il y a
1: certains... C'est ça, c'est les trois critères.
0: C'est quoi les trois critères?
1: Ben les trois critères, c'est que la personne, il faut qu'elle soit âgée de moins de 18 ans, il faut qu'il y ait un danger imminent, les circonstances d'enlèvement, là, c'est indique que l'enfant court un danger grave de mort ou de risque de blessure corporelle. Ça, c'est, tu sais, là, tu crains pour la vie de la personne. Puis aussi, ce qui est le troisième élément, des fois, qui peuvent devenir, sans dire qu'ils retardent un petit peu, c'est, faut que les enquêteurs disposent d'un renseignement descriptif suffisant. Dans le sens que, c'est par rapport à l'enfant, par rapport au véhicule suspect, par rapport à la personne suspecte, parce que là, tu sais, ça a quand même une portée, l'alerte Amber. Puis c'est interprovincial, ça fait que quand tu déclenches une alerte Amber, quand tu parles d'un véhicule ou de la personne, ça, il faut qu'elle soit validée, corroborée pour t'assurer que...
0: Que t'es la bonne personne pour pas avoir le mauvais véhicule avec le mauvais numéro de plaque.
1: Ben, effectivement.
0: OK, mais ça fait beaucoup d'éléments de... Mais tout ça, on se donne un délai de combien de temps pour répondre à partir du moment où l'appel entre et où vous allez intervenir?
1: Ben non,
0: les policiers, c'est quoi?
1: C'est dans l'immédiat. Dans l'immédiat, le patrouilleur, après ça, le patrouilleur vertit son superviseur. Le superviseur parle à l'officier. On regarde si on déploie un poste de commandement. Mais tu sais, on a des outils aussi. Il y a vraiment un schéma décisionnel. Là, tu sais, tu suis ça, là. Puis t'avises le CVCO, puis c'est vraiment structuré. Puis il y a aussi ce qui est important.
0: Là, tu m'as parlé du CVCO, mais c'est quoi ça?
1: C'est le Centre de Vigile de
0: opérationnel.
1: Coordination Opération Police. Okay. Ça, ça a été institué suite à la 13, là, la fameuse tempête de neige.
0: Oui,
1: là,
0: oui, qui avait eu plein un carambolage monde.
1: Fait que là, il y a une vigie, il y a une surveillance de toutes les cartes d'appel en région. Il y a des cartes d'appel d'enlèvement, personnes suspectes. Tu sais, toutes les cartes d'appel importantes, là, il y a quelqu'un qui la lit, qui la suit, puis qui regarde s'il y a une prise en charge des événements, va appeler l'officier, va appeler les responsables. On a un outil de travail aussi, c'est on a un tableau synoptique qui est le comportement des personnes disparues. Puis là-dedans, là, il y a tout, ils ont fait des études au niveau du chasseur, du pêcheur, du randonneur qui est perdu, un enfant de moins de 6 ans, tout ça, au niveau d'une personne qui est dépressive, qui a Alzheimer, qui est psychotique, qui a des déficiences mentales. Puis là, ils ont tout fait des recherches à grandeur du Canada, des États-Unis. Puis c'est quoi le profil? Elle est-il communicatif? Elle est-il non communicatif? Si elle est communicatif, ben tu mets les sirènes, tout ça. Non communicatif, où la personne, est-ce que
0: on n'intervient pas de la même façon.
1: Exactement. Okay. Il y a un tableau, il y a un guide, puis tout est là. C'est qu'il y a des outils. Puis c'est important aussi, on parlait l'autre fois des, au niveau des services de police, des niveaux de service.
0: Ouais.
1: De 1 à 6, chaque service de police a sa responsabilité. Il ne faut pas qu'elle hésite que si c'est un niveau de service supérieur, elle a besoin de ressources supérieures.
0: Il faut qu'elle puisse faire l'appel. Ouais,
1: effectivement.
0: Ouais. Puis en même temps, ce qui est important de rappeler, c'est qu'on est mieux d'appeler que de pas appeler au service de police. La Sûreté du Québec ou les policiers qui nous desservent, on est mieux comme citoyen d'appeler.
1: Oui.
0: Quitte à dire, ben, il n'y a pas d'histoire, ça s'arrête là, mais si jamais on a besoin d'intervenir, on pourra le faire.
1: Tu sais, on est imputable, hein, ça fait que... Ouais,
0: c'est ça qui est important.
1: On est encadré de par différentes directives. Donc, si vous voyez qu'il y a des gens qui sont disparus, qu'il y a une problématique, appelez-nous, on fera l'analyse, on en discutera. Puis, une dernière affaire, c'est important que tout le long de ce processus-là, il y a un policier qui accompagne la famille.
0: Okay, on les abandonne pas. Une fois que l'appel est fait, on leur dit où on est rendu.
1: J'ai vécu une noyade dans ma famille, puis il y a une personne destinée directement avec la mère de cet enfant-là, puis de le suivre tout le temps, qui est au courant de ce qui se passe. Parce qu'il y a beaucoup de rumeurs avec les médias sociaux.
0: Ben oui, ça va vite.
1: D'affaires aujourd'hui.
0: Ouais. Exact. Guy Clich, merci beaucoup.
1: Ça fait plaisir.
0: Salut, bonne semaine. 7h pile, on va s'offrir les messages. On va être de retour avec les nouvelles. Sur le coup de 7h10, 7h15, on va recevoir Marie-Claude Duquette, des équipements adaptés Magistère, et un peu plus tard, le représentant du Parti québécois dans Beauceport viendra nous parler de la présente campagne. Bon début de journée, tout le monde!
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3: Bon jeudi, ici Louis-Philippe Arnoirel. L'abolition du poste de lieutenant-gouverneur et les relations avec les nations autochtones ont occupé l'avant-scène de la campagne électorale québécoise hier. Différents partis ont pris des engagements en faveur des relations avec les Premières Nations et Inuits à l'occasion de la Journée nationale de la vérité et de la réconciliation. Les sorties sur la monarchie se sont aussi poursuivies, alors que le chef péquiste Paul Saint-Pierre Plamondon a précisé qu'un gouvernement péquiste échangerait avec le fédéral pour mettre fin à ce système. Ses rivaux de la coalition Avenir Québec et de Québec solidaire ont montré de l'ouverture à sa proposition. De son côté, le chef du Parti libéral du Québec, Charles Milliard, a qualifié Saint-Pierre Plamondon de belliqueux et chicanier pour sa proposition sur la monarchie. Au fédéral, le premier ministre Mark Carney doit annoncer aujourd'hui qu'un pipeline vers la côte ouest sera désigné comme projet d'intérêt national. M. Carney doit se rendre à Fort McMurray, en Alberta, en compagnie de la première ministre Danielle Smith, pour annoncer la nouvelle. Il s'agirait du premier projet à bénéficier de cette désignation depuis l'adoption par Ottawa du projet de loi C-5 il y a plus d'un an. Cette loi confère à Ottawa le pouvoir d'imposer des conditions spéciales pour les projets relevant d'une dizaine de lois fédérales afin de faciliter leur mise en œuvre. Les ministres du commerce du G20 doivent clore aujourd'hui 2 jours de discussion dans le Wisconsin. Le ministre canadien du commerce international, Maninder Sidhu, devait s'entretenir avec le représentant américain au commerce, Jameson Greer. Au cours de cet événement de 2 jours, M. Sidhu devait également rencontrer des responsables de l'Inde et de l'Union européenne. Et l'astronaute canadien Joshua Kuchrick doit s'envoler aujourd'hui vers la Station spatiale internationale pour une mission de 6 mois. Si les conditions météorologiques le permettent, il fera partie de l'équipage SpaceX Crew 13 de la NASA qui s'envolera à 11h10 heure de l'Est depuis le Centre spatial Kennedy. Au cours de sa mission, M. Kuchrick participera à plusieurs projets de recherche canadiens à long terme. C'est ce qui complète vos actualités Arsenal Media. Passez une bonne journée sur nos ondes.
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5: Dans le monde du sport, Ligue nationale de hockey, les Penguins de Pittsburgh ont aisément défait les Flyers 7-0 hier à Philadelphie. Les Maple Leafs de Toronto ont battu les Islanders de New York 3-2. Et défaite de 8-4 pour les Kings de Los Angeles contre l'Avalanche du Colorado. Il y a 8 matchs à l'affiche ce soir, circuit Batman. Le Canadien reprendra l'action samedi contre les Penguins. Ligue de hockey junior maritime, Québec, victoire de 6-5 en prolongation pour les Tigres de Victoriaville sur les Islanders de Charlottetown. Baseball, les Yankees ont remporté leur match pour éliminer les Red Sox de Boston par la marque de 9-2 hier. Ils vont donc affronter au prochain tour les Rays de Tampa Bay. Football de la NFL ce soir à 20h15, les Steelers de Pittsburgh rendent visite aux Browns de Cleveland. Pour aujourd'hui, ce sera alternance soleil-nuage, 24 au thermomètre, ressenti humidex de 27 degrés. Des nuages en soirée, des averses la nuit prochaine, minimum de 16. Des averses demain vendredi, température stable à près de 15 degrés. Soleil samedi avec 15, soleil dimanche avec 18. Et actuellement, partout où vous êtes, on est à 11 degrés.
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Les prochaines minutes, on va recevoir Marie-Claude Duquette des équipements adaptés Magister pour sa chronique hebdomadaire. On va aussi recevoir le représentant du Parti québécois qui abrigue les suffrages dans Beauce-Nord. On va recevoir Éric Gagnon-Poulain qui nous parle des derniers jours de sa campagne électorale. Mais en musique, on s'offre un instant Cameron Whitecomb. Voici Kingdom of Fear. On aura aussi Fred Dillon. Mais installez-vous, c'est parti là maintenant parce qu'en Beauce, le meilleur de la musique, c'est O101.5. Je vous souhaite un agréable jeudi, premier jour du mois d'octobre. 11 degrés sous les nuages, Centreville-Sainte-Marie. Bon début de journée tout le monde.

0: 7h13 minutes dans vos 100 000 matins.
1: Et si on pouvait rendre le quotidien un peu plus facile? C'est justement ce dont on parle ce matin. Autonomie à domicile, solutions adaptées, aide technique pour les proches aidants, on trouve des façons de mieux vivre au quotidien. On accueille maintenant Marie-Claude Duquette, des équipements adaptés Magistère.
0: Bon matin, Marie-Claude.
2: Bon matin.
0: Comment vas-tu?
2: Ça va bien, puis toi?
0: Ben oui, ça va bien. Oui. Marie, ce matin, j'aimerais ça qu'on puisse échanger ensemble.
2: Oui.
0: Quand il arrive des nouvelles familles avec des nouvelles situations, on intervient comment? On fait ça de quelle façon?
2: Hey, écoute, cette semaine, j'en ai eu beaucoup de familles. Je sais pas pourquoi ça a tombé comme ça.
0: Correct.
2: Des familles qui arrivent chez nous puis qui disent, hey, mon père, entre autres, une fille avec sa mère, puis ils me disent, monsieur, fait trois fois qu'il tombe là cette semaine. On a une problématique, faut trouver des solutions parce que là, ça n'a pas de bon sens. Donc, premièrement, rentre le monsieur sécuritaire. On regarde trois choses. Comment il se déplace? Donc, on a-tu besoin d'une marchette, d'une canne, un fauteuil roulant? Probablement plus une marchette pour commencer. Salle de bain, la toilette, puis le bain. Donc, trois choses essentielles qu'on peut pas passer à côté.
0: Oui, parce que c'est au quotidien, puis s'il tombe à nouveau, ben il risque d'avoir des blessures, puis des fois de pas revenir blessure. Là.
2: C'est ça que je leur expliquais. Puis salle de bain, ben c'est là que la chute se produit le plus souvent. On n'a pas le choix. On va aux toilettes à tous les jours, plusieurs fois par jour. C'est des surfaces rigides. Donc, c'est ça. Donc, faut trouver des solutions. Donc, je propose des choses. Mais là, le monsieur, ça, il tente pas. Écoute, lui, il est pas rendu là dans sa tête. Sauf que là, ça fait plusieurs semaines que ça se produit. Puis là, la famille commence à être instable un peu.
0: Inquiète,
2: c'est ça. Donc, on y va en location tout le temps. Moi, je leur dis tout le temps.
0: Ouais, tu le laissais, puis si t'aimes ça, tu l'achèteras, puis on déduira le mois de location, mettons.
2: C'est ça, exactement. On déduit une partie. Puis le monsieur, ça lui permet de s'adapter tranquillement. Écoute, quand on loue, c'est pas pour tout le temps, c'est juste pour essayer.
0: Puis des fois, là, la réaction est surprenante, c'est-à-dire, avoir su, je l'aurais pris avant.
2: Ben oui.
0: J'ai entendu ça, moi.
2: Exactement. Ouais. Puis, ce que j'expliquais à la famille, c'est, oui, c'est pour le monsieur, mais c'est pour l'aidant, c'est pour la dame qui vit avec aussi. Parce que là, ramasser un monsieur à terre... c'est pas évident. Non. Puis elle n'est pas capable de toute façon. Faut qu'elle aille voir le voisin. Puis, mais c'est de l'inquiétude toujours. Puis c'est aussi de... Par exemple, de l'aider à se lever de la toilette ou de l'aider à se lever du fauteuil.
0: Ouais.
2: Donc, elle force mal.
0: Puis elle se risque de se blesser elle-même.
2: Oui, c'est ça, exactement. Puis elle t'inquiète assez qu'elle se dise, bon, là, je vais faire des commissions. Est-ce que je le laisse tout seul? Est-ce qu'il arrive quelque chose? Est-ce que...
0: Donc, puis même la nuit, le sommeil est agité parce que tu dis d'un coup qu'il se lève cette nuit pour aller aux toilettes puis qu'il tombe encore.
2: C'est ça. Fait que c'est de mettre une sécurité puis une paix là dans la
0: Mais c'est une sécurité pour la conjointe ou le conjoint, mais c'est aussi une sécurité pour les enfants qui sont appelés à tout moment pour dire « Viens m'aider, ton père est tombé ».
2: Oui, c'est ça. Exactement.
0: Hein?
2: Exactement.
0: Okay.
2: Puis là, on a parlé.
0: Mais tu commences par quoi? Est-ce que tu commences avec la canne, puis graduellement on augmente aussi en fonction de ce qu'on te raconte, de l'état du monsieur qui vient en magasin? On est en mesure de dire, ben vous, monsieur, ça va vous prendre un triporteur ou un quadriporteur ou un compagnon ou un fauteuil roulant ou une marchette, ça va être suffisant?
2: Ben une marchette, on va souvent commencer par une marchette parce que je dis souvent. Marchette versus une canne, quatre pattes, c'est plus solide qu'une patte.
0: Oui, exact.
2: Donc, une canne n'empêche pas de tomber. Une canne réduit le poids, la pression sur nos jambes.
0: Sur les articulations, le genou, les chevilles, les hanches.
2: Mais si t'as à tomber, une canne n'empêchera pas de tomber. Une marchette, quatre pattes, va t'empêcher à tomber.
0: Parce que tu vas te retenir après.
2: C'est ça.
0: Ouais.
2: Puis, pour l'avoir essayé, à un moment donné, je me suis blessée un genou, puis au magasin, des fois, je peux pas marcher en...
0: Fait que t'as pris la marchette?
2: Ben, j'expliquais à un client comment fonctionnait avec une marchette, puis je me disais, mon Dieu, ça va donc bien, c'est ça que ça me prend. Donc, c'est une marchette, ça va bien.
0: Bon, mais... là, mettons, là, il y en a qui ont une espèce de balle de tennis sous les pattes, il y en a d'autres qui ont des mini-skis derrière.
2: C'est toute la même affaire.
0: C'est juste pour permettre de glisser, par exemple, sur les surfaces de plancher.
2: C'est ça, exactement, ça dépend de du plancher.
0: Oui, c'est sûr que le tapis, c'est pas évident, là.
2: Non,
0: ça, ça prend les petits skis en plastique.
2: C'est ça.
0: Plus facile.
2: La balle, ça marche. Marchera pas, puis la balle ben va être plus douce sur les surfaces.
0: Okay.
2: Fait que c'est ça.
0: Okay.
2: Fait que puis c'est ça, tu parlais de plein de choses pour cette famille-là.
0: Ben, déambulateur, par exemple, mais ça, c'est peut-être pas toujours efficace parce que ça bouge. Il y a des freins, mais ça bouge.
2: Ça bouge, c'est ça. Faut qu'il y ait la capacité. Fait que ça peut être une possibilité. Déambulateur, marchette, peut-être déambulateur va être plus à l'extérieur, marchette plus à l'intérieur. Donc, pour commencer, on va... Ben, la location va faire que... On va tester en même temps les équipements. C'est quoi qui répond le mieux pour le monsieur? Qu'est-ce qui accepte le mieux? Mais qu'est-ce qui répond le mieux aux besoins aussi?
0: Oui, papa, puis, en vieillissant aussi, on a moins de force dans les bras, dans les jambes. Donc, ça peut faire la différence.
2: Exact. Okay. Puis cette famille-là, on a même regardé un fauteuil auto-soulevant. Parce que là, on s'est aperçu que le fauteuil...
0: Ça, le fauteuil auto-soulevant, il va dans le salon.
2: Oui, il va dans le salon.
0: Tu sais, pour regarder la télé, puis il y a une espèce de télécommande puis qui va faire en sorte que la personne est presque debout.
2: Oui. C'est ça.
0: Il manque pas grand-chose pour être debout.
2: Exact.
0: Là.
2: Puis il s'aperçoit que le fauteuil de salon, les ébats, il est défoncé, ça marche plus, il est plus capable de se lever de là. Là
0: juste de descendre pour s'asseoir, c'est des fois c'est haut parce que les bras, comme je disais tantôt, t'as moins de force dans les bras là, pour te retenir.
2: Puis là. Quand tu cales, t'as les fesses plus basses que les genoux. Ben écoute, c'est dur à se lever. Fait qu'on a fait un petit survol d'un peu tout. Puis j'ai même des systèmes d'appel, donc appel local, ça veut dire que c'est un petit padget, puis il y a un petit bouton que tu peux peser. Il y a 300 pieds de portée entre les deux. Fait que ça appelle pas à une centrale, ça appelle localement, mais la madame peut aller travailler dans son jardin, mettons. Puis si monsieur a besoin, ben il paye.
0: Peut
2: avoir
0: une petite clochette là, kidding.
2: Ouais.
0: Ouais, c'est ça.
2: Il paye ce piton puis c'est un petit ding dong. Puis on peut, il y en a deux, fait qu'on peut en mettre un dans la salle de bain, on peut en mettre un dans ses poches.
0: Mais toujours pour assurer la sécurité.
2: Oui, c'est ça, pour que la dame, par exemple, si elle est à l'épicerie là, ça sonnera pas là. On s'entend, mais un 300 pieds. Fait que ça répondait à plusieurs questions.
0: Des interrogations, inquiétudes des clients, puis ils sont partis avec le sourire, l'abonnement. Puis le monsieur, comment il va lui?
2: Ben là, c'était cette semaine, j'ai pas eu de nouvelles. Okay. Fait que la famille est arrivée avec plein d'équipements, probablement, qui est un petit peu...
0: Déstabilisé, mais il va s'habituer.
2: Il va s'habituer, puis là, j'ai dit, expliquez bien que c'est pour madame, c'est pas pour monsieur, les équipements.
0: Ouais.
2: C'est pour aider la dame.
0: Parce qu'elle est proche aidante.
2: Oui, c'est ça, parce qu'elle est proche aidante.
0: OK.
2: Puis, en parallèle à ça, j'ai eu beaucoup de familles qui venaient me voir, par exemple... des anciens clients qui étaient venus pour la grand-maman, le grand-papa, puis que le fils a eu une blessure en vélo. Fait que j'ai eu beaucoup de familles nouvelles et j'ai eu beaucoup de familles qui revenaient.
0: Qui étaient déjà des clients.
2: Qui étaient déjà clients, puis que on a eu un petit pépin, ben tout de suite, on va voir Magistère parce qu'ils m'ont réglé des problèmes dans le passé.
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0: 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Marie-Claude, merci.
2: Merci à toi.
0: Marie-Claude Duquette, des équipements adaptés, Magistère de Sainte-Marie. 7h21 dans vos 100 000 matins. On va avoir un coup d'œil circulation, les nouvelles régionales, et puis on aura évidemment Marshmello en musique, mais surtout le représentant du Parti québécois dans Beauce-Nord. On va s'entretenir avec Éric Gagnon-Poulain. Restez bien branchés chez nous. 100 000
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0: Ouais, ben c'est au rouge foncé pour entrer sur Québec. Robert Clich, direction nord. C'est à la hauteur des échangeurs de la rue Beaulieu que ça ralentit. Si vous êtes sur l'autoroute 20, direction Québec, à partir du secteur de Saint-Étienne, hauteur route Lagueux, c'est presque arrêté même. Il y a des travaux dans ce secteur-là. C'est au ralenti sur l'autoroute 20, direction Québec, à la hauteur de la raffinerie de pétrole Valero. Mais dans le secteur de Saint-Jean-Chrysostome, c'est dans les deux directions que c'est au ralenti. Pour entrer sur Québec, la congestion se maintient jusqu'en approche finale pour le pont La Porte. Le pont de Québec, c'est au rouge. Dans la région de Québec, tout ce qui est direction est vers le centre-ville, c'est déjà au ralenti à 7h22. C'est la même chose pour Henri IV entre le boulevard Hochelaga et le chemin Sainte-Foy. Si vous êtes en direction de la Rive-Sud, dans les bretelles de l'autoroute à Charny, Saint-Jean-Chrysostome, Saint-David et Route Kennedy-Lévis-Centreville, c'est au ralenti. Vous êtes témoin d'événements sur la route, n'hésitez pas. La chasse est commencée, ça force les gros animaux à sortir des secteurs boisés. Ce matin, très tôt, j'ai vu une colonie de chevreuils, mais j'ai aussi vu un orignal. Alors, prudence et vigilance sur la route. Vous êtes témoin d'événements, n'hésitez pas, messagerie texte ou encore coup de téléphone en studio, toujours au 418-387-1015.
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8: Bonjour, ici Benjamin Aubert. Voici vos actualités. La directrice générale de la Sûreté du Québec, Joanne Pau-Soleil, prendra sa retraite le 17 mars prochain, après 7 ans à la tête du corps policier provincial. Elle a commencé sa carrière dans les forces de l'ordre en 1988 et est devenue la première femme à diriger la SQ, d'abord par intérim en 2019, puis officiellement en 2022. Madame Beausègle affirme qu'après 40 ans consacrés à la sécurité publique, le moment est venu de passer le relais. Son mandat devait prendre fin en février 2029. Un septuagénaire se trouve dans un état critique après l'explosion d'un contenant à air comprimé hier dans un garage résidentiel de la Guadeloupe. Selon la Sûreté du Québec, l'homme travaillait seul lorsqu'il a été grièvement blessé. Il a été transporté vers un centre hospitalier et on craint pour sa vie. Des enquêteurs et des techniciens en explosifs ont été dépêchés sur place pour éclaircir les circonstances et sécuriser la scène. La municipalité de Frampton tiendra 2 soirées d'information pour répondre aux questions des citoyens. La première aura lieu ce soir à 18h30 et portera sur le projet de nouvelle salle communautaire Le Cours. Quant à la seconde, elle aura lieu le 12 octobre et aura pour objectif de faire le point sur le bris de la tour d'eau survenu cet été. À ce sujet, notons que la municipalité a annoncé hier que l'avis d'ébullition en vigueur depuis juillet est désormais levé. Le Pôle économique vert de Chaudière-Appalaches demande aux candidats et au prochain gouvernement d'agir rapidement sur plusieurs dossiers jugés prioritaires. Il cite notamment la réhabilitation complète du chemin de fer Québec central, la gestion du carbone, l'immigration régionalisée et la gestion des remblais. L'organisme affirme avoir rencontré les candidats des principales formations et se dit encouragé par leurs engagements. Et enfin, le maire de Saint-Bernard, Francis Gagné, a remporté le prix Jean-Marie Moreau lors du congrès annuel de la Fédération québécoise des municipalités la semaine dernière. Cette distinction souligne l'engagement d'un élu envers sa communauté. La Fédération québécoise des municipalités souligne notamment sa vision novatrice et son engagement envers le développement durable. Voilà, c'est ce qui complète. 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
9: Météo pour aujourd'hui, jeudi, premier jour du mois d'octobre. Alternance soleil-nuage avec 24 au thermomètre. On pourrait ressentir un humidex 27 degrés, pratiquement une température estivale. Il y aura des nuages pour ce soir, la nuit prochaine, avec un minimum de 16. Il pourrait y avoir des averses la nuit prochaine, mais assurément demain, vendredi, des averses, température stable à près de 15 degrés. Soleil samedi avec 15, soleil pour dimanche, minimum de 2, maximum de 18. Retour de la pluie pour lundi, jour du vote avec 11 degrés. Les normales de saison, 14 le jour, 4 la nuit. Et actuellement, partout où vous êtes, on est à 12 degrés. Dans notre souci de vous permettre de faire un choix éclairé en prévision des élections qui s'amènent lundi prochain, ben c'est au tour du représentant du Parti québécois dans Beauce-Nord, Éric Gagnon-Poulain, qui viendra nous parler de la campagne électorale. Mais en musique, voici Marshmello et Portugal the Man. Bon jeudi, merci d'avoir choisi O101.

0: Breeze avec les Spin Doctors dans vos 100 000 matins, 7h35 minutes. Depuis quelques jours maintenant, on s'entretient avec les représentants des différents partis pour apprendre davantage à les connaître, mais surtout entendre ce qu'ils ont à dire concernant la présente campagne électorale. Notre prochain invité, il représente les couleurs du Parti québécois dans Beauceton, c'est M. Éric Gagnon-Poulin. Bon matin, comment allez-vous?
1: Bonjour, ça va très bien vous-même.
0: Ben oui, comment ça se passe ta campagne jusqu'à maintenant?
1: Toujours en forme, ça va bien. C'est très intéressant. On est privilégié d'être invité dans tous ces lieux-là, ces initiatives-là de la région. Puis il y en a plusieurs qui sont uniques, en Beauce notamment. Ça prend beaucoup de temps, ça prend beaucoup d'énergie, mais ce que ça apporte également, là, c'est sûr que un député fait pas ça à ce rythme-là quotidiennement, 365
0: jours
1: sur le terrain comme ouais. Ça, c'est particulièrement intéressant, puis c'est la meilleure façon de connaître les enjeux des citoyens, des entreprises et des organisations.
0: Bon, chez les citoyens, qu'est-ce qu'on vous raconte? De quoi on vous parle le plus?
1: On parle les enjeux qu'on a discutés là, il y a deux semaines environ, là, c'est sûr que ça revient toujours, là, le coût de la vie, la place des régions, la bureaucratie, tout ça, cette lourdeur.

0: lourdeur là, ça revient encore énormément. Je dirais que la lourdeur de l'appareil étatique revient plus que je m'y attendais. Les entrepreneurs notamment, où j'étais avec KSA à Trinjonction il y a quelques jours, là, qui a mis au point
1: un
0: procédé.
1: Beau projet,
0: excellent projet. Unique également, breveté pour utiliser le magnésium des résidus miniers. On sait pas quoi faire avec ça, on dit que c'est des déchets. Maintenant, lui, il l'utilise pour le transformer en fertilisant. Puis actuellement, ben, il y a des délais incroyables pour
1: le retour du train
0: en raison là, des lourdeurs environnementales. Bon, tout le monde est pour la protection de l'environnement, mais il y a des limites parfois là, à ce que ça peut causer comme coût et comme délai pour des entrepreneurs comme ça qui veulent seulement avancer puis justement proposer des initiatives comme ça. Là. Personne ne savait quoi faire avec ça, les résidus miniers.
1: Mais c'est des montagnes blanches qu'on a quand on est entre Tring et le secteur de Thetford Mines, East Broughton.
0: Il y a de la ressource en masse pour les prochaines années.
1: Ben oui, il y a de la ressource, puis d'autant plus que, ça déguise le paysage, mais ça fait en sorte que ces déchets-là contaminés, comme vous le dites, on ne sait pas trop quoi faire avec, eux ont trouvé un débouché très intéressant, là.
0: Ah, tout à fait, puis la demande est très présente, là, tout de leur production actuellement, c'est déjà vendu, donc ils sont à 25% de leur production. Et puis ça va très bien. Là. D'ici quelques mois, là, ça devrait être des pionniers là, dans la région, là, dans ce domaine-là, mais même au Québec. Là.
1: Il y a à peu près un mois, il n'y a pas grand citoyen qui connaissait aussi ouvertement Éric Gagnon-Poulin. Mm-hmm. Ça a bien changé dans les dernières semaines. D'ailleurs, j'ai beaucoup entendu des commentaires de citoyens dire « Hey, c'est le fun, le représentant du Parti québécois, il est intéressant, il est articulé, il a quelque chose à dire. » Visiblement, les électeurs n'étaient pas habitués à ce genre de discours-là par le Parti québécois, là.
0: Ben, je pense qu'on ne misait pas tant sur la bourse en disant que c'était perdu pour le Parti québécois. Moi, c'est la raison pour laquelle je me suis lancé quand j'ai vu leur programme, quand j'ai vu l'équipe solide, le sérieux en arrière de ça. C'est pour ça que je me lance. Et puis même à la Chambre de commerce, des gens qui se disent fédéralistes disent ouais. « Ben, moi, je vais donner une chance au Parti québécois parce que j'ai confiance au programme, au cadre budgétaire présenté. » Ça risque d'être le parti majoritaire là en ce moment, selon les sondages. Donc, je veux voter pour un parti qui va bien nous représenter et surtout qui représente le changement, mais pas un changement qui serait improvisé ou un changement qui se base que sur les frustrations des gens, mais plutôt pour construire quelque chose et non pas contre quelque chose.
1: Parce qu'en même temps, bon, il y a des politiciens qui, au fil des dernières campagnes, je vous dirais depuis peut-être les 10, 15, 20 dernières années, ont fait beaucoup de promesses, mais quand vient le temps de livrer, ça semble plus difficile d'y arriver. Est-ce que là encore, on rencontre la lourdeur administrative? Est-ce que ce sont les centrales syndicales qui mènent au Québec? C'est difficile pour le simple citoyen de s'y retrouver, vous pensez pas?
0: Ah, tout à fait, là, dans les 8 dernières années sous le gouvernement Legault, c'est ce qu'on disait. Là, on voulait livrer la marchandise, on voulait déréglementer, alors qu'on a augmenté la taille de l'État de 24%. C'est une des raisons, encore une fois, pour laquelle je me présente. Je suis tanné de ça. Comme beaucoup de gens, on est tanné de se faire mentir à chaque élection. Il peut y avoir des contextes, dire, bon, on n'a pas la marge de manœuvre, ou on est minoritaire, ou je ne sais quoi. Faut l'expliquer aux gens pourquoi on revient sur une promesse électorale. Si on ne tient pas une promesse électorale, il faut absolument un contexte qui l'explique. Il faut pas faire ce genre de promesse-là aux citoyens, faire à croire qu'on va livrer la marchandise, puis par la suite, que ce soit simplement électoraliste. Comme le troisième lien, par exemple. Là, maintenant, on est rendu à la prise 3 de la coalition Avenir Québec qui nous dit « j'ai fait une blague là-dessus à la Chambre de commerce, d'ailleurs. Bienvenue à la prise 3, mesdames et messieurs. » On le promet à nouveau sous la coalition Avenir Fréchette.
1: Mais en même temps, le Parti québécois de M. Paul Saint-Pierre Plamondon, on a dit qu'on ne le fera pas. Pourtant, chaque matin, c'est congestionné.
0: On n'a pas dit qu'on le fera pas.
1: Ben,
0: on
1: pas dans décidé... les 4 prochaines années, vous le ferez pas. Mais depuis 2018, que les citoyens de la région attendent ce projet-là, parce que là, à chaque matin, il y a des travailleurs, des travailleuses qui sont en direction de Québec, qui perdent un temps incroyable. Il y a des gens qui doivent partir à 4h30 le matin pour être sûr d'être au boulot à 7h.
0: Ah, tout à fait. Ouais, on est tous d'accord avec ça. Ce que le Parti québécois n'a pas voulu faire, c'est d'en faire une promesse électorale pour qu'on se concentre sur des enjeux de société, des enjeux nationaux, et ne pas se concentrer une campagne électorale sur un lien autoroutier. Ce qu'on veut, c'est une planification des infrastructures sur le long terme. Le Parti québécois n'est pas fermé à l'idée.
1: Mais il a dit pour les 4 prochaines années, il n'en était pas question.
0: Il va falloir que Lévis et Québec s'entendent. Même les propres partis ne s'entendent pas sur le tracé parfois. Là. Donc, il faut
1: oui, je comprends que les partis doivent s'entendre, mais les citoyens aussi doivent être entendus. Ils vont aller voter lundi. Là.
0: C'est clair. C'est clair,
1: puis ces gens-là le réclament depuis longtemps, le troisième lien, parce que le pont de Québec, on voit passer des images, il a plus de 100 ans, le pont Pierre-Laporte date des années 70, il y a eu un accident récemment qui a paralysé complètement la circulation, c'est un lien économique fort, là. Le pont de Québec, c'est pour les trains, mais il y a tout le transport lourd qui circule sur le pont Pierre-Laporte.
0: Tout à fait.
1: On a besoin d'un troisième lien dans la région de Québec, ne serait-ce que pour les gens de la Rive-Sud, là.
0: Tout à fait, ça prend une planification. Il faut absolument, pour un lien comme ça, puis les coûts que ça représente aussi, il faut absolument que ça soit bien pensé, puis que ça soit la meilleure solution, le meilleur tracé. Et puis, toutes les infrastructures en général, routières, ont besoin d'être améliorées. Il y a de la congestion terriblement. Je travaille moi-même à Lévis, je dois souvent aller à Québec. Et oui, tout le monde en convient qu'il y a une lourdeur là, puis il faut trouver des solutions pour désengorger, ça c'est certain.
1: Quand on regarde la dette de la province, puis la dette per capita au Québec, est-ce que c'est ce qui nous empêche de pouvoir régler nos infrastructures?
0: Non, je pense pas que ce soit la dette, là. Quand on regarde par rapport au PIB, par rapport à d'autres pays, on en avait parlé la dernière fois, c'est pas alarmant, c'est sûr qu'il faut la contrôler.
1: Ben, 253 la milliards de dette.
0: Avez-vous 50... comparé avec les autres pays de l'Union européenne?
1: J'ai pas comparé avec les autres pays, mais chaque citoyen doit 55 000 $ à l'État, c'est quand même colossal, là.
0: C'est normal qu'il y ait des dettes, comme on en parlait la dernière fois, c'est comme une hypothèque, c'est pas nécessairement une mauvaise dette. Il faut investir dans nos infrastructures, dans nos citoyens, il faut investir dans l'avenir, il faut contrôler la dette, c'est un fait. Il faut en revenir à l'équilibre budgétaire, là, au Parti québécois, c'est 2029, donc c'est ce qu'on s'engage à faire, mais ce n'est pas ça, c'est beaucoup d'argent perdu dans une lourdeur bureaucratique, comme on disait tantôt, qui n'a aucun sens. On veut avancer, on veut se concentrer sur les services directs aux citoyens, non pas sur des contrôles réglementaires. On ne fait que ça. On perd énormément de temps dans les différents ministères à vérifier, contre-vérifier. Faisons confiance aux gens, à nos entrepreneurs, à nos municipalités. Puis s'il y a des abus, il y aura des sanctions. Mais il faut faire confiance pour avancer plus rapidement puis aller de l'avant avec nos grands projets localement.
1: Est-ce que c'est possible de créer encore de la richesse, d'avoir des projets qui sont mobilisateurs, rassembleurs, comme on l'a connu dans les années 70, avec tout ce qu'on aura développé en termes de barrages hydroélectriques? Est-ce qu'il est encore possible au Québec de créer de la richesse pour que l'État cesse d'imposer, de taxer les citoyens, ou c'est irrémédiable, on n'aura pas d'autre choix?
0: Ben c'est tout à fait possible, c'est ce que le Parti québécois veut faire, et le Parti québécois était au cœur justement de ces grands projets de société là pour protéger les moins nantis également. C'est l'État sert à ça. Hein, si on coupe 47 milliards de dollars dans les fonds publics comme le proposent les conservateurs, ça va être difficile d'investir dans nos citoyens, c'est-à-dire dans l'éducation de nos jeunes.
1: On veut faire d'ailleurs le troisième lien.
0: Ben, également, dans tout ça, ça va être très difficile de le faire. Il a même pas budgété, d'ailleurs, son troisième lien, alors que c'est sa promesse. Je veux dire, à un moment donné, les gens d'affaires, c'est pour ça qu'ils disent, et plein de citoyens me disent, finalement, moi, je vais voter Parti québécois parce que on veut du changement, mais on veut pas improviser n'importe quoi, comme ce qu'on voit avec l'équipe de Monsieur Duhem, qui n'a pas budgété son troisième lien, alors qu'il martèle cette promesse-là depuis le début. Mais là, à un moment donné, les citoyens, sont intelligents. Moi, j'ai confiance en l'intelligence des citoyens pour la suite des choses.
1: Vous allez donc continuer cette campagne. Qu'est-ce qui est au programme aujourd'hui?
0: Des visites, aujourd'hui, des qu'est-ce que je fais aujourd'hui? Oui, je vais d'ailleurs au musée Marius Barbeau. Vous savez, c'est un anthropologue. Je suis moi-même anthropologue. Là, je vais rencontrer le directeur général là, pour qu'il me parle de l'état de la culture dans la région. Là, on sait aussi qu'on veut créer culture. Il y a culture Québec, Chaudière-Appalaches, mais malheureusement, Chaudière-Appalaches est très mal représenté parce que tout est centralisé vers les villes, un peu comme le gouvernement a fait dans les dernières décennies. Là, ce qu'on veut, c'est créer culture Chaudière-Appalaches pour qu'on puisse réellement avoir les moyens
1: de
0: développer notre culture, puis les artistes qui aient les moyens aussi de performer dans nos régions et de créer. Ensuite de ça, je m'en vais à Saint-Elzéar, je vais aller voir les gens au Verger, à Tipol, entre autres. Je vais rencontrer le maire Hugo Berthiaume, puis on poursuit notre porte-à-porte dans la région. C'est le programme pour aujourd'hui.
1: Éric Gagnon-Poulin, merci infiniment d'avoir pris du temps pour nous aujourd'hui, puis bonne fin de campagne.
0: Hey, merci beaucoup, puis allez voter le 5. Peu importe votre orientation politique, je pense que c'est un devoir citoyen. Il faut s'exprimer, on a une chance une fois aux 4 ans.
1: C'est là que ça se passe.
0: Merci, bonne journée.
1: Merci, bonne journée. Éric Gagnon, candidat du Parti québécois dans Beauce-Nord, donc qui va poursuivre cette campagne en vue du vote de lundi. 7h46 dans vos 100 000 matins. Je vous souhaite un agréable début de journée. Merci de nous avoir choisis pour vous accompagner au travail ou encore pour peu importe ce que vous allez faire aujourd'hui. Merci de le faire avec le soleil, mais surtout la meilleure des radios. On s'appelle O101.5. Les messages, on vient. Restez là. Bougez pas.
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0: 34 minutes dans vos 100 000 matins. En ce jeudi, premier jour du mois d'octobre, sous soleil, on prévoit 24 degrés aujourd'hui. Facteur humidex de 27. J'espère que vous n'avez pas apporté votre petite laine. Ben non, parce que vous n'en aurez pas besoin. Circulation, puis au retour, les nouvelles de 8 heures. Bon début de journée, tout le monde. 100 000
1: matins. 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
0: Oui, du côté de Robert Clich, direction nord, c'est à partir des échangeurs de la rue Beaulieu que c'est au ralenti. C'est même code rouge. C'est rouge aussi sur l'autoroute 20, direction est, à la hauteur de la sortie route Lagueux, secteur de Saint-Étienne-de-Lauzon. C'est congestionné sur l'autoroute 20 dans les deux directions, entre le club de golf Lobrivière et l'ancienne balance dans le secteur de Charny, mais c'est aussi congestionné pour entrer sur Québec jusqu'en approche finale pour le tablier du pont Pierre-Laporte. C'est code rouge sur le pont de Québec. C'est aussi au ralenti sur tout ce qui est direction est, Québec-Centre-Ville. Donc, le boulevard Laurier, le chemin des Quatre-Bourgeois, chemin Sainte-Foy, le boulevard Charest aussi. D'ailleurs, ce secteur-là, ça débute à la hauteur de l'avenue Legendre et ça se maintient jusqu'à Aqueduc, Centre-Ville de Québec. Si vous êtes en direction de Lévis, autoroute 20, aussi c'est au ralenti. Il y a du ralentissement dans les bretelles de l'autoroute à Charny, Taniata, Saint-David, mais directement sur l'autoroute 20, c'est rouge à la hauteur de l'avenue de la Martine pour accéder à Lévis-Centre-Ville via la route Kennedy. Vous êtes témoin d'événements, quelque chose que j'ai pas vu, n'hésitez surtout pas. 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
2: Bon jeudi, ici Louis-Philippe Arnoirel. L'abolition du poste de lieutenant-gouverneur et les relations avec les nations autochtones ont occupé l'avant-scène de la campagne électorale québécoise hier. Différents partis ont pris des engagements en faveur des relations avec les Premières Nations et Inuits à l'occasion de la Journée nationale de la vérité et de la réconciliation. Les sorties sur la monarchie se sont aussi poursuivies, alors que le chef péquiste Paul Saint-Pierre Plamondon a précisé qu'un gouvernement péquiste échangerait avec le fédéral pour mettre fin à ce système. Ses rivaux de la coalition Avenir Québec et de Québec solidaire ont montré de l'ouverture à sa proposition. De son côté, le chef du Parti libéral du Québec, Charles Milliard, a qualifié Saint-Pierre Plamondon de belliqueux et chicanier pour sa proposition sur la monarchie. Au fédéral, le premier ministre Mark Carney doit annoncer aujourd'hui qu'un pipeline vers la côte ouest sera désigné comme projet d'intérêt national. M. Carney doit se rendre à Fort McMurray en Alberta en compagnie de la première ministre Danielle Smith pour annoncer la nouvelle. Il s'agirait du premier projet à bénéficier de cette désignation depuis l'adoption par Ottawa du projet de loi C-5 il y a plus d'un an. Cette loi confère à Ottawa le pouvoir d'imposer des conditions spéciales pour les projets relevant d'une dizaine de lois fédérales afin de faciliter leur mise en œuvre. Les ministres du commerce du G20 doivent clore aujourd'hui deux jours de discussion dans le Wisconsin. Le ministre canadien du commerce international, Maninder Sidhu, devait s'entretenir avec le représentant américain au commerce, Jameson Greer. Au cours de cet événement de deux jours, M. Sidhu devait également rencontrer des responsables de l'Inde et de l'Union européenne. Et l'astronaute canadien Joshua Kuchrick doit s'envoler aujourd'hui vers la Station spatiale internationale pour une mission de 6 mois. Si les conditions météorologiques le permettent, il fera partie de l'équipage SpaceX Crew 13 de la NASA qui s'envolera à 11h10 heure de l'Est depuis le Centre spatial Kennedy. Au cours de sa mission, M. Kuchrick participera à plusieurs projets de recherche canadiens à long terme. C'est ce qui complète vos actualités Arsenal Media. Passez une bonne journée sur nos ondes.
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4: Ligue nationale de hockey, les Penguins de Pittsburgh ont aisément battu les Flyers de Philadelphie 7-0. Hier, les Maple Leafs de Toronto ont défait les Islanders de New York 3-2 pour signer leur première victoire de la saison. Défaite de 8-4 pour les Kings de Los Angeles face à l'Avalanche du Colorado. 8 matchs sont à l'affiche ce soir. Circuit Batman LHJMQ, victoire de 6-5 en prolongation pour les Tigres de Victoriaville contre les Islanders de Charlottetown. Il y a 3 matchs prévus ce soir, dont celui de l'Océanique de Rimouski qui affronte le Phoenix à Sherbrooke. Baseball, les Yankees ont défait les Red Sox et éliminé ces derniers 9-2 hier pour accéder à la série contre les Rays de Tampa Bay. Les White Sox de Chicago ont été éliminés par les Astros de Houston 7-3. Ils affronteront maintenant les Guardians de Cleveland. Les Padres ont aussi balayé les Cubs de Chicago, cette fois-là dans une victoire de 4-1. Dans l'autre série, les Phillies de Philadelphie ont créé l'égalité, une victoire de chaque côté contre les Braves dans une victoire de 4-3. Le prochain match est aujourd'hui. Football de la NFL, ce soir à 20h15, les Steelers de Pittsburgh rendent visite aux Browns à Cleveland. Ben pour aujourd'hui, somme toute, une belle journée ensoleillée avec 24 degrés au thermomètre ressenti, humidex de 27. Des nuages pour ce soir, des averses la nuit prochaine, minimum de 16. Des averses demain, vendredi, température stable autour de 15 degrés. Soleil samedi, 15. Soleil dimanche, minimum de plus 2, maximum de 18. Et actuellement, partout où vous êtes, on est à 13 degrés dans vos 100 000 matins.
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9h, on aura les nouveautés Boutique Le Cargo dans quoi? Dans 7 à 8 minutes. Puis vers 8h20, Marc Bouchard sera là pour la chronique automobile. Vers 8h35, on va s'entretenir avec André Poulin, qui est directeur général de l'autodrome Chaudière-de-Vallée-Jonction. C'est le dernier programme de course en fin de semaine. Mais en musique, on aura U2 dans les prochaines secondes avec un classique qui s'appelle Ferdico. Mais on aura Somber avec My Body Isn't Ready, que voici dans vos 100 000 matins en ce premier jour du mois d'octobre. Bon jeudi, merci d'avoir choisi le meilleur de la musique. On s'appelle O101.5. Bonne et bonne journée.

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1: Dans vos 100 000 matins. Bon, merci beaucoup. C'est pas tout ce qu'on voulait vous faire entendre là maintenant, mais je vais juste reprendre la ritournelle musicale. Il y a pas de souci là. On est habitué avec ça, ce système-là. Il y a pas de problème. Bon.
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0: de Laurence Saint-Martin, qui incidemment s'est arrêté à Sainte-Marie en juillet dernier, mais sera du côté de Saint-Georges dans les prochains jours. On parle voiture parce que 2026 a permis le lancement du tout nouveau Mazda CX-5. Et pour en parler, notre professionnel chroniqueur automobile, Marc Bouchard. Salut, comment vas-tu?
1: Ça va très bien, toi, mon cher.
0: Ben oui, parle-moi de ce bolide, le Mazda CX-5 2026.
1: Bon, écoute, je ne veux pas t'obstiner, mais le mot bolide est peut-être pas le bon en l'occurrence. Parce qu'en fait, le Mazda CX-5 a effectivement subi quand même pas mal de changements. Quand on le regarde du point de vue esthétique, je te dirais qu'on va reconnaître que c'est un Mazda CX-5. Là. On a conservé quand même ce qu'il appelle la philosophie de design Kodo. Donc, quand on le regarde à l'extérieur, il a changé, mais il est encore proche de ce qu'il était. C'est surtout sous le capot, en fait, qu'il y a un changement parce que on avait un moteur 4 cylindres ordinaire, thermique ordinaire, atmosphérique. Ouais. C'est celui-là qu'on a conservé à 187 chevaux. On a éliminé la version turbo qui était plus puissante à 250 chevaux.
0: Pourquoi? Qu'est-ce qui justifiait ça?
1: Ben, c'est que dans quelques semaines, quelques mois, on va arriver avec un CX-5 hybride qui, lui, sera plus puissant et évidemment beaucoup plus économique. Et comme le turbo était quand même passablement plus dispendieux que la version atmosphérique, ben, c'est peut-être pas celui qui se vendait le plus, si tu veux, au niveau de la population.
0: Mais en même temps, il faut dire que c'est un véhicule qui est très populaire parce qu'on est quand même rendu à la troisième génération là, de Mazda CX-5, là.
1: Et c'est un excellent véhicule. C'est un véhicule qui s'est avéré fiable, durable. Et moi, ce que j'aime de Mazda, en fait, c'est qu'ils ont assumé leur nouveau rôle. C'est-à-dire que, tu sais, Mazda, là, on se dit, c'est une compagnie qui est faite pour le grand public. C'est vrai. Mais quand tu regardes les nouveautés à l'intérieur du CX-5, notamment, la façon dont on a fait l'intérieur, c'est magnifique. Moi, dans ma version, il est deux tons, beige et noir. C'est vraiment super beau. On a l'impression qu'on est presque dans un véhicule de luxe. On a changé aussi, et ça va faire plaisir à ceux qui connaissaient l'ancien système, on a changé le système d'infodivertissement. On arrive maintenant avec un grand écran tactile, facile à utiliser. Avant ça, il y avait une molette entre les sièges pour nous permettre de naviguer. C'était extrêmement désagréable. Là, on a enlevé ça. On est dans des conditions plus faciles. Je te dis pas que c'est parfait, parce qu'au niveau de l'ergonomie, on a complètement éliminé certains boutons. Quand arrive le temps de jouer avec la climatisation, par exemple, il faut que tu cherches un peu pour savoir où tu es rendu. Mais quand tu as maîtrisé ça, ça se fait quand même assez bien. Je te dis, le seul petit défaut, c'est vraiment le moteur, parce que c'est pas en soi un défaut, mais il est évidemment pas. Il y a 187 chevaux. Moi, j'aimais bien le turbo qui était plus puissant. Donc, je trouve que celui-là manque un petit peu de puissance quand on veut faire, par exemple, des dépassements ou des entrées rapides sur autoroute. Une fois ça dit, comme c'est essentiellement un VUS urbain, je te l'ai dit, chic et de bon goût à l'intérieur, spacieux avec un bon espace de chargement. Honnêtement, c'est un véhicule que je n'ai aucune hésitation à recommander. En fait, je sais que tu aimes bien me demander une note, mais dans ce cas-ci, moi, j'irais en haut de 90% pour le CX-5.
0: Ben c'est génial. Maintenant, ce qui est important, c'est le prix.
1: Ben, le prix, ça n'a pas vraiment changé. On est toujours entre 40 et 45 000 $ ou à peu près ça. Évidemment, selon les versions, hein, tu as des versions plus raffinées, d'autres moins raffinées. C'est certain que quand l'hybride va arriver, on risque peut-être de faire un petit saut et de voir que le prix a augmenté considérablement. Mais on est compétitif avec ce que les autres font. On se promène vraiment avec un véhicule qui a même une qualité supérieure que bien d'autres et pourtant il est à prix égal. Alors, honnêtement, j'ai vraiment peu de défauts. Moi, je le répète, ce n'est que la motorisation que j'aurais gardée peut-être un peu plus puissante. Mais bon, on ne peut pas tout avoir dans la vie.
0: Exactement. Marc Bouchard, merci mon ami. Puis je te souhaite une belle semaine.
1: Merci toi aussi, bye bye.
0: Salut, Marc Bouchard, chroniqueur automobile des 100 000 matins que vous pouvez retrouver tous les week-ends en prenant un deuxième, puis peut-être même un troisième café, assis confortablement dans votre cuisine. Ben oui, parce que Marc, évidemment, rédige des articles sur maboss.com. Dans quelques instants, on aura les nouvelles régionales, dernière tournée avec Benjamin Aubert. Dernier coup d'œil circulation aussi que je vous propose dans les prochaines secondes pour ce jeudi 1er octobre. Merci d'avoir choisi les 100 000 matins au meilleur de la musique. On s'appelle O101.5. Bon jeudi. 100
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0: Pour entrer sur Québec, ça ralentit à la hauteur de la rue Beaulieu et rapidement, ça passe du jaune au rouge. Robert Clich, direction nord. Si vous êtes sur l'autoroute 20, direction est, C'est à la hauteur de la route Lagueux à Saint-Étienne que c'est au ralenti. Et particulièrement étonnant de voir que ça s'améliore sur la 20 direction ouest. Il y a encore un peu de ralentissement dans le secteur du chantier à Saint-Jean-Chrysostome, mais je vous dirais que c'est moins pire que très tôt ce matin. Le ralentissement se fait sentir à partir de la sortie pour Chemin du Sceau. Le pont de Québec, c'est au rouge. La sortie du pont Pierre-Laporte, c'est au ralenti, compte tenu des travaux qu'on retrouve sur Henri IV. Mais tout ce qui est en direction est dans la région de Québec, c'est au ralenti. Si on revient sur l'autoroute 20, si vous êtes en direction de Lévis, dans les bretelles de l'autoroute à Charny, Saint-Jean-Chrysostome, Saint-David et Lévis-Centreville, c'est au ralenti. Mais une fois les bretelles de l'autoroute, oui, dépassées, ça reprend du rythme plus normal.
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3: Quand on devient parent, ça vient pas toujours avec un livre d'instructions. 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
7: Bonjour, ici Benjamin Aubert. Voici vos actualités. La directrice générale de la Sûreté du Québec, Joanne Pau-Soleil, prendra sa retraite le 17 mars prochain, après 7 ans à la tête du corps policier provincial. Elle a commencé sa carrière dans les forces de l'ordre en 1988 et est devenue la première femme à diriger la SQ, d'abord par intérim en 2019, puis officiellement en 2022. Madame Beauseigle affirme qu'après 40 ans consacrés à la sécurité publique, le moment est venu de passer le relais. Son mandat devait prendre fin en février 2029. Un septuagénaire se trouve dans un état critique après l'explosion d'un contenant à air comprimé hier dans un garage résidentiel de la Guadeloupe. Selon la Sûreté du Québec, l'homme travaillait seul lorsqu'il a été grièvement blessé. Il a été transporté vers un centre hospitalier et on craint pour sa vie. Des enquêteurs et des techniciens en explosifs ont été dépêchés sur place pour éclaircir les circonstances et sécuriser la scène. La municipalité de Frampton tiendra 2 soirées d'information pour répondre aux questions des citoyens. La première aura lieu ce soir à 18h30 et portera sur le projet de nouvelle salle communautaire Le Cours. Quant à la seconde, elle aura lieu le 12 octobre et aura pour objectif de faire le point sur le bris de la tour d'eau survenu cet été. À ce sujet, notons que la municipalité a annoncé hier que l'avis d'ébullition en vigueur depuis juillet est désormais levé. Le Pôle économique vert de Chaudière-Appalaches demande aux candidats et au prochain gouvernement d'agir rapidement sur plusieurs dossiers jugés prioritaires. Il cite notamment la réhabilitation complète du chemin de fer Québec Central, la gestion du carbone, l'immigration régionalisée et la gestion des remblais. L'organisme affirme avoir rencontré les candidats des principales formations et se dit encouragé par leurs engagements. Et enfin, le maire de Saint-Bernard, Francis Gagné, a remporté le prix Jean-Marie Moreau lors du congrès annuel de la Fédération québécoise des municipalités la semaine dernière. Cette distinction souligne l'engagement d'un élu envers sa communauté. La Fédération québécoise des municipalités souligne notamment sa vision novatrice et son engagement envers le développement durable. Voilà, c'est ce qui complète. 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
3: Ben pour aujourd'hui, soleil, nuages, maximum de 24, humidex 27, des nuages pour ce soir, quelques gouttelettes la nuit prochaine, minimum de 16. Demain, vendredi, des averses, les températures vont se maintenir autour de 15 degrés. Pour samedi, soleil avec 15 degrés, du soleil pour dimanche avec 18, les normales de saison 14 le jour et 4 la nuit, et actuellement baissé stable à 13 degrés. Dans les prochaines minutes, on va s'entretenir avec André Poulin, qui est le grand Manitou du côté de l'autodrome Chaudière de Vallée-Jonction. Ses derniers programmes de course là, ce week-end. Alors, faudra pas manquer ça. André va nous parler de tout ça. Mais en musique, voici Walk the Moon.

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0: 8h40 minutes dans vos 100 000 matins. Avant de parler du dernier programme de course à l'Autodrome Chaudière de Vallée-Jonction, faut revenir sur nos quatre champions NASCAR et pour en parler, il est directeur général à l'Autodrome Chaudière de Vallée-Jonction, André Poulin. Salut, comment vas-tu?
1: Bon matin.
0: Bon,
1: ça va très bien. Encore une autre belle fin de semaine qui s'annonce.
0: Et ça, c'est tant mieux.
1: On ne peut pas demander mieux.
0: Ben non, absolument pas. Parle-moi des quatre champions NASCAR du dernier programme de course.
1: Oui, les quatre champions NASCAR de la saison 2026, ils vont en sport compact développement. C'est Olivier Racine de Saint-Georges qui est notre champion de la saison. Ils sont en sport compact senior, c'est Dale Côté de Beauceville. En NASCAR Vintage, c'est Alexandre Tessier de Saint-Marc-des-Carrières. Et notre champion de la série Sportsman, NASCAR Sportsman, c'est Anthony Lefort de Saint-Clair, qui deviennent nos quatre champions 2026.
0: Ouais, puis ça a été encore une fois une super de belle saison dans ces divisions-là. Ça a été drôlement agréable d'assister aux différents programmes de course. Mais là, en fin de semaine, c'est le dernier programme de la saison, là.
1: Oui, c'est le dernier programme officiel de la saison. Notre Enduro 200, le deuxième de la saison, et celui de l'automne, commandité par Clément Poulin, pièce d'auto. On a 110 voitures d'inscrits au départ pour cette finale d'Enduro de 200 tours qui devrait être très tumultueuse et spectaculaire dans les 100 premiers tours avec le nombre de voitures en piste.
0: Puis à ce moment-là, bien évidemment, c'est les spectateurs qui en tirent profit. Il y a beaucoup d'actions, puis c'est vraiment très agréable. Là. S'imaginer 110 véhicules pour 1 euro 200 tours, c'est phénoménal. Là.
1: Exactement. Puis vous savez, les enduros de l'Autodrome Chaudière sont rendus reconnus à la grandeur de la province de Québec. Quand je vous dis ça, on a une délégation du Lac Saint-Jean qui va être là d'une quinzaine de voitures. On a des gars qui viennent de Lac-Kenogami, on en a de la Malbaie, on en a un de Gatineau, Valleyfield, on en a de l'Estrie, on en a des Laurentides, on a des gars du bas du fleuve qui sont chez nous. Donc, on a des pilotes d'un peu partout qui viennent participer à cet enduro-là. Et c'est spécial à quelque part parce que la notoriété de l'Autodrome Chaudière est plus à faire, mais pour les enduros d'année en année, on dirait que c'est de plus en plus croissant et on attire beaucoup plus de pilotes venant de l'extérieur de la région immédiate de Chaudière-Appalaches et de Québec. Puis, c'est tout à fait plaisant d'avoir des gens chez nous. On fait découvrir notre autodrome dans une journée de même. Puis, en plus de ça, ben c'est sûr et certain que d'avoir du monde de l'extérieur, ben ça incite ce monde-là souvent à revenir après pour des courses de stock-car ou encore pour des prochaines enduros qu'on a aussi.
0: Bon, ben c'est excellent, mais il y aura aussi la triple couronne féminine, faut pas l'oublier, là.
1: Oui, la triple couronne féminine, c'est la conclusion. Présentement, Ashley Mercier et Sandrine Labbé ont chacun 12 points au classement. Donc, ça devrait être une dernière course qui va être serrée. On devrait avoir entre 8 et 10 filles qui vont être présentes pour faire l'événement. Pour une épreuve de 50 tours, on essaye toujours d'encourager la participation des femmes, puis notre femme dans le stock-car, parce qu'il y en a de plus en plus dans des milieux d'hommes, et c'est toujours plaisant de voir des femmes réussir dans ce domaine-là. Puis, on en a aussi dans l'enduro, je vous dirais, pratiquement une dizaine qui vont être présentes à cet enduro-là cet automne. Donc, ça va être une belle journée. On va conclure la saison du championnat de la triple couronne féminine. Et après ça, ben ça va être place à la préparation de la saison 2027. Place à des grandes nouvelles qui devraient être annoncées en novembre, fin octobre, début novembre aussi, et le banquet des champions va être le 14 octobre pour clore notre saison et remercier les pilotes et féliciter les grands champions de notre saison 2026.
0: Bon, ben c'est génial, André. Puis on invite les gens à se présenter pour le dernier programme de course de la saison. C'est ce samedi. Ça commence à 13h. Possibilité de visiter les pluies. C'est aussi 0-11 ans gratuit. Donc, on vous invite à venir faire votre tour. André, merci infiniment d'avoir partagé avec nous autres ta passion pour le stock car, pour les courses automobiles et tout ce qu'on fait du côté de l'autodrome Chaudière à Vallée-Jonction.
1: Ben moi, je tiens à remercier Arsenal Media, votre station aussi, et toi-même pour votre implication auprès de l'autodrome et de nous donner la chance d'avoir du temps d'antenne avec vous. C'est toujours plaisant de parler avec toi, puis au plaisir de continuer peut-être notre collaboration dans le futur l'année prochaine.
0: Excellent, mon ami, on sera là. Merci infiniment.
1: Merci, au revoir.
0: Salut, bon programme de course en fin de semaine. Ça commence à 13h ce samedi 3 octobre. Tous les détails sur autodromechaudière.com.
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Merci à vous d'avoir été là. Je vous donne rendez-vous lundi, jour des élections. Ben oui, je prends congé demain, vendredi. Donc, je serai de retour pour ma dernière semaine la semaine prochaine. Je vous souhaite donc un bon jeudi 1er octobre. Passez un bon week-end et allez voter surtout. On se retrouve lundi prochain. Salut, bon week-end!

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4: Bon début de journée, bon jeudi. Mon nom est Chuck, je m'installe avec le meilleur de la musique au travail en ce 1er octobre, le mois d'octobre qui est commencé. On va en plus avoir des élections. On est comme en pleine campagne en ce moment. C'est aussi le mois de l'Halloween, évidemment. Je sais pas si t'as déjà pensé à ton costume d'Halloween. L'action de grâce qui approche aussi. Et 1er octobre, tu vois ce que je veux dire. Il y a aussi qu'on doit réveiller Billy Joe.

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Incroyable, Jean Leloup s'en vient sur le meilleur de la musique au travail. Le temps d'écouter du grunge des années 90. Ça, l'automne, au mois d'octobre, c'est encore meilleur. Une musique un peu plus ténébreuse, c'est About a Girl et Nirvana sur le meilleur de la musique à haut.

0: Music. Le New Country va être à l'honneur si t'es fan de country, de rodéo, de taureau mécanique. Eh bien, reste à l'écoute parce que Rodéo Joseph Poirier s'en vient. Et à celui qui était en prestation il y a maintenant une semaine à Place Belle de Laval, ça a été tout un show, un gros party de New Country avec Shabuzy qui, après ça, je sais pas, s'est déplacé assez rapidement parce qu'il était en prestation au Video Music Awards le dimanche. Fait qu'il n'a pas peur de faire de la route un vrai cowboy. On l'écoute avec Cowgirl, ça s'en vient sur le meilleur de la musique à haut.
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Shine Down et Young Again. Ça s'en vient sur le meilleur de la musique au travail. Juste avant Sarah Dufour. Et selon elle, il y a une légende qui dit que chaque village aurait son Dan Tucker. On écoute vieux Dan Tucker sur le meilleur de la musique en haut.

musique. Damper City a tout fracassé en 2026 avec leur première chanson lancée en carrière. C'est complètement fou comme histoire. Ouais, Self-Aware a été tout un hit. Elle est toujours dans le hit 15. Ça a bien performé dans notre décompte du samedi à 9h. Elle est toujours là, ça, ce petit scoop. Elle va être dans le hit 15 samedi. Et il y a une nouvelle chanson qui est sortie, Reverse Psychology, qui pourrait être un hit.

0: Ce sera à surveiller, toujours de la pression après un gros hit comme ça. Une chanson qu'on va surveiller, bien sûr. Et parlant de Temper City, ils s'en viennent avec Self Aware sur le meilleur de la musique. Ah, oh, bon jeudi!
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3: Bonjour, ici Benjamin Aubert. Voici vos actualités. Un septuagénaire se trouve dans un état critique après l'explosion d'un contenant à air comprimé hier avant-midi dans un garage résidentiel de la Guadeloupe. Selon la Sûreté du Québec, l'homme travaillait seul lorsqu'il a été grièvement blessé. Il a été transporté vers un centre hospitalier et on craint pour sa vie. La municipalité de Frampton tiendra deux soirées d'information pour répondre aux questions des citoyens. La première aura lieu ce soir à 18h30 et portera sur le projet de nouvelles salles communautaires. Quant à la seconde, elle aura lieu le 12 octobre et aura pour objectif de faire le point sur le bris de la tour d'eau survenue cet été. Voilà, c'est ce qui complète. 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

Le McDo pourrait rentrer l'intelligence artificielle dans ses prix. Je te raconte toute l'histoire dans les prochaines minutes. Le temps d'entendre du Fouki et juste avant Cupid Show Cold, Jim Classy Rose sur le meilleur de la musique à haut.

0: L'intelligence artificielle s'invite chez McDo. Dans les dernières semaines, je t'ai parlé du service à l'auto qui pourrait être fait par l'intelligence artificielle avec une voix qui prend les commandes. Et la prochaine étape, ça pourrait être la tarification dynamique. Concrètement, un restaurant McDo situé près d'un aréna, exemple Sandel, ben, pourrait ajuster ses prix quand il y a un show, quand il y a une game de hockey, pour soit attirer une foule plus importante, ou bien on monte le prix parce que là, on est déjà trop dans le rush. Puis un peu comme les Uber, dans le fond, tu sais, essaye d'avoir un Uber à 3h le matin quand tout le monde en veut un, ou en tout cas quand plusieurs personnes en veulent un en même temps, ben le prix va être bien plus élevé que si t'en veux un, exemple, à cette heure-ci. Là, c'est vraiment quelque chose à discuter parce que ça me semble que c'est compliqué. Je suis pas sûr. À moins que ça devienne vraiment moins cher à certains moments, ça peut être avantageux, mais on dirait que j'ai comme pas ce feeling-là. On a Beaches in Tennessee de KHJLFN qui s'en vient à haut.
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I wanna be your slave. Non, c'est pas une invitation, c'est ça la prochaine chanson du groupe rock italien Maneskin qui s'en vient. Le temps d'entendre Jonas sur le meilleur de la musique à haut.

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1: On dit souvent qu'au cinéma, il n'y a plus de sorties de grosses comédies comme dans les années 2000-2010, avec exemple les Hangover ou même 21 Jump Street. Et je suis extrêmement content d'apprendre qu'il y a un 24 Jump Street qui va sortir en décembre 2027, le 10 décembre, avec le casting original Jonah Hill, Channing Tatum et Ice Cube sera aussi de la partie dans un film qui est très attendu pour les amateurs de comédie. Moi, j'ai adoré 21 Jump Street, le 22 aussi. Et pourquoi on saute au 24, il n'y a pas de 23 là-dedans. On a niaisé un peu le concept d'une suite au générique du deuxième. Fait que j'imagine c'est pour ça qu'on a juste décidé de skipper le 23. On a une chanson qui justement est sortie dans les mêmes années que le premier 21 Jump Street. C'est Pump Up Kicks de 2011. C'est Foster the People qui sera là juste avant Cameron Whitcomb. Ça s'en vient en haut.

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12: Bonjour, ici Benjamin Aubert. Voici vos actualités. Un septuagénaire se trouve dans un état critique après l'explosion d'un contenant à air comprimé hier avant midi dans un garage résidentiel de la Guadeloupe. Selon la Sûreté du Québec, l'homme travaillait seul lorsqu'il a été grièvement blessé. Il a été transporté vers un centre hospitalier et on craint pour sa vie. La municipalité de Frampton tiendra 2 soirées d'information pour répondre aux questions des citoyens. La première aura lieu ce soir à 18h30 et portera sur le projet de nouvelle salle communautaire. Quant à la seconde, elle aura lieu le 12 octobre et aura pour objectif de faire le point sur le bris de la tour d'eau survenue cet été. Voilà, c'est ce qui complète. 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

En ce jeudi, tu peux lire sur mabourse.com que le musée Marius Barbeau va présenter à partir de dimanche une exposition consacrée à la collection d'art populaire québécois de Rosalie Clich, une exposition qui sera présentée jusqu'au 7 février 2027. Tous les détails sont sur mabourse.com. Maintenant, en musique, c'est Linkin Park sur le meilleur de la musique en Beauce. Oh!

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1: C'est demain que ça se passe, le show d'Almost Monday à Montréal. Le groupe californien qui sera du côté de la Toscadura à partir de 19h. Un show qui semble être leur premier show au Québec. Donc, c'est la chance d'aller les voir pour une première fois dans une petite salle en plus avant que ça explose. Parce que les prochaines fois qu'ils vont revenir, c'est pas mal sûr que ça va être à la Place Belle ou des plus grandes salles. Peut-être le MTLUS aussi pour la prochaine étape à Almost Monday qui c'est vraiment gros aux États-Unis. Là, ici, au Québec, ça commence à se faire connaître et vous adorez ça parce qu'elle a monté tellement rapidement dans le Hit 15. Notre décompte, c'est complètement fou l'ascension de cette chanson-là qui s'en vient dans les prochaines minutes. On va se faire croire qu'on est déjà le week-end avec No More Regret, Almost Monday. Ça s'en vient sur le meilleur, la musique à haut.
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0: minutes, Larac et Gonzalez. Ben, des choses à jaser encore une fois sur l'heure du lunch. En ce jeudi, jour de paye en plus, tu te payes un petit resto là avec Larac et Gonzalez. Là. Un setup parfait pour ce midi. Et on a aussi Julie Desjardins qui sera là à partir de 13h pour le meilleur de la musique au travail en après-midi. Mon nom est Chuck. Je te souhaite un très beau début de mois d'octobre. Un bon jeudi. Goodbye.
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4: Bonjour, ici Benjamin Aubert. Voici vos actualités. Un septuagénaire se trouve dans un état critique après l'explosion d'un contenant à air comprimé hier avant midi dans un garage résidentiel de la Guadeloupe. Selon la Sûreté du Québec, l'homme travaillait seul lorsqu'il a été grièvement blessé. Il a été transporté vers un centre hospitalier et on craint pour sa vie. La municipalité de Frampton tiendra 2 soirées d'information pour répondre aux questions des citoyens. La première aura lieu ce soir à 18h30 et portera sur le projet de nouvelle salle communautaire. Quant à la seconde, elle aura lieu le 12 octobre et aura pour objectif de faire le point sur le bris de la tour d'eau survenu cet été. Voilà, c'est ce qui complète. 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
6: Bon, 1er octobre, bienvenue dans la RAC Gonzalez. J'espère que vous allez bien. Passez une belle journée. Les gars, je suis content de vous retrouver en ce beau studio. Il me semble qu'il fait frais aujourd'hui. On est bien?
7: On est bien. Hein? R2D2 est nettoyé.
8: C'est grâce à R2D2.
7: On est content, Big.
6: La porte est ouverte également. Ça fait une différence. Au niveau de la circulation de l'air dans Bâtisse, ouais. Un petit peu mieux. Comme ça,
8: t'as... Ça s'en vient, là.
6: Ouais.
8: Tu sais, ce qu'ils disent, un éléphant, ça se mange une tranche à la fois.
6: C'est ce qu'on dit?
8: Ouais, c'est ce qu'on dit.
6: J'ai jamais entendu celle-là.
8: Ben, je viens de l'entendre.
6: Ah, un éléphant, ça se mange une
8: tranche
6: à la fois.
8: Voilà.
6: Ah, ça coûtait ça, l'éléphant.
8: Un éléphant, hein?
6: Georges, tu rebords tes couleurs. Snoop Doggy Dog.
7: Ben, Gonzo, je me suis dit, vu qu'il fait un peu frais, je peux commencer à mettre mes hoodies de Death Row. Parce que, tu sais, Snoop, j'ai toute sa collection complète qu'il m'a donnée. Fait que je peux commencer à tous les jours à mettre un hoodie différent de sa collection pour m'amuser. Puis qu'il fait un peu plus frais. Fait que je peux. Il faisait trop chaud l'été pour mettre ça. Mais là, j'en mets des différents, puis vous me direz celui que vous préférez le plus. Puis éventuellement, j'en ferai tirer une coupe parce que j'en ai énormément.
6: T'en as beaucoup, hein?
7: J'en ai trop. Mais ceux que je vais faire tirer, c'est bien entendu ceux qui vont pouvoir rentrer dedans, là. Parce que c'est des 3X.
8: Hey, justement, au dernier match international au Brésil, j'ai-tu halluciné ça, moi? Snoop, là, c'est ton chum, là. Il couche-tu avec la NFL? Il me semble qu'il est toujours avec les événements de la NFL.
7: Comment il est payé?
8: Non, mais c'est quoi? Pourquoi? C'est...
6: Non, mais il n'est pas juste la NFL.
8: Un ambassadeur, c'est quoi?
6: Il a été aux Jeux Olympiques. Il a été impliqué, je pense, c'était avec ABC.
7: Hey, aux Jeux Olympiques.
6: Football, c'est hockey.
7: C'est comment l'argent qu'il faisait aux Jeux Olympiques?
6: Ouais, beaucoup.
7: C'est comment l'argent qu'il faisait?
8: Non. Veux-tu me le dire?
7: Il faisait genre... C'était pas genre un demi-million par jour?
6: Je pense que c'était sorti, là.
7: 500 000 par jour.
8: Mais c'est quoi? C'est qu'il attire bien du monde?
7: Il attire une différente démographique qui... Puis... Les Olympiques, ils l'ont vu, puis ils veulent la faire revenir, là. L'impact que ça a eu de l'ajouter au point de vue démographique des gens qui ont regardé encore plus à cause de lui, ça a été exceptionnel.
6: Alors, écoute, aux Jeux Olympiques, il faisait des entrevues avec des athlètes. Les athlètes voulaient le rencontrer pour faire des entrevues avec lui, parce que c'est quand même un personnage assez important. Puis lui, surtout sur la côte ouest, là, parce que bon, il est basé à Los Angeles, c'est sûr. Quand il n'est pas en tournée, là, il est tout le temps dans des... Tu sais, je veux dire, il a fait beaucoup d'événements avec les Kings de Los Angeles aussi,
7: au hockey.
6: Il est tout le temps présent. Il va voir des games. Quand il va voir les games, il est tout le temps accessible aussi. Il fait des entrevues, jase des joueurs. Tu sais, au football, il est tout le temps là. Moi, je suis allé voir un match une année des Rams. À l'époque où il n'y avait pas encore SoFi, il jouait au stade de USC, au Colisée. C'était un match des éliminatoires contre les Faucons. Puis c'était Snoop Dogg au halftime. Pour le fun, là, tu sais, c'était un petit spectacle de Snoop Dogg.
8: Okay.
7: D'ailleurs, vous avez vos chandails que je vous ai donné, ma collab avec Snoop.
6: Oui, j'ai un T-shirt, moi.
7: Oui, c'est
6: un
7: ça.
6: Un T-shirt.
7: J'en ai aussi.
6: Oui, t'en avais eu un.
8: Hein?
6: Il nous en avait amené un chaque, un T-shirt.
7: Moi, Snoop, là, une photo que je me bats avec Snoop, là, que c'est une collab de Snoop de
6: c'est
7: Death Row.
6: C'est Georges qui se bat dessus avec Death Row Records.
8: J'ai jamais eu ça.
7: Oui, t'en as eu un.
8: Ben non, je l'aurais mis.
6: Ben, il me semble qu'il a fait de la distribution.
7: Ça fait longtemps.
6: Ouais, ça fait peut-être deux, trois ans.
7: Deux ans.
6: Quand t'allais voir le show de Snoop, effectivement. Okay. C'est un petit bout.
7: On le mettra, puis ça va être le fun.
8: Ben oui.
6: Ben écoute, c'était... C'est quand le prochain show qu'on va voir, là?
7: Ben là, c'est toi. Moi, là, je compte sur toi.
6: J'ai vu quelque chose qui est sorti dernièrement qui t'aurait vraiment appelé. C'est le Slipknot revient.
7: Ah oh, oui, ça, il faut y aller.
6: Ça, d'après moi, c'est dans tes cas. Sauf que ça, c'est gros, là.
8: Ah oui.
6: Ça, c'est au Parc Jean-Drapeau.
8: M'en vais au Fouf, moi, vendredi. Demain, le 9.
6: Qu'est-ce que t'en vas voir?
8: M'en vais au Fouf.
6: Qu'est-ce que t'en vas voir au Fouf?
8: On va voir du synthé gothique.
6: Oui, du gothique.
8: Dark Wave.
6: Okay. Tout seul contre le mur, là.
8: Ah, je serai pas seul.
6: Non.
8: Pas mal de billets.
6: Tu vas être contre le mur.
8: C'est sûr, je danse contre le mur.
6: OK.
8: Ouais, m'en vais au fouf, comme dans le temps.
6: Bon, c'est bon. Ça fait longtemps que je suis pas allé au Fouf. Ça fait longtemps. Grosse émission pour vous aujourd'hui. Est-ce que c'est jeudi de paye?
8: Pas pour nous.
6: Pas pour nous? OK.
8: Pas pour nous.
6: Jeudi de paye. Mais c'est un beau jeudi pareil. Parce
8: un
6: que
8: beau,
6: jeudi...
8: très beau, très beau.
6: Et d'ailleurs, les gars, on va parler de football dans les prochaines minutes. J'ai pas eu la chance d'aller visiter le lieu où on va enregistrer le gros blitz demain. Ben, est-ce que tu as eu la chance de visiter le...
8: Vous êtes pas allé au troisième, les
6: gars? Non, on n'est pas encore allé au troisième.
8: Sérieusement, les gars, prenez le temps d'aller au troisième, voir notre gang là-bas. C'est la maison mère d'Arsenal.
6: Ben oui, je sais.
8: Mais après ça, quand vous sortez du troisième, prenez les marches, vous allez pogner de quoi. Moi, j'ai pogné de quoi hier. J'ai amené les gars du matin.
6: Ouais.
8: Ils ont pogné de quoi.
7: En pognant les marches.
8: Regarde bien ça. Vous allez au troisième, maison mère, vous saluez tout le monde. Après ça, vous prenez les marches qui mènent à la terrasse.
6: Oh, il y a une terrasse?
8: Il y a une terrasse sur le toit. Pour nous, là. Pour tout le monde dans, pour tout le monde dans le building, mais pour nous, avec barbecue, vue spectaculaire sur le mât du stade, sur le pont Jacques-Cartier, et sur les écluses du pont Victoria, c'est fabuleux. Je vous le dis, puis il y a vraiment, c'est pour chiller au bout, là.
6: Mais non, arrête.
8: On a ça ici, sur le toit, pour nous.
6: Il y a personne qui nous a rien dit, là.
8: Ben là, je vous le dis, moi.
6: Bon,
8: viens voir.
6: Non, on va aller faire,
8: on
6: un,
8: va faire un événement. On va faire quelque chose là.
7: Avec le peuple. On invite le peuple.
6: Ben, attends,
8: on pourra pas être 3 000 sur le toit, là, mais.
6: Bon, c'est des dédouanés. On est bien reçus.
7: On fait un événement avec le peuple. Sur le toit.
8: Allez voir, ça vaut la peine.
6: Okay. Non, écoute, j'ai croisé une firme de comptables à côté. Là. Napoli et Bertrand, là, c'est nos voisins ici. Bertrand, c'est le bassiste d'un band punk. Que je connais très bien.
8: Mais
6: ben, je te jure, je l'ai croisé dans l'ascenseur. Yann Bertrand, que je salue. C'est le bassiste de 50 Knots. Un band de la Rive-Sud ici, là, qui fait du punk.
8: Qui est avocat en plus.
6: Ah oui, il est là. Fait que regarde, là, on l'invitera sur la terrasse aussi.
7: Ben ouais.
6: On a un bel accueil ici à Saint-Lambert.
7: Moi, je dis qu'on invite le peuple sur la terrasse.
6: Mais il faut que je fasse le feu. Tu demanderas pour le feu vert.
8: On installe un écran. Ouais, faut demander, là. Parce qu'un accident est vite arrivé, mais on installe un écran avec du son. Je vous dis, allez voir.
7: On installe l'écran avec du son, puis on fait un rassemblement pour un match.
6: Sur le toit.
7: Pour un match.
8: Je vous le dis, vous allez pogner de quoi. Allez voir.
6: Ouais, faudrait vérifier par contre avec les gens ici, parce qu'avec au niveau des assurances.
8: C'est ça, s'il y en a un moment donné trop pacté qui tombe en bas du building, ça c'est moins bon.
7: Ah, il n'y a pas de clôture?
8: Ben, en tout cas.
7: Y a-t-il une clôture? Il n'y en a pas.
8: Il n'y a pas de clôture.
7: Je n'ai pas de clôture.
8: Mais c'est ça.
6: Il n'y a pas de clôture.
8: Tu peux pas. C'est quand même
6: y a
8: protégé.
6: Pas de rassemblement,
8: mais quelqu'un.
7: Non, il n'y a pas de rassemblement.
6: Il n'y a pas de rassemblement.
7: Il n'y a pas de clôture.
6: Pas de clôture, pas de rassemblement.
8: Il n'y a pas une centaine non plus là-dessus.
6: Ah non, de toute façon, il y a sûrement quelqu'un qui est à l'écoute qui a une compagnie de clôture qui va nous contacter pour en installer une en haut.
8: Là, on va peut-être un. Allez voir ça.
6: OK, on va le faire. Ça, c'est sûr et certain. David Etecky, vous ne voulez pas rater David qui va être avec nous à compter de jeudi aujourd'hui. Olivier Brett aussi va être avec nous. On va s'amuser avec le Canadien de Montréal aujourd'hui. On le fait à chaque année, cet exercice-là. Et il est très populaire auprès de vous, partisans du Canadien de Montréal. On va vous demander votre surprise et votre déception cette saison chez le Canadien de Montréal. On parle de joueurs ici. On parle de joueurs. On va parler de football. Fait que toi, pour compléter sur le troisième étage, t'as vu là où on va enregistrer le gros blitz demain?
8: Oui, je l'ai vu, moi.
6: OK. Tout va bien, à ton avis?
8: Tout est installé.
6: Parfait.
8: C'est temporaire, mais ça va être bon pour demain.
6: Parfait, merci.
7: Moi, je suis pas inquiet.
6: Non, moi, je suis pas inquiet, c'est juste...
7: Moi, j'aime mieux la surprise.
6: Tu veux la surprise?
7: Ouais, moi, je vais arriver quand c'est temporaire.
8: Ah oui? Mais OK, mais dans ce cas-là, va pas au troisième, passe tout droit, puis va-t'en voir la terrasse direct.
6: OK. Moi, j'aime pas les surprises.
8: Vas-y, toi.
7: Pour vrai, t'aimes pas ça?
6: Dans la vie, je déteste les surprises.
7: Pour vrai?
8: Ouais, puis on a de l'eau filtrée fraîche en haut, là.
6: De l'eau filtrée?
8: Ouais.
6: Mon Dieu, c'est le gros luxe.
8: Ah non, ça soigne.
6: Après, le gros blitz, c'est le gros blitz, c'est le gros luxe.
8: Ça soigne,
7: là. Ça serait pas mal mieux que ta bouteille de plastique.
6: Ouais, je sais. Mais, tu sais, en attendant, on n'a pas d'eau potable, là.
8: Non, mais attends,
6: au deuxième.
7: T'as un beau. Tu sais, le plastique, c'est pas le problème, hein?
8: Ben oui, c'est
6: les microplastiques.
7: C'est storé dans des entrepôts que le plastique, après ça.
6: Ouais, il y a eu chaud.
7: Se retrouve dans l'eau que tu bois.
6: Mais quand j'ai soif. J'ai pas le choix.
7: Ouais, je sais.
6: Malheureusement. Mais actuellement, j'ai ma gourde.
8: T'as ta gourde, t'as de l'eau filtrée au troisième.
6: Bon, merci, Ben. Ben, c'est comme notre. Et d'ailleurs, Ben, salutations. On va le faire en nombre parce qu'on n'a pas le temps de se voir avant, mais les gens d'Underground te saluent. Parce que hier, je suis allé.
8: J'ai su que t'étais passé. J'ai su que t'étais passé, Steve.
6: Charlotte aussi.
8: Charlotte, puis, ben oui, Charlotte et
6: il
8: Steve.
6: Il te salue. Il te salue.
8: L'image sonore dans
7: c'est quoi ça?
6: L'imagerie sonore de.
8: C'est l'imagerie sonore de BPM Sport. Tout ce qui sonne comme une tonne de briques, ça vient d'eux autres.
6: Alors, c'est pour ça.
8: Steve Labbé étant pour moi un des top ingénieurs son au Québec.
6: C'est dit.
8: Voilà.
7: La Biggie?
8: Steve Labbé.
6: Labbé. C'est dit.
8: pas la Bay Window. Là.
6: Énormément de gens qui nous écrivent sur la messagerie texte sur le chat également. Ils sont contents du retour d'R2D2. D'ailleurs, cette vidéo-là a fait fureur.
7: J'en reviens pas.
6: L'entrée avec... Puis là, il y a beaucoup de gens... Tommy, là, il a fait le montage de cette vidéo-là, mais il aurait dû mettre une photo côte à côte de lui et de Paul Bearer. D'après moi, c'est pas vrai. Un grand fan de lutte, mais côte à côte, séparé à la naissance.
7: Mais j'en reviens pas comment que la vidéo, elle a pogné. Ben,
8: juste moi, là, je l'ai regardé à peu près 7-8 fois. Tu sais, ça repart, tu peux les repartir, là, les reels, les stories.
7: Ça l'a plus pogné que quand on parlait de CH.
6: C'est quand même fou. Hein?
7: Oui, c'est malade.
6: Mais je vous ai tagué pour l'autre parce que je voulais qu'on complète avec le gros câlin, parce que le gros câlin n'a pas été mis non plus sa vidéo. Je trouvais que c'était un beau moment quand même d'équipe.
8: Super,
6: là.
8: Avec Georges par-dessus toi.
6: La prise de l'ours inversée comme ça. Hein, avec un poignard dans le dos. Non, c'était pas un poignard.
8: De toute beauté.
6: C'était magnifique.
8: Magnifique.
6: Oui, oui, il est revenu, il est là. Il n'a pas sa caméra aujourd'hui, mais il est là.
7: Mais peux-tu tourner, s'il te plaît? Tourner vers.
8: Là, il va l'avoir dans les fesses.
7: Mais non, mais c'est correct.
8: C'est pas grave, c'est pas grave.
7: OK. On sent pas, là. Tourne, s'il te plaît. Comme ça? Merci, Big. Ouais. Là, je sens.
6: C'est parce que le fil est au bout. Alors, je peux pas le mettre plus loin. Je peux pas le mettre plus loin. Mais allez voir la vidéo en question. Là, c'est un beau câlin. C'est un câlin d'équipe.
8: C'était chaleureux.
6: On est maintenant 4 dans cette équipe.
8: Exact. Ben, 5.
6: Ben, 6.
8: Ben, OK, 7.
6: Qui dit mieux? Même Hugo Reich est en studio aujourd'hui. C'est sa première présence à nos côtés. Je veux dire, on est honoré d'avoir ta présence. Mes condoléances pour tes Cubs, par exemple. Mais c'est pas grave. On t'aime pareil, Hugo. On t'aime pareil. Les gars, George, les Jets et les Bills, on a rendez-vous et il reste encore quelques places pour ce beau voyage. D'ailleurs, on a croisé une gang au premier rassemblement qui nous ont dit qu'elle allait être avec nous. Guy, entre autres, Guy de Varenne qui va être là.
7: Exact.
6: Ça va être un gros party pour l'armée, un gros party. Ça va être un tailgate du pop!
7: Oui, on est déjà en train de remplir un 5e autobus. 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Parce que, tu sais, on s'entend, c'est rare que tu es en gang dans une section, dans un stade, pour aller voir un match de la NFL, tous des Québécois, tous ensemble. 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Puis en plus de ça, la nuitée, elle est incluse. Vous allez vous promener à Times Square. 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Puis tu sais, vous avez une chance d'avoir les Bills. 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
7: vont
6: Jets
7: être là.
6: Les Jets sont pas pires, les boys, en plus.
7: Oui. Non, ils ont une bonne équipe. Il y a une bonne équipe offensive. Ça va être un bon match.
6: Tu sais, t'as parlé du prix, là, mais faut vous dire, c'est l'autobus, c'est la bouffe, l'alcool dans le tailgate,
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7: 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Puis là, il y a nuitée, souper, il y a plein de choses d'inclus là-dedans. Je vais être là, j'attends la confirmation de Gonzo Confirme qui va être là aussi.
6: Ça sent bon, mais je voulais juste être sûr pour voir s'il n'y a pas de compétition de danse de ma fille ou de tournoi de hockey ce week-end. Là.
7: Fait que ceux qui n'ont jamais été à Edmonton, mais c'est votre chance de non seulement voir le Canadien là-bas, l'ambiance qui est folle, mais surtout le super centre d'achat. Si vous avez jamais vu ça, tu sais, je comprends que si vous êtes. Ben, le centre d'achat, si t'es jamais été, ça vaut la peine.
6: À
7: le centre d'achat
6: de
7: Edmonton. Oui. Non, big, dedans, il y a des glissades d'eau, il y a la ronde,
6: Mettons,
7: il y a toute la
8: Le centre d'achat à côté du MetLife.
6: Ça, j'allais dire. Celui à côté du MetLife avec la pente de ski là, qui a été construit sur mesure. Là.
7: Oui, c'est ça, mais c'est malade. Mais
8: ça ressemble à ça, Jean?
7: Oui, ça ressemble à ça.
6: Fait que nous, dans le fond, on fait des rassemblements comme ça, des voyages sportifs à côté de centres d'achat monstrueux. T'sais, on s'en va au MetLife en novembre, il y a le centre d'achat à côté qui a une piste de ski, puis après en janvier, il y a celui d'Edmonton avec les montagnes russes. Puis
7: Attends, le centre d'achat à côté du MetLife, c'est le Mall of America?
6: Ouais.
7: Qu'est-ce que ça? Lui, c'est le plus gros monde.
6: C'est
7: le plus gros monde.
6: C'est le New Jersey, ouais.
7: C'est le New Jersey, c'est le plus gros monde. Puis West Hamilton Mall, il est pas loin en arrière. Puis c'est le même propriétaire des deux.
6: Pour vrai?
7: Ah, ouais. Ouais.
8: OK.
6: Hey, tu te connais en centre d'achat, toi, hein?
7: Ah non, mais
6: quand je vous dis qu'il est dangereux dans un centre d'achat, là, il a beau me niaiser avec mon magasin de mode japonaise. Il est dangereux dans un centre d'achat, Georges Larac.
7: Là, j'ai acheté mon bol tibétain, oui.
6: Je sais.
7: Mais non, mais Vic, c'est parce que les Gurmésiennes, qui sont propriétaires à West Hamilton Mall, quand je jouais à Edmonton, j'étais ami avec eux beaucoup et eux qui y avaient beaucoup dans les centres d'achat et tout. Alors, c'est pour ça que je prenais pas mal les loyers, comment ça fonctionne et tout.
6: Ouais, OK. Écoute, on va faire ça. Deux événements. Deux tailgates, puis deux gros centres d'achat. Un à côté de l'autre.
7: Ah, mais là, pour ça, faut que tu sois là, Vic. Faut que tu sois là.
6: Ça
7: fait des années que j'essaie d'être à Edmonton.
6: Je sais.
7: Ça fait des années.
6: Hey, c'est pas ça, ça va être en série. Oh, attends un peu, je suis pas sûr qu'ils vont les faire.
7: Vic, franchement. Franchement.
6: Hey, Tristan.
7: Ben non, mais Vic, les goals repus.
6: Attends, ouais, Frédéric Anderson revient pas tout de suite, là.
7: Non, mais en passant, ils ont-tu dit qu'est-ce qu'il y avait?
6: Ben, il est blessé.
7: Non, oui, je sais, mais on-tu dit c'est quoi sa blessure?
6: J'ai même pas regardé. Il collectionne les blessures, là, Frédéric Anderson.
7: Non, mais c'est pas vrai.
6: De toute façon, son bonus, quoi, faut qu'il joue 20 matchs pour toucher son bonus de 2,8, je pense. Fait qu'il va en jouer 20, là.
7: De toute façon, on s'entend, Anderson, c'est mieux que Tristan. Moi, j'étais sûr que Tristan allait être acheté. J'étais sûr. Mais pourquoi tu rachètes pas?
6: Parce que Freddie Anderson, mettons que tu rachètes Jarry cet été puis que Freddie Anderson est blessé pour commencer la saison, tu commences avec Devin Levi et quelqu'un qui t'a claimé au balotage?
7: Oui. T'as pas le choix.
6: Ça devient un peu ridicule, leur
7: qu'est-ce
6: situation.
7: Qu'est-ce qui est arrivé à Levi, qui était supposé être le prochain Carey Price, tu viens?
6: Bah, le prochain qui. Attention, là.
7: Non, mais attention, il y avait des comparaisons au début, là.
6: Ça reste un gardien de, et je le dis entre guillemets, de petite stature dans le hockey d'aujourd'hui. Il est 6 pieds, Devin Levi, là.
7: Combien mesure, Saros?
6: 5 et 11, je pense. C'est peut-être un des derniers, là. Tu sais, lui, Dustin Wolf aussi. Dustin Wolf est 6 pieds, je pense.
8: Donc, si tu fais pas 6 pieds.
6: Si tu fais pas 6 pieds,
8: pense
6: 4.
8: Pas.
7: Non, 6 pieds 4. Ouais. Alors, les gardiens, maintenant, ils regardent la grandeur avant même de juger.
8: Un jeune là, qui veut être gardien de but, qui est barré aux douanes à 5 pieds 8.
7: C'est très tard. Ça va être très tard.
8: OK.
6: À 5
7: ça
6: pieds 8.
7: C'est presque impossible.
8: Ah, ouais, hein. Alors, même s'il était écœurant, là.
7: Le plus petit gardien dans l'histoire de l'innocence, c'est Derek Pang.
6: Ah, ça doit.
8: 6 pieds 1. Puis il n'a pas été repêché parce qu'il était trop petit.
6: Ah, il y en a plusieurs, mais
8: c'est
6: Levi,
8: ça?
6: Non, c'est pas Levi.
7: Maintenant, c'est tellement à position, le gardien là, qui est plus imposant, qui prend plus de place.
8: Donc, si t'es plus grand, plus gros, moins talentueux que le 5 pieds 8, ils vont prendre le plus grand, plus gros.
6: Ah, ouais, c'est des gros gardiens de but maintenant. Là. C'est okay. Fowler aussi, c'est pas un énorme gardien de but. Là.
7: Pourquoi tu vas pas juste chercher un gars qui fait du sumo en chaîne pour aller gauler? il prend toute la net?
6: T'imagines si les Oilers faisaient ça?
7: Ça l'aiderait.
6: Puis il goal en Kodiak?
7: Il serait
6: au lieu de mettre des pattes.
7: Il serait plus scoré 5-0.
6: Oh man. Pour faire un clin d'œil, ouais, à ce choix de.
7: Non mais, tu sais, j'ai entendu Badcock, comment il a chialé du premier match, inacceptable et tout. Mais l'affaire là-dedans. Les Oilers n'ont rien à se critiquer, c'est le gardien de but. Les AZ qui sont rentrés, tu sais, il a dit, c'est pas normal, tu marques 5 buts, tu gagnes pas le match. Mais, tu sais, c'est Jarry, Big, là. Tout le monde le sait, là. Mais t'as pas le choix, tu sais, tu peux pas trop planter parce que t'as rien d'autre.
6: Ouais, ben t'as rien d'autre. T'es allé chercher deux autres gardiens de but. Freddie Anderson et Devin Levi.
7: Ouais, je sais, Big, mais Anderson est blessé, puis Levi, il va falloir que le sauveur le match 2.
6: La stats assassine, là. Tu sais, en fin de calendrier, on parle des Oilers aujourd'hui, mais en fin de calendrier, là, il n'y avait pas gardé les buts, là. C'était Connor Ingram, là, vers la fin. La stats qui assassine, là, écoutez bien celle-là. Il a alloué 4 buts ou plus dans 10 de ses 12 derniers départs.
7: Il est généreux, hein?
6: 4 buts ou plus dans 10 des 12 derniers.
7: Il est généreux.
6: Ça a été un beau premier match pour lui. C'était un énorme premier match pour lui. Les boys, on va chaser de football?
7: Ben oui, let's go.
6: C'est ce soir, on a un match de division qui m'intéresse ce soir. Un match qui va être important pour la suite, pour mon club également. Alors parlons du jeudi soir, du football.
8: Semaine numéro 4 dans la NFL. Georges, peux-tu nous rappeler notre début de saison catastrophique, s'il te plaît?
7: Sur 47 prédictions, Ben, t'es à 25. Moi et Gonzo, on est égal à 27.
8: Alors, je suis à deux de vous. Je suis déjà dans le trouble.
7: Ouais.
8: Et ce soir, on aura un match. Oh. Ça, c'est pas réglé.
6: C'est pas grave.
8: On va dire une affaire. Ça boucane dedans la caboche.
7: Fait que là, vu que j'ai gagné la dernière semaine, je suis premier, Gonzo deuxième, Ben troisième.
6: Donc c'est toi qui commence cette semaine,
7: ouais. OK. OK, fait que là...
8: Ce soir, c'est à Cleveland, les Browns qui reçoivent les Steelers.
7: Là, pour ce match-là, c'est deux équipes qui se ressemblent. Deux fiches de 2-1, les deux. Points par match, les Steelers, 17.7 par match, puis les Browns, 18. Verges par match, 303 par les Steelers, 266. Les Browns, puis les Sacks, 8, les Steelers, 7. Fait que c'est un match qui va se finir par un placement. Du côté des Browns, la ligne offensive est blessée. Du côté des Steelers, les demi-coins Porter puis Ramsey sont blessés. Ouais. Fait que là, dans un coin toss, parce que ça va tellement être serré parce que les Browns sont surprenants aussi puis sont à la maison. Deshaun est surprenant. J'y vais avec mon oncle Rogers quand même sur la route.
8: Ah!
7: Fait que dans un match très serré, je dis les Steelers par 3.
6: Je vais être super transparent avec vous autres, les gars. J'avais pris mon choix, c'était les Steelers. OK? Deshaun me fait un peu douter dernièrement. Là, j'ai vu une couple de stats ce matin. Je me dis, Colin, les Steelers, c'est un peu comme... Ils sont allergiques. Okay? Écoutez bien, ce sont 0-9 sur la route dans des matchs de division les jeudis soirs. Ils sont pas capables. Pas capables. Et ils sont pas bons à Cleveland. C'est 6 des 7 derniers matchs, je pense, qu'ils ont perdu à Cleveland. Mais ça a été vraiment fort la semaine passée. Je m'attends à beaucoup de pression sur Deshaun. Et moi aussi, je pense que ça va être par un placement. Et je garde mon choix initial, je prends les Steelers. Un genre de 20-17 ce soir.
7: T'es deux en arrière, Ben.
6: Browns are gonna be Browns ou tu t'en vas avec les Steelers?
8: Je suis deux en arrière.
6: Tu l'aimes pas, Aaron Rodgers.
7: T'es deux en arrière, fait que tu vas-tu dans le brun?
6: Hey, non, mais lequel des... T'es deux en arrière.
8: Je suis deux en arrière, je vais dans le brun.
7: That's it, Ben.
8: Je vais dans le brun parce que... Vous venez de le dire, là. Ça va être un placement. Ça va se décider sur un placement. Là, ça, c'est un 30 sous, ça. OK?
6: Tu peux le noter pour ton montage de la semaine.
8: Ah, ben là, le montage de la semaine, ça va la semaine prochaine.
7: T'as du stock?
8: Non.
6: Ah, il est sur les tablettes.
8: Oh! Attends un petit peu, là.
7: Oh, ça sera un montage d'une minute.
8: Ouais, non, c'est pas ça. Il y a beaucoup de choses à penser en ce moment.
6: Ça va être un montage de Ben qui râle toute la semaine.
7: Peux-tu lire qu'est-ce que ça dit dans
6: besoin de vacances?
7: Peux-tu lire qu'est-ce qui est écrit? Lis-le.
8: Sur le site de la NFL, carrément, là, NFL.com. J'ai une publicité qui dit « On garde le brun ».
7: Je n'y pas.
8: Non, mais triez vos matières organiques. Là. On parle ici de compost. Là.
7: Quand on dit ça, c'est un signe.
6: Quand on dit que les ordinateurs nous écoutent.
7: Ça, c'est un signe,
8: on
7: Ben.
8: Garde le brun. Je garde le brun. Alors, je serai soit à 3 dans le trouble solide ou à 1. Je ramène ça à 1, peut-être.
6: Tu seras soit dans le brun ou soit bien correct. Ça te ferait bien, le brun, Ben.
8: Oui, c'est bien.
6: Ça te ferait bien.
8: De toute façon, moi, sérieusement, cette année, là. Il n'y a pas personne entre nous trois
6: non.
8: Qui peut se péter les bretelles.
6: Hey, je pourrais être cinq en arrière que ce serait... C'est fou. Là. Depuis que les Bears ont battu les Eagles, de toute façon, maintenant...
8: Voilà.
7: En passant, le monde dit que c'est un 10.
6: Celui à Ben ou...
7: Non, c'est moi qui ai initié le tout avec ça. Regarde le peuple.
6: Qu'est-ce que tu as initié?
7: Le jeu de mots?
6: Oui.
8: Ah, mais là, on est trop tard, là.
6: On est trop en retard. Le punch n'est pas bon.
7: Ouais,
6: j'avais pas le chat ouvert.
8: Je te connais, Georges.
6: T'auras la chance de te reprendre, hein?
8: Reste
6: une heure et demie quand même.
7: Ouais.
6: T'en as eu deux hier aussi. Là. C'était toute une lancée. OK, on va aller en pause. Au retour, on jase CH.
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6: Alors, on le disait, prochain match du Canadien de Montréal samedi. On fera nos prédictions demain. Les boys, déjà vendredi, demain, la semaine passe vite. Et on va jaser du Canadien de Montréal. Puis tantôt, on va jaser aussi de Jakub Dobesch avec David Etegui. Et on jasera de la situation chez le Canadien de Montréal devant le filet. Mais aujourd'hui, on fait un exercice qu'on fait à chaque année. Et qui est assez intéressant, Georges. Surprise, déception chez Canadiens de Montréal.
7: On commence avec le négatif.
6: Tu veux commencer avec le négatif?
7: On finit toujours avec le positif, Big.
6: Ce qui est tough cette année, je trouve, c'est que pour les surprises, vu que le Canadien de Montréal a un alignement profond, il y a moins de candidats à surprise que par les années passées. Est-ce que tu es d'accord avec moi?
7: Je suis d'accord avec toi, 100%. C'est pour ça que peut-être que je vais te surprendre avec ma surprise. Ça va être plus ça, la surprise.
6: Ben, ça peut être une surprise pour plusieurs raisons. Tu sais, ça dépend pourquoi tu penses que c'est une surprise chez le Canadien de Montréal.
7: Mais
6: tu veux qu'on commence avec la déception, malheureusement.
7: Ouais, déception, malheureusement.
6: Ça, il y a certains candidats qui peuvent
7: être. Pour
6: moi,
7: c'était facile, Big.
6: Ouais?
7: Ouais. Okay. Moi, Big, tu vas dire que j'ai pas vraiment creusé trop loin, mais ça va être Kirby Doc.
6: Ben là.
7: Puis la raison pour laquelle je vais te dire que c'est lui, c'est que moi, je pense que Kirby Doc va éventuellement rentrer dans une rotation, sortir, puis rentrer dans le line-up, comme joueur d'extra. Un gars qui est 6 pieds 4 avec le patin qu'il a, puis la carrure qu'il a et tout, Gonzo, s'il rentre dans une rotation, c'est une déception. Parce que il est exactement le physique que le Canadien a besoin pour les trios. Dernier match, il a bien joué, il était correct, mais on a besoin d'une constance, puis je pense pas qu'on va avoir cette constance-là à tous les matchs. Puis quand tu regardes dans l'équipe, parce que l'affaire là-dedans, quand tu regardes déception, OK, je touche personne à la défense. Fait que si je regarde à l'attaque...
6: Mais attends un peu, si tu touches un bon point, par exemple, avec la défense. Tu sais, qui pourrait être une déception à la défense chez le Canadien de Montréal?
7: C'est parce que l'affaire, c'est que je peux pas en nommer, parce que regarde, notre top 4, le travail qu'ils font, sont exceptionnels. Carrier sera jamais déception. Hudson, oublie ça, puis... Madison, t'sais, pis...
6: Non, mais c'est parce que Jacquin et Schubel, est-ce qu'on peut vraiment les mettre comme une déception?
7: Non, parce que leur rôle est déjà limité.
6: Exact.
7: Fait que, tu sais, quand tu les vois, ça serait plus une surprise s'ils joueraient plus que ce qu'on est habitué de voir. Fait que c'est dur de les mettre là, tu comprends? Fait
6: moi, j'en ai un. J'en ai un en défense, par exemple.
7: Ah, oh, pas vrai?
6: Ouais. Malheureusement, je dis pas que c'est le mien. Parce que.
7: Mais non, il faut que tu choisis le tien. Okay. Si tu le nommes, c'est
6: non,
7: le tien.
6: Non, mais là, on parle de la défense. Je veux pas être prophète de malheur. Si tu veux pas que je le nomme, je pourrais juste te dire ça.
7: Ben là, je sais déjà qu'est-ce que tu vas aller, mais explique pourquoi il pourrait être une déception.
6: Non, mais ben, la déception serait pas son jeu. Ce serait la blessure. Et je parle ici de Caden Goulet.
7: Oui, je sais, mais tu peux-tu vraiment... Parce qu'un gars, s'il se blesse...
6: Mais c'est une déception. Non, mais je comprends. C'est une déception. Ce serait une déception pour le Canadien de Montréal cette saison de voir Caden Goulet blessé à répétition encore.
7: Oui, mais c'est juste
6: non,
7: que
6: pas en raison de ses performances.
7: Ça, c'est une autre question. Ben. c'est trop fort, Ben.
6: Benoît?
7: Ben. On t'attend, Ben, là.
6: Merci, okay. Ben.
7: Merci, Ben.
6: Ça sortait en...
7: Ça sortait partout, là.
6: Oui, ça sortait partout.
7: Oui, là, ça sort plus, mais ça sortait partout. Non, mais Gonzo, ça, c'est une autre question. Tu sais, ça serait décevant pour le Canadien, mais si on te demande le joueur, parce que moi,
6: alors
7: je vois
6: qu'il
7: plus...
6: qui sera décevant par ses performances.
7: Oui, exactement.
6: Et non pas décevant pour le Canadien.
7: Et si on te demande par ses performances, qui tu dis?
6: Ah, j'ai pas le choix d'y aller avec Kirby Dog.
7: Mais avoue que c'est tough. Moi, je regardais...
6: Okay, mais attends,
7: moi, j'essaie d'aller ailleurs. Moi, admettons qu'on dit ça en Kirby Dog, parce que tout le monde va le nommer. Admettons qu'on l'enlève.
6: Mais ça dépend comment tu le vires, je veux dire.
7: Au point de vue performance.
6: Performance?
7: Ouais.
6: OK.
7: Attends,
6: j'en ai une bonne. OK. Sur le chat, si on enlève Kirby Doc, pour vous, c'est qui? Ce serait qui le joueur le plus susceptible d'être une déception?
7: Moi, j'ai plein de candidats.
6: Je te dis pas que c'est le mien.
7: Moi, j'en ai un.
6: Veux-tu t'en nommer à la volée?
7: Non.
6: Tu choisiras le tien après.
7: J'en ai un là.
6: T'en as un, vas-y.
7: Puis tu as ça, tu m'en nommeras un.
6: OK.
7: Kapanen.
6: Ouais.
7: À cause des attentes qui sont placées vers lui comme deuxième joueur de centre. Puis on s'attend à beaucoup de lui. Il est avec Demidov et tout. Et je pense que ses performances vont forcer le Canadien à transiger plus vite pour un deuxième joueur de centre.
6: Je comprends. Veux-tu que je t'en rajoute deux à la liste?
7: Vas-y.
6: Alex Newhook.
7: Ah, moi, ce gars-là, il est toujours à fond de train.
6: Je te dis juste, il est parmi la liste.
7: Mais pour moi, je ne le mettrais pas dans cette liste-là.
6: Puis il y en a un autre aussi.
7: Pic, il était l'MVP dans la série l'année passée.
6: Je te dis pas que c'est le mien, je te dis juste dans la courte liste.
7: Oui, mais tu peux pas. Je suis en désaccord de mettre Alex Newhook dans cette liste-là.
6: Ah, moi, je pense qu'il peut.
7: Pic, c'est un des gars qui travaille le plus fort. C'est un des gars qui est tout le temps en fond de train, qui est tout le temps. Tu le mets n'importe où. Pic, c'était une joke, là.
6: Non, je te dis pas qu'il va avoir une mauvaise saison. Je te dis. Et en raison des attentes envers lui, je crois que Chris Kreider doit être sur cette liste ou peut être sur cette liste.
7: Ça peut. Ça, c'est très possible. On l'a mis sur premier trio. Fait que ça, oui, ça, c'est un excellent choix.
6: Non, mais parce que de ce qu'on entend, tu sais, moi, je veux qu'il performe bien. Je trouve que ça a été. J'ai applaudi l'acquisition de Chris Kreider.
7: Ouais.
6: Par contre, les gens ont tellement applaudi que ça a gonflé la ballonne, puis ça a gonflé les attentes. Les gens se disent.
7: Il faut qu'il fasse 20 goals cette année.
6: Non, mais les gens, il va en marquer 30, il va en marquer ci, il va en marquer ça. Faites attention. Ses scores, 20-25 buts, c'est correct.
7: Ouais.
6: Mais pensez pas qu'il va en marquer 40, là.
7: Fait que si je nomme Kapanen, qui tu nommes, toi, en enlevant Kirby Doc? Parce que c'est trop facile.
6: Ah, man. J'ai pas le goût de dire Chris Kreider.
7: Mais non, mais tu peux. C'est un excellent choix.
6: Non, moi, je c'est Kapanen aussi. J'essaie juste de faire différent.
7: Ouais.
6: J'y crois pas complètement
7: mais
6: Kapanen.
7: Sais-tu qu'est-ce qui est hot là-dedans, Big? C'est que si on pose une question qui est dure à répondre, ça te dit-tu à quel point que les gars maintenant poussent dans la même direction puis que t'as pas beaucoup de passagers? Pense-y, là. C'est tough de nommer un gars. Il y a une couple d'années, là, on pose la question, là, on aurait un bassin de joueurs qu'on pourrait nommer. Puis là, maintenant, on réfléchit, puis c'est comme... On veut même pas en nommer un tellement que cette équipe-là est unie, les gars se défoncent, fait que c'est dur de répondre.
6: Ben, check, il y en a plusieurs qui nous disent des candidats, là. Dobson est un candidat qui revient souvent.
7: Moi, je trouve pas. Avec les minutes qu'il joue contre les mains en paire offensive, non.
6: Non, mais il y a des gens qui... Il y en a beaucoup de gens qui disent « Ah, 9.5 ». Le 9.5 dérange dans le cas de Dobson. Tu sais, ça, je comprends. Kapanen est un choix qui revient souvent. Kreider est un choix qui revient souvent. Bolduc est un gars qui revient souvent. Texier également. Et il y en a un autre, souvent, c'est Dobesch. Les gardiens de but à Montréal, ça peut être une déception. Est-ce que Dobesch peut vraiment l'échapper? Moi, je pense pas.
7: Non, moi
6: mais je comprends que c'est un candidat aussi. Tu sais, mais... Pour moi, ça va être... C'est bizarre parce qu'on veut comme pas que ce soit une déception, ouais. Kapanen. Parce que si c'est une déception, ça va compliquer le travail chez le Canadien de Montréal. C'est quoi l'alternative? C'est New York au centre ou d'aller faire une transaction?
7: C'est un peu ma surprise, par exemple.
6: Ah, moi, je l'ai, ma surprise. Le problème, c'est que d'après moi, j'espère qu'on n'a pas la même, là.
7: Ah, si tu dis ça, sur moi, on a la même.
6: On a la même?
7: Je suis sûr qu'on a la même.
6: Ben, vas-y. Ça aussi, il n'y en a pas beaucoup.
7: Des candidats
6: pour la surprise.
7: Moi, je sais pas combien de personnes qui vont être... En tout cas, il y en a peut-être pas beaucoup qui seront d'accord avec moi. Mais moi, je te dis, Gonzo, que cette année, Dobesch... Et top 5 meilleurs gardiens dans la ligue.
6: Fait que c'est Dobesch, ta surprise.
7: Ouais. Top 5. Moi, je dis que l'année passée, ce que vous avez dans la série, là, D'insérie, Big, là, ça dicte énormément comment un gardien va être. Comment
6: top 5.
7: Top 5 dans la Ligue cette année. C'est ça ma surprise. Il va avoir des stats de fou. Parce que Gonzo, Dabesh, d'insérie, là, ce qu'il a fait avec le volume de matchs qu'il a joué, là, ce qu'il a fait d'insérie l'année passée, en saison régulière, on s'entend que c'est aussi arrêtant qu'en série. Il est tellement solide. T'as vu le premier match, comment il est solide puis comment il a pas laissé le succès du passé y enfler la tête. Ce gars-là veut toujours s'améliorer. Puis pas juste ça.
6: Ah, il utilise même les détracteurs maintenant, Dabesh.
7: Ce qui est hot là-dedans, le Big, là, c'est Dabesh, là, la plus grosse motivation qu'il a, là, c'est que tout le monde, encore aujourd'hui, dise que Fowler, c'est le gardien d'avenir. Puis lui est comme, non, ça va être moi. Checkez-moi bien aller. Parce qu'il n'y a rien qui est garanti que ça va être Fowler. Mais Dabesh, ben, là, s'il continue de même, puis je vous l'ai dit, là, il y a une couple de shows de ça. Si Fowler supplante Dabesh, c'est un Vezina à chaque année dans la Ligue nationale. Parce que Dabesh est tellement solide que si Fowler meurt que ça, t'imagines-tu comment il va faire qu'il soit?
6: Attends, il y a beaucoup de choses là-dedans. Je veux dire, Dabesh, lui aussi, va avoir une progression puis un développement, puis s'il avance puis qu'il s'améliore...
7: Mais avec Marciano, là, tu vois, ce qui est hot, c'est que Marciano là, a laissé Dabesh être Dabesh. Dabesh, c'est qui Big Dabesh dans les buts? C'est un gardien qui challenge, ouais, qui sort du net. Il sort du net.
6: Ouais.
7: Il l'a pas fait changer ça, là. Dabesh, il est gros, il sort du net, il coupe les angles, il prend... T'as-tu vu comment les... Mais Tavares, ça va être poussé un peu. Le monde commence à aller le déranger parce qu'ils sont pas capables de le battre. C'est Dabesh, Big. C'est quand... La dernière fois, c'était Price qui se faisait déranger parce qu'on peut pas le battre.
6: Dabesh, ça se faisait pas comment... déranger.
7: Non, mais... Non,
6: il s'y embarquait pas.
7: Non, je sais, mais tu sais que quand même, quand tu... Tu le provoquer un peu.
6: Non, mais moi, je l'adore, son attitude. J'aime ça qu'il soit comme ça. Tu sais, il est cocky, Dabesh. Tu sais, il est agressif dans ses déplacements. Des fois, c'est contre lui que ça joue. Mais en même temps, comme on disait pour le premier match, il était tellement gros, il était tellement confiant. Il défiait les rondelles. Ben, il a faim, ben, il en veut, tu sais.
7: Il y a combien de monde qui aurait pu penser qu'elle allait supplanter Vasilevski? Puis Vasilevski avait des bons chefs dans la série, là, l'année passée.
6: Oui, mais t'as entendu l'histoire.
7: Mais Dabesh, c'est encore mieux.
6: T'as entendu l'histoire de Dabesh, là? D'ailleurs, c'est son coach de visualisation là, qui l'a sorti cet été.
7: Vas-y.
6: Lui, là, dans la vie, il travaille avec ce gars-là. C'est Pete Fry, je pense, son nom.
8: T'as-tu dit son coach de visualisation?
6: Oui. Okay. Mais là, il y a un entraîneur de pas d'hypnose, là, mais il fait faire de la visualisation.
8: OK. Okay?
6: Fait qu'il part avec Dabesh, là, puis il l'amène dans son cerveau à lui répéter que c'est le meilleur, puis si, puis ça. Okay. Il lance ça dans l'univers, Georges. OK. Et Dabesh, son gardien préféré, c'était Vasilevski. Okay? Puis, il lui a fait visualiser la scène où il allait serrer la main à Vasilevski après son élimination.
7: Wow!
6: Qu'est-ce qui est arrivé avec le Canadien de Montréal?
7: Exactement ça. Il a dit, je t'en remercie ça. Regarde-moi continuer.
6: Donc, tu sais, lui, c'est un spécial, Dabesh, puis il travaille avec un coach comme ça qui est dans la visualisation. Puis, il est là à essayer de se projeter puis à reprogrammer son cerveau pour y croire.
7: Check bien ses...
6: Puis, il devient confiant, puis il devient...
7: Check bien ses chiffres cette année, Big. Check bien ses chiffres.
6: Fait que pour toi, c'est Dabesh, la surprise.
7: Ben, si toi, c'est pas ça, d'abord, c'est un attaquant.
6: Ouais, c'est un attaquant.
7: Ouais, c'est... Je peux-tu agacer?
6: Ouais, vas-y.
7: Demidov.
6: Non.
7: Non?
6: Non.
7: Okay, vas-y. J'ai aucune idée.
6: Moi, ma surprise cette année... Je veux que ce soit Zach Bolduc. Je veux qu'on revoie le Zach Bolduc qu'on voyait lors de son arrivée avec les Blues de Saint-Louis. C'est un gars qui a du chien, c'est un gars qui a des aptitudes, qui a un lancer, qui a un patin. Je veux qu'on soit capable de l'utiliser ailleurs dans le line-up pour pouvoir l'avantager à retrouver des statistiques qui lui collent et qui lui vont bien.
7: C'est quoi, Big? J'adorerais ça, mais j'ai une question pour toi. Est-ce que ça a 4 avec Anderson, tu penses que ça peut arriver?
6: Non.
7: Donc, tu vois possiblement une graduation de son côté?
6: Oui. Je le vois graduer éventuellement. J'aimerais bien le voir éventuellement et je souhaite pas de...
7: Graduer avec?
6: Je souhaite pas de mal à personne.
7: Graduer avec?
6: Ben, il y a deux places qu'il peut jouer.
7: Demidov et un autre joueur de centre.
6: Exact. Sinon, si je pense pas qu'on va le remettre avec Caulfield et Suzuki. Il a eu son audition l'année passée, à deux reprises de jouer.
7: Moi, je pense que c'est juste une question de temps avant qu'on voit Slav retourner là.
6: Moi, je pense que Slav va y retourner. Là, tu sais, est-ce que je souhaite pas de mal à personne. C'est pour ça que je dis, tu sais, est-ce que Kreider qui est blessé éventuellement, est-ce que un autre? Il y en aura des blessures dans une saison de 84 matchs. Est-ce que ça va ouvrir une porte pour un gars comme Bolduc? Je lui souhaite de retrouver une chance de jouer sur un top 6. Et on l'a jamais vu jouer avec Demidov. Toute la saison dernière, on a voulu le voir avec Demidov. C'est jamais arrivé.
7: Qui fait le plus de buts cette année, Bolduc ou Kreider?
6: En santé, Kreider. Toi?
7: Ben, normalement, ça devrait être ça. Mais Bolduc, son challenge, ça doit être ça. Lui, il doit vouloir supplanter Kreider.
6: Ah, il peut en marquer 20, là.
7: Ouais,
6: Bolduc.
7: Ah, il peut. Il peut en marquer plus que Kreider. Mais ça dépend, c'est sûr.
6: Quel rôle on va lui confier.
7: Exactement. Comment il va être utilisé, ça, c'est sûr.
6: Exactement. Quel rôle on va lui confier. T'en as-tu une en tête, Ben?
7: Sûrement, rapidement, surprise, déception.
8: J'avais Bolduc en tête aussi. J'avais Bolduc en tête.
6: Ce serait le fun de le voir retrouver ses.

0: déception.
1: Il peut pas être une déception.
2: Non.
1: À chaque fois que ce gars-là joue, là, il se donne toujours à fond de train.
0: C'est juste qu'il va faire partie. Il y a beaucoup de gens qui l'ont nommé comme déception.
2: Comme déception,
1: je crois. Il peut pas être une déception. Il va faire partie d'une rotation alors qu'on. Tu sais, tout le monde le mettait en avant de Kirby Dach.
0: Je suis d'accord. C'est comme si tu dis, mettons, Struble ou Jack Eye, ça va être une déception cette année. Tu sais, c'est. Puis il y a beaucoup de surprises qui vont pour un nom qui revient beaucoup. Voulez-vous son nom? Sam Montembeau.
2: La surprise,
1: ça serait hot pour lui. Man. Mais la seule chose, Ben, c'est une surprise.
0: C'est pas Mathieu Chandabèche.
1: Non, pas ça.
0: Ouais, ou sinon, non. C'est la transaction.
1: Ouais. Exact. Moi, je pense que, qu'il soit une surprise ou pas, c'est sûr qu'il est transjugé. Mais sa valeur va être à la hausse. Fait qu'on va avoir beaucoup plus en retour que ce qu'on a eu maintenant ou cet été. Parce que c'est sûr, Gonzo, que le Canadien ne le re-signe pas, là.
0: Il devient joueur autonome sans compensation à la fin de la saison.
1: Il est transjugé. D'ici le deadline, c'est sûr que Montembeau n'est plus là. Mais s'il goal bien, les équipes vont courir après, dont Edmonton encore.
0: Non, mais un petit package Edmonton, là, mettons Kirby Dach puis Sam Montembeau.
1: Oui.
0: C'est juste que ça fait comme 7 millions sans masse, fait que vous n'avez pas ça, là, mais...
1: Non, mais tu t'en es Nugent Hawkins.
0: Juste ça.
1: En passant,
0: je pense pas qu'il les changerait, Nugent Hopkins.
1: Tant mieux, fais pas un...
0: Un real like ça.
1: Un real like ça. Je dis ça à la joke. Oh, mais tu ne vas pas faire ça.
0: Non, je pense pas. Mais oui, Sam Montembeau, on le voit, là, il y a beaucoup d'équipes qui cherchent des gardiens de but, puis ça va bouger. Fait que s'il garde bien les buts, ça peut être bon pour la suite de sa carrière.
1: Ouais, exact.
0: À Montréal. On verra. Faut aller en pause, nous autres. Hein?
1: Oui, on t'entend.
0: On va aller en pause rapidement. On va continuer avec vous, en vous demandant... vos surprises et déceptions chez le Canadien de Montréal, il y en a qui vont avec Dach, avec Montembeau, avec Bolduc, avec Dobesch, dans une ou l'autre des colonnes. Vous pourrez contribuer tantôt. Les lignes ne marchent pas, par exemple. Hein? Les lignes ne fonctionnent pas, mais on pourra vous le demander sur les différentes plateformes. Demain, finalement. Vendredi, ça devrait fonctionner. J'aime ça. Au retour, on fait le même exercice, mais avec les équipes de la Ligue nationale de hockey dans l'univers.
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1: Merci beaucoup de votre participation à ce petit jeu. Vous aimez beaucoup. C'est rendu qui se pointe entre eux autres. Il y en a beaucoup qui parlent de la game de la deuxième année pour Kapanen. Il y en a même qui évoquent la game de la deuxième année pour Demidov. Ça, je crois
2: non.
1: pas.
2: Non, moi, je crois pas non plus.
1: Ça, non plus, je n'y crois pas. Mais
2: Demidov va faire beaucoup plus de points que l'an passé.
1: Il y en a eu plusieurs surprises. Tu sais, l'année passée, ceux qui avaient pris Sam Montembeau comme déception, vous avez vu juste. Ouais. Il y a bien des choses qui peuvent survenir et affecter chez le Canadien de Montréal. Alors, continuez à nous écrire vos beaux choix. Quand on fait l'exercice dans la Ligue nationale de hockey, Georges, on va y aller avec les équipes. Tiens, si je te demande une équipe qui va être... Veux-tu commencer avec la déception encore?
2: Oui, toujours.
1: OK, commençons avec la déception. Quelle équipe va être une déception cette saison dans la Ligue nationale de hockey?
2: Ben, moi, je vais dire les Jets de Winnipeg. Je vais te dire pourquoi, OK?
1: Jets? C'est parce qu'ils ont fini avant-dernier.
2: Non, mais je vais te dire pourquoi. Ils vont être une déception. Check bien ça. Les Jets, la situation avec Hellebuyck, moi, ce que le propriétaire est en train de faire, là, il s'assure que son équipe va finir dans les bas-fonds derniers. Tu veux punir un gardien, OK? Puis je comprends que ce qu'Hellebuyck fait, c'est chiant, OK? Mais ton organisation, tes fans et tout vont en souffrir par rapport à ça. Puis moi, la raison pour laquelle je te dis ça, Big, là, c'est que la situation d'Hellebuyck va faire en sorte qu'une excellente équipe que tu avais sur papier, là, va faire en sorte que tout le monde va vouloir s'en aller de là. Déjà que c'est pas une place de choix à aller jouer, la situation d'Hellebuyck va animer ce vestiaire-là, que le monde ne voudra plus être là. Ils vont finir dernier. Puis bien que je suis désolé, mais avec Scheifele, Connor, puis tous les joueurs qui sont là.
1: Ouais, Morrissey, Velarde.
2: Je suis désolé, Bing, mais c'est une équipe qui ne devrait pas être en dernière place. Mais la situation d'Hellebuyck va tellement empoisonner.
1: Ils vont finir en arrière des Hawks.
2: OK, Big.
1: Avant-dernier, comme l'année passée. L'année passée, on finit avant-dernier.
2: Non, mais Big, sauf que la situation qui est là en ce moment avec tout ce qui se passe, moi, le propriétaire, comment il gère ce dossier-là, il n'y a aucune urgence en ce moment. Hey, on dit même, Big, puis c'est pour ça que je l'ai nommé, c'est que cet été, il y avait du bon stock qu'il y avait en retour là, quand même. Puis là, plus ça va avancer, ce que tu avais cet été, ça va baisser. La valeur de l'époque va baisser, plus ça va avancer.
1: Ben, la majorité des offres que tu avais cet été sont plus à la table. Parce que les offres du repêchage, ben, les choix ont été faits.
2: Exactement.
1: Fait que t'as pas donné les choix.
2: J'aimais là, par rapport à l'organisation, comment qu'ils deal avec tout ça, c'est pas bon.
1: Je me ferai pas d'amis, mais pour moi, la déception cette année, ça va être les Sénateurs d'Ottawa.
2: Oh.
1: Les Sénateurs d'Ottawa, la perte de Brady Tkachuk va être plus importante qu'on le pense. C'est un joueur qui amenait énormément d'énergie quand même. C'est un joueur qui était contesté quand même, là, tu sais, Brady Tkachuk. Mais tu peux pas enlever Brady Tkachuk puis mettre un William Eklund puis penser que William Eklund, ça va être la même chose. C'est un très bon joueur, William Eklund, mais c'est un joueur qui est plus de finesse que de joueur robuste. T'sais.
2: D'ailleurs, t'as vu que le choix du capitaine, on l'a fait?
1: Oui, Thomas Chabot.
2: Puis, tu sais, qu'est-ce que tu penses? Est-ce que tu penses que... Tu sais, à un moment donné, on disait que c'était Stutzla qui allait l'avoir. Qu'est-ce qui est arrivé, tu penses?
1: Brad Marchand est sorti.
2: Non, mais pour
1: vrai. Il a ri tout le monde.
2: Non, mais tu penses-tu que ce qui est arrivé avec Brad Marchand a fait en sorte peut-être que Stutzla le voulait pas?
1: Non.
2: Non, mais pense-y. C'était un peu naturel que ça allait à lui, non?
1: À Stutzla?
2: Ouais.
1: Ben, ça dépend. Si tu veux y aller avec le jeune joueur de concession, si tu veux y aller... Je veux dire, Thomas Chabot est un vétéran quand même qui a grandi dans l'organisation... qui parle français et anglais pour aller chercher les deux marchés.
2: Mais pourquoi les rapports disaient que c'est Stutzla, puis tout d'un coup, là, on apprend que c'est Chabot?
1: Ben non, Stutzla était parmi la courte liste de candidats, mais Chabot a tout le temps été dans les candidats aussi.
2: Ouais. Non, mais c'est parce que, tu sais, de ce qu'on avait entendu, c'était pas mal un lock, tu sais, Stutzla allait l'avoir.
1: Tu sais, mettons, je te pose une question. Tu as un travail à faire, tu es le propriétaire, Michael Endlauer, tu le sais que tu as un travail à faire de séduction auprès de la région. Pour le marché francophone, pour le marché anglophone, pour être sûr de ramener, d'être plus proche de ta communauté puis d'être impliqué. C'est rien contre Stutzla, mais je pense que tu as plus de chances de faire ça avec un porte-parole comme Thomas Chabot qu'avec un gars comme Tim Stutzla.
2: Oui, mais sais-tu quoi? Ce que je te dis par rapport à ça, Anne Lauer, il a manqué le bateau. Parce que le monde de Gatineau l'a encore sur le cœur, le fait qu'il ne peut pas écouter un match canadien. T'en souviens-tu? On pouvait pas. Ottawa avait bloqué ça. Ottawa, ils ont bloqué ça. Fait que si tu veux...
1: Ah, mais je te dis pas que c'est ça, c'est une hypothèse, là.
2: Non, je comprends, mais
1: je pense pas qu'on va prendre le capitaine selon les événements hors glace, là, tu sais.
2: Tu sais, commencer à faire des choses à Gatineau pour attirer les fans, d'encourager leur équipe qui est l'autre côté du pont, là. Je veux dire, pourquoi que les fans de Gatineau sont majoritairement fans du Canadien? Ils ont une équipe là. Ils préfèrent faire la route, aller au Centre Bell.
1: Il y en a plusieurs qui nous ont dit que finalement, c'était un peu comme le Québec contre l'Ontario.
2: Mais tu trouves pas ça bizarre pareil?
1: Ben, le club est proche, mais c'est pas dans la même province. Fait que, non, mais je comprends. Francophones
2: c'est quand même à côté. Souvent, tu vas prendre pour une équipe qui est à côté de toi.
1: Oui, oui, mais le fait francophone reste pareil. Il y a beaucoup de francophones de Gatineau qui vont prendre. Le Canadien de Montréal est comme le club francophone de la Ligue. Tandis que. C'est pas les sénateurs de Gatineau, c'est les sénateurs d'Ottawa. Il y a déjà une rivalité, tu le sais, là. Je veux dire, combien d'années ils se sont malheureusement tapés sa gueule sur le pont entre les gens de Gatineau et d'Ottawa, tu sais.
2: Mais là, il y en a plus, là. Ottawa va finir derrière Canadiens pendant les 10 prochaines années.
1: Mais ils ont une bonne équipe. Je dis pas qu'ils ont une bonne équipe.
2: Non, non,
1: tu regardes
2: équipe.
1: Le line-up et tu dis, ben, Stutz, Batterson, Eklund, Dylan Cousins, Shane Pinto, Claude Giroux.
2: Mais, lui, le gars de caractère.
1: Ben, c'est ça.
2: Qu'est-ce qu'ils vont faire contre Washington? Qu'est-ce qu'ils vont faire contre la Floride?
1: Non, c'est maintenant, c'est Nick Cousins, là.
2: Mais non, ça, je te dis.
1: Ridley Gregg, là, comme je disais.
2: Ils sont moins manchés que le Canadien pour aller à la guerre, là, encore pire. Au moins, Tkachuk, quand il était là, c'était un gars qui veut y aller à la guerre.
1: Ouais, complètement.
2: Là, t'as pas de leader comme ça qui va aller à la guerre.
1: Fait que c'est pour ça que pour moi, c'est quand même une.
2: C'est un bon choix.
1: Ta surprise maintenant? Faut y aller rapidement, malheureusement, faut aller en pause
2: on est en retard. Surprise, Gonzo. Ben, je vais te donner des noms, puis tu me diras rapidement, OK? Sherwood, Smith, Stanberg, Missa, Marchman, Toffoli,
1: Celebrini. C'est une surprise, ça?
2: Ben, Gonzo, ils font une série.
1: Ben oui, ils font une série.
2: Alors, c'est pour ça que je dis...
1: Vous êtes chez encore plus loin?
2: Vas-y.
1: Ils gagnent peut-être la division.
2: C'est vrai que ça pourrait.
1: Ça serait une méchante surprise.
2: Oui, c'est vrai que ça pourrait. C'est vrai que ça pourrait.
1: Ils gagnent peut-être la division. On parle ici des Sharks de San Jose, si vous n'avez pas reconnu.
2: L'ajout du Marchman à cette équipe-là, Big, là. Il y a tellement du chien, ce gars-là, en plus, là, avec une équipe qui est comme ça. C'est tellement beau à voir. Puis Celebrini, là, tu sais, je sais, il a fait 100 points l'année passée, mais regardez comment ce gars-là est intense à chaque chiffre, comment il patine, ses replis, puis comment il est tout le temps à fond de train. C'est un exemple.
1: Darnell Nurse, Kesselring, Jacob Trouba.
2: J'aurais nommé tout le monde sauf Darnell Nurse, par exemple.
1: Je vais avec le mammouth de Utah, qui va finir top 3 dans la centrale cette année.
2: Ouais,
1: top 3 dans la centrale.
2: Ça serait une surprise.
1: Ça serait une grosse surprise sur le top 3, tout le temps l'Avalanche, les Stars puis le Wild. Alors, je vais avec le Mammoth, tu y vas avec les Sharks de San Jose pour les surprises. Les boys, on va aller en pause. Au retour, grosse raclée des Pingouins avec Sidney Crosby contre les Flyers. Et tranquillement, on s'en va vers David Détégui à compter 13h. Depuis

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11: Oh, Toronto! Deux jours en ligne, Toronto. 2 matchs du côté des Leafs. Puis hier, les partisans sont pas partis à 3-1 parce que leurs Leafs ont gagné hier. Ça fait 2 matchs de suite, un 2-2. Et déjà à Toronto, on se pose la question, est-ce que Easton Cowan devrait jouer plus que Gavin McKenna? 2 matchs. Puis on dit qu'on est intense à Montréal. Non, eux aussi Big, peuvent être intenses.
12: Mais on en a parlé, Big, de ça. McKenna, va falloir qu'il se ressaisisse assez rapidement.
11: Ben, Easton Cowan, lui, il se dit, attendez, là, moi, j'étais la saveur du mois l'année passée.
12: Ouais.
11: Puis là, vous allez chercher Marchenko. McKenna est repêché premier, puis moi, j'existe plus, puis je joue sur une 3. C'est quand même un bon joueur d'hockey.
12: Ben oui, c'est un bon joueur d'hockey. Tant mieux pour eux, Big.
11: Qu'est-ce qui est arrivé avec les Penguins qui ont gagné par un toucher contre les Flyers sur la route, George?
12: Ça, j'aurais jamais vu ça, j'aurais jamais pensé ça. Pour vrai, j'ai tellement été surpris.
11: On a vu
12: Vintage Malkin, hein, son petit moins timer de la slot.
11: Mais tout le temps le cas.
12: Ouais. Non, mais c'est solide.
11: T'as-tu vu la mise en échec d'Ristolainen sur Sidney Crosby?
12: Oui. Mais non, mais
11: finalement, ils ont marqué après avec Nick Robertson, mais.
12: Non, mais Big, ils ont une grosse équipe, les Flyers, quand même. Là. Une grosse équipe.
11: Ouais, Tuckett était pas content. Et avec Raymond.
12: Tu peux pas perdre un match de division de même, tu peux pas perdre ça comme
11: ça. Un match d'ouverture à la maison, tu te fais rosser 7-0 à la bataille de la Pennsylvanie par les Pingouins. Est-ce que les Pingouins vont encore être là dans le portrait des séries cette année?
12: Ça serait hot. Parce que c'est le dernier tour de piste. C'est le dernier tour de piste ensemble.
11: Parce que tu sais que depuis le début de la saison, on entend encore le nom de Sidney Crosby.
12: Oui.
11: Il est là, il veut pas partir. Si jamais les Pingouins font pas les séries, est-ce que Sidney Crosby va lever la main pour dire « Je veux gagner une dernière fois? »
12: Il veut pas s'en aller, Big.
11: Je sais qu'il veut pas s'en aller, mais ce qui est weird, c'est qu'on l'entend chaque année de la part de certains insiders à gauche, à droite.
12: Ben ouais, mais on entend tout le monde sauf de lui.
11: Lui, il continue à livrer les billets de saison comme il fait.
12: Ouais.
11: Ça, c'est un vrai, man.
12: Il s'en va pas.
11: Ça, c'est un vrai et pas à peu près, mais hier, ça a été une volée.
12: Il y a ses coupes. Tu sais, qu'est-ce que tu veux qu'il y ait de plus?
11: Mais est-ce qu'il veut en gagner une autre? C'est ça l'affaire. Est-ce qu'il veut en gagner une autre? Et l'Avalanche, qui, on le sait, est une puissance offensive.
12: Ça aussi, j'ai pas vu l'Avalanche marquer autant de buts contre LA. Je pensais pas.
11: Los Angeles, honnêtement, là, moi, j'ai pas beaucoup d'attentes envers eux, mais sinon, ça aurait pu être un candidat à être la déception.
12: Cette année. Ce qui m'a plus, ce qui m'a marqué plus dans le match, c'est de voir McKinnon se battre.
11: Se battre?
12: Ouais.
11: Il est venu venger Kermakar.
12: Je comprends, c'est Brent Clark, là, c'est correct, mais de le voir comme ça, jeter les gants, puis hey, il s'est fessé, hein?
11: Oui, pas juste ça, il était...
12: Il a méchant,
11: quand
12: hein?
11: On dit que quand tu te bats sur une glace, après, t'es comme animé, là, de l'adrénaline, ouais, ouais. Tu sais, il garoche son casque à l'autre bout, puis il en a donné pour son cash, là.
12: Ouais.
11: Mais ils vont être dangereux, l'Avalanche, ben on le sait, ça, là. C'est une des puissances, puis pas à peu près, là.
12: Mais on s'amène la division, pas pour rien.
11: Ouais. Oh, mais les Kings, moi, j'y crois pas. Je pense que ça va être très difficile pour eux cette année. Ça va être très, très, très difficile. Ce soir, gros calendrier dans la Ligue nationale de hockey. On va surveiller les débuts de Matthew Nyes avec les Blue Jackets.
12: Ouais.
11: D'ailleurs, Jean-Luc va être avec nous demain, donc on pourra revenir là-dessus.
12: T'as-tu vu... j'ai trouvé ça weird, la conversation. T'as-tu vu la conversation avec le GM, Waddell, puis Nyes?
11: Ouais.
12: Tu sais, Nyes va pas rien dire, là. Mais c'est sûr qu'il est déçu.
11: Ben oui.
12: Comment tu peux partir de Toronto à Columbus et dire t'es excité? Tu sais, il a pas le choix de dire les bonnes choses, mais... Tu sais, c'est un peu... Mais t'as-tu vu comment Waddell il a dit, ça fait une couple de semaines qu'on discute de cet échange-là?
11: Oh, oui.
12: Une couple de semaines.
11: Ça faisait un petit
12: peu. Lui, il est comme, man, tu t'en vas de Toronto à.
11: Ben, quand le nom de Matthew Nyes est là, regarde, Don Waddell, c'était, dans sa tête, c'était fait.
12: Mais non, mais.
11: C'est normal, là.
12: Ouais, exact.
11: Et autre rencontre ce soir que moi, je vais surveiller, à compter de 22h ce soir, les Panthers de la Floride en visite à San Jose contre les Sharks.
12: Ça aussi, ça va être
11: bien. Panthers contre Sharks ce soir, ça va être un gros match.
12: Ouais.
11: Et
12: d'ailleurs, t'as-tu vu Marchand, il est out pendant un petit bout encore, là? Il est pas encore.
11: Ouais, mais il va mieux. C'est plutôt que prévu son retour. Plutôt que prévu. Et à compter de 22h ce soir, est-ce que Devon Levi va faire mieux que Tristan Jarry? C'est pas dur à battre.
12: Ouais, c'est pas
11: dur
12: à battre.
11: Les Oilers d'Edmonton en visite à Vancouver contre les Canucks encore.
12: Ouais, mais big. Un back-to-back. On va tellement les rosser, là. Là, ça sera pas
11: soir, ce soir, c'est une victoire des Oilers.
12: Ouais, en temps réglementaire.
11: Combien de points vaut Evan Bouchard ce soir?
12: Au moins un.
11: Au moins un. Alors, c'est ça votre combo ce soir. Victoire des Oilers avec un point d'Evan Bouchard. D'après moi, ça va être un point également pour Connor McDavid.
12: Ben oui, facilement.
11: Un gros point. Merci beaucoup d'avoir été avec nous sur le réseau O. Venez nous rejoindre sur YouTube au retour parce qu'on est là jusqu'à 14h de l'autre côté. De l'autre côté, David Etegui va être avec nous aussi, va réagir à cette transaction Marchenko et Nyes. Et également, il est arrivé en studio. Il est bien présent malgré le pont de la Rive-Sud. Olivier Brett.
12: Il est content qu'R2D2 soit là.
11: R2D2, le party se poursuit de l'autre côté de la pause.
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2: Bonjour, ici Benjamin Aubert, voici vos actualités. Un train à grande vitesse reliant Toronto à Québec, comme celui que propose de construire le gouvernement fédéral, coûterait entre 75 et 113 milliards de dollars. C'est la conclusion à laquelle arrive le bureau de la directrice parlementaire du budget, Annette Ryan, après avoir analysé des projets de TGV réalisés ailleurs dans le monde. Cette estimation est donc plus élevée que de la fourchette évoquée jusqu'à présent par le gouvernement et la société d'État Alto, qui est de 60 à 90 milliards de dollars. Et une conductrice de 43 ans de Dusket pourrait faire face à plusieurs accusations après avoir été retrouvée endormie au volant sur l'autoroute 73 à Sainte-Marie. Son véhicule était immobilisé en sens inverse dans la voie de dépassement le 19 septembre dernier vers 3h30. La Sûreté du Québec soupçonne une conduite avec les capacités affaiblies par la drogue. Des substances soupçonnées être de la méthamphétamine et de la cocaïne ont aussi été saisies. La dame a été remise en liberté en attendant les résultats d'analyse. Voilà, c'est ce qui complète. 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
2: Bon jeudi, 1er octobre, j'espère que vous allez bien. On est à 2 jours de votre fin de semaine. Ça, c'est le fun. Et à 2 jours du prochain match des Canadiens également. Julie Desjardins s'installe avec le meilleur de la musique, avec les Hot Swamp notamment. À notre tour s'en vient Ex-Ambassadors avec une chanson Renegades qui a été écrite notamment par les deux complices. Le duo, je devrais dire comme ça, parce que ils étaient vraiment extrêmement créatifs ensemble. Sam Harris, Alex The Kid également. Les gars avaient même enregistré jusqu'à 6 versions du refrain. Bon, on en a retenu une. Toujours bien pour

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1: 1996, année importante, ça a été le plus récent disque de la formation Sublime, formation originale, j'entends, parce que cette année, on a sorti du matériel. C'est Jacob Nowak, justement, en hommage à son père, qu'il a décidé de rassembler les membres originaux du groupe pour pouvoir offrir du nouveau matériel qui s'appelle Until the Sun Explodes. Là, on retombe à il y a 30 ans avec What I Got.

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1: Pendant que c'est la semaine de la mode du côté de Paris, mode féminine, donc printemps-été 2027, je vous ramène à ça. Il y a quelques mois, on faisait justement le même genre de gros événements, mais pour la mode masculine. Et les gars, je préfère vous avertir que l'an prochain, il va y avoir des shorts ben courtes ou encore des bermudas très longs avec des textures comme du cuir. On a aussi des textures un peu vintage, quasi comme du velours pour certains mannequins. Et il y a même des défilés qui ont réussi à mélanger les codes masculins et féminins qui se sont donc entrecroisés. On a vu défiler des gars en robe, c'était il y a quelques mois du côté de l'Europe. Donc, tout ça devient possible pour l'an prochain. Moi, c'est toujours d'analyser la face des mannequins pris sur des photos. On dirait qu'ils sont vraiment pas contents de porter ce qu'ils ont sur eux. Ça, c'est moi. C'est comme si on pouvait ajouter des sous-titres puis les faire parler, ça me ferait bien rire. De Calling, on remonte au tout début de la carrière du band avec Wherever You Will Go.
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0: Je souhaite à l'avance un bon lancement d'album. Ce soir, Francis de Grandpré sera devant ses fans et demain, son troisième album en carrière sera disponible pour tous. Le voici avec Si j'avais su. Ah, oh!
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part le fait que l'enregistrement de leur deuxième album s'était fait du côté de Nashville, les membres de Mumford & Sons sont complètement conscients qu'ils ont exploré de nouveaux horizons musicaux grâce à la chanson Here. Est-ce que ça fait qu'ils vont se faire accepter sur la scène country? Ils sont conscients que peut-être pas toujours, mais ça aide quand même quand on a une chanson béton avec, entre autres, la participation de Chris Templeton. Ça aide à connaître l'ampleur du succès qui est autour en ce moment de la chanson Here. Mumford & Sons et Chris Templeton. Ah, oh!

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2: Bonjour, ici Benjamin Aubert. Voici vos actualités. Un train à grande vitesse reliant Toronto à Québec, comme celui que propose de construire le gouvernement fédéral, coûterait entre 75 et 113 milliards de dollars. C'est la conclusion à laquelle arrive le bureau de la directrice parlementaire du budget, Annette Ryan, après avoir analysé des projets de TGV réalisés ailleurs dans le monde. Cette estimation est donc plus élevée que de la fourchette évoquée jusqu'à présent par le gouvernement et la société d'État Alto, qui est de 60 à 90 milliards de dollars. Et une conductrice de 43 ans de Dosquet pourrait faire face à plusieurs accusations après avoir été retrouvée endormie au volant sur l'autoroute 73 à Sainte-Marie. Son véhicule était immobilisé en sens inverse dans la voie de dépassement le 19 septembre dernier vers 3h30. La Sûreté du Québec soupçonne une conduite avec les capacités affaiblies par la drogue. Des substances soupçonnées être de la méthamphétamine et de la cocaïne ont aussi été saisies. La dame a été remise en liberté en attendant les résultats d'analyse. Voilà, c'est ce qui complète. Pour d'autres manchettes, consultez mabrosse.com.

un groupe qu'on était habitué d'entendre en mode funk, metal, puis avec cette chanson-là, avec des notes reggae, avec la collaboration du DJ jamaïcain Supercat, ben là, ça a été davantage la catégorie pop-rock. Fait du bien, tellement ensoleillé, ça se prend bien sur un 1er octobre. Sugar Ray et Fly,

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1: 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Au 101.5, c'est bon ça, du Yellow Card et Good Charlotte pour Bedroom Posters.
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Dernière édition pour le trafic dans les prochaines minutes, avec notamment la musique de Louise Attaque et Tu dis rien pour nous hymner. Je vous souhaite également une belle soirée avec La Game, Oli Paiement et FX Bénard ce soir dès 17h55. On passe un 3 heures de musique ensemble demain à compter de 13h, tout de suite après Larac et Gonzo. Bonne fin de journée.

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13: Bonjour, ici Benjamin Aubert. Voici vos actualités. Un train à grande vitesse reliant Toronto à Québec, comme celui que propose de construire le gouvernement fédéral, coûterait entre 75 et 113 milliards de dollars. C'est la conclusion à laquelle arrive le bureau de la directrice parlementaire du budget, Annette Ryan, après avoir analysé des projets de TGV réalisés ailleurs dans le monde. Cette estimation est donc plus élevée que la fourchette évoquée jusqu'à présent par le gouvernement et la société d'État Alto, qui est de 60 à 90 milliards de dollars. Et une conductrice de 43 ans de Dosquet pourrait faire face à plusieurs accusations après avoir été retrouvée endormie au volant sur l'autoroute 73 à Sainte-Marie. Son véhicule était immobilisé en sens inverse dans la voie de dépassement le 19 septembre dernier vers 3h30. La Sûreté du Québec soupçonne une conduite avec les capacités affaiblies par la drogue. Des substances soupçonnées être de la méthamphétamine et de la cocaïne ont aussi été saisies. La dame a été remise en liberté en attendant les résultats d'analyse. Voilà, c'est ce qui complète. 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

Vu qu'on est le 1er octobre, j'avais le goût de commencer l'émission avec la musique un peu Halloweenesque. Sauf que là, je me suis dit, ouais, ça va détonner pas mal de la journée qu'on a eue aujourd'hui, hein? Parce qu'habituellement, le 1er octobre, c'est gris, on est en mode Halloween, qui commence tranquillement pas vite. Sauf que là, c'est un 1er octobre piscine et cocktail là, qu'on a, là. Hey, on a ressenti jusqu'à 29 degrés aujourd'hui en Beauce. En ce moment, il fait 24. Beau ciel bleu. Les nuages sont encore là. Tous ceux et celles qui ont fermé leur piscine en fin de semaine doivent se dire « Qu'est-ce que j'ai fait là? J'aurais pu en profiter une dernière fois avant de la fermer pour de vrai. » Parce que là, des températures de 25, 26, 27, ça se peut que ça arrive encore, là. Mais disons que c'est rare à ce temps-ci de l'année. Et tous ceux et celles qui n'ont pas fermé leur piscine encore, ben, faites une saucette, amusez-vous, profitez-en, parce que c'est sûrement la dernière fois de l'année qu'on va pouvoir en profiter. Cameron Whitecomb, c'est ce qui s'en vient pour débuter le show. Mais tout d'abord, voici les Red Hot Chili Peppers.

Aujourd'hui, dans le Journal de Québec, on a appris une triste nouvelle qui s'est passée ici, dans notre région, en Chaudière-Appalaches, et qu'il y a une personne qui a acheté en ligne une substance illicite contaminée au fentanyl qui a malheureusement entraîné son décès. Je vous dirais que c'est une des nouvelles du jour ici dans notre région. La substance achetée en ligne par l'individu contenait du fluorofentanyl, un opioïde de synthèse extrêmement puissant, ainsi que de la dexmétédomidine, un puissant sédatif. Il s'agit là d'une première situation de ce genre documentée sur le territoire. C'est pour ça que ça choc aujourd'hui, ce décès-là. Et pourquoi ce mélange-là de fluorofentanyl et de dexmédétomidine sont dangereux? C'est parce que ça provoque un double effet dépresseur, notamment sur la respiration et sur le système cardio-vasculaire. Et habituellement, hein, quand on voit une personne faire ce genre de crise, eh bien, on va chercher du naloxone, sauf que c'est pas toujours efficace dans ce contexte-là. Il peut agir justement sur le fluorofentanyl, mais pas sur les effets du deuxième sédatif. C'est pourquoi là que malheureusement, le naloxone dans ce mélange-là n'a pas les effets escomptés habituel. Côté urgence dans la région là, puis au Québec là, on dit que c'est environ 600 visites liées aux substances psychoactives qui sont recensées depuis janvier contre 508 pour la même période. Donc c'est en augmentation les gens qui se présentent chez nos soins de santé dans nos hôpitaux pour justement des overdoses ou du moins des crises par rapport au fentanyl, aux opioïdes achetés en ligne. C'est un phénomène grandissant et c'est pourquoi qu'un peu plus tôt aujourd'hui, j'ai contacté Santé Québec parce que je me suis dit que ça serait intéressant d'avoir un professionnel de la santé là qui vienne nous parler de justement quels sont les effets et pourquoi ça cause des décès puis pourquoi c'est en augmentation. Eh bien, demain, dans l'émission des 100 000 matins, à 7h40, la docteure Lilnia de Romero sera là en entrevue sur nos ondes pour parler de cette nouvelle qui est sortie aujourd'hui, comme quoi ben il y a une personne sur le territoire de la Chaudière-Appalaches qui est décédée liée là, à cette substance illicite contaminée au fentanyl qui est en augmentation dans notre région et partout au Québec. Puis c'est pas un phénomène qui date d'aujourd'hui, là. Ça date de plusieurs années. Le problème, c'est que c'est en hausse. Donc, c'est de tout ça qu'on va parler avec Dr. Romero demain, 7h40, dans vos 100 000 matins. C'est à ne pas manquer. Toc! Et son succès boomerang, c'est ce qui s'en vient. Mais tout d'abord, voici Imagine Dragons à haut.

0: Puis, comment se passe ta saison de la chasse 2026? As-tu déjà fait quelques prises ou t'es encore en attente de ton trophée de la saison? Peu importe si t'as déjà eu ta prise ou non, la Sûreté du Québec a des petits conseils à te donner pour que la saison 2026 se passe bien pour tout le monde. Et je parle de ces conseils-là au courant des prochaines minutes. Au meilleur de la musique à 11h05. Également, un gars de chez nous en musique au courant des prochaines minutes. Ian Kidd avec son succès Love You. Ça s'en vient après les détails météo. Au meilleur de la musique à 11h05.
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6: Météo. On est le 1er octobre, mais tu pourrais écouter mon émission de la piscine ce soir en Beauce parce qu'on a le droit à un très beau retour à la maison. Ciel bleu, beau nuage, 25 degrés. Le mois d'octobre commence du bon pied, mettons. Par contre, demain, déjà le retour de la pluie puis des nuages. Mais samedi et dimanche, du soleil avec 15 et 18 degrés. Présentement, en Beauce, il fait 25 degrés chez nous.
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et leur succès When I Come Around. C'est ce que je te propose dans quelques instants au meilleur de la musique à O101.5. Mais juste avant, comment se passe votre chasse? Est-ce que vous avez déjà eu votre prise? Est-ce que vous avez récolté les dents des orignaux comme le ministère de la Faune l'a demandé il y a quelques semaines? Et si vous vous demandez de quoi que je parle, ben, il y a une entrevue sur le sujet sur le O101.5.ca. J'avais reçu là, un biologiste qui est venu nous parler de pourquoi il fallait cette année jouer le rôle de fée des dents avec les orignaux. Il y a également la SQ hein, qui, depuis le début de la saison de la chasse, fait tout plein de communiqués. Ils en ont fait un là tout récemment sur des conseils importants pour les chasseurs qui se retrouvent en forêt. Souvent, hein, quand on va chasser, on se retrouve en secteur assez isolé. S'il arrive un accident, mais c'est difficile d'obtenir de l'aide immédiatement. C'est pourquoi qu'il vous donne quelques conseils, comme par exemple, si tu utilises une arme à feu, assure-toi d'abord, bien évidemment, d'avoir un permis, après ça, d'avoir une acquisition valide de l'arme à feu, puis de respecter les conseils qui s'y rattachent. Également, l'importance d'entreposer l'arme à feu de façon sécuritaire et toujours de manipuler l'arme avec grande prudence. Autre point important, avant de partir en forêt, assure-toi d'avoir tout l'équipement nécessaire et les connaissances également pour circuler de façon sécuritaire en milieu isolé. Et évidemment, là, tu dois respecter la réglementation municipale qui s'applique à la chasse du secteur où tu te trouves. Fait qu'en gros, cette saison-ci de la chasse, prudence, préparation, sécurité, mais surtout du fun, amusez-vous, respectez les règles. Et là, je le sais que ça peut sembler un peu comme moralisateur, cette histoire-là, puis tout, mais pourquoi je vous parle de ça? C'est parce que ça me tente pas qu'il vous arrive une bad luck. Mais on dit tout le temps, ah, ça nous arrivera jamais, ça nous arrivera jamais. Puis moi, ben, dans ma famille, j'ai une tante qui a eu un accident de chasse. C'était dans les années, ça fait longtemps, là. C'est une tante qui est âgée, c'était peut-être dans les années 80, mais il est arrivé une bad luck où est-ce que l'arme s'est enclenchée, puis elle s'est trouvée à proximité, puis pouf! Elle a reçu le coup de feu sur elle. Heureusement, elle s'en est sortie. Mais un accident, c'est si vite arrivé et ça peut arriver à tout le monde. C'est pourquoi que oui, ça semble moralisateur comme intervention, mais c'est important de la faire parce qu'on voudrait pas que ça se produise dans notre entourage, puis on voudrait pas, mettons, vivre un drame ici en Beauce. Le prochain artiste que je vous présente juste après Green Day, quand on voit leur nom pour la première fois, ça surprend. Good, good, good. D'un bout à l'autre, pas d'espace. Quand tu regardes ça vite, on dirait que c'est juste G-O-O-O-G-G-O-O-D-G-O-O. On comprend pas trop, mais on est qui comprend. OK, good, good, good. Mais eux autres, leur nom, plus facile à comprendre. Et également, dès qu'on entend leur musique, on sait déjà que c'est eux. Voici Green Day, When I Come Around, au meilleur de la musique à O105.

Je suis sûr que je ne suis pas le seul qui se fait dire par sa blonde au courant des derniers jours « Ah, les couleurs, c'est tellement beau, on pourrait aller dans un hébergement rustique, en profiter, ça serait donc romantique. » Et ça tombe bien, parce que si jamais votre conjointe a également cette même idée, du côté de Frampton, ils viennent tout juste d'ouvrir de nouveaux logements rustiques, des hébergements dans le bois qui ont été inaugurés cette semaine, OK? C'est depuis le mois de juillet qu'on en parle, qu'il y a déjà des visiteurs qui y vont, mais là, on a inauguré le tout là cette semaine. Ce que on a sur ce terrain-là du côté de Frampton, c'est 4 cabines, 4 saisons qui sont installées au cœur de la forêt. Les hébergements offrent spa extérieur, foyer. C'est parfait pour profiter de l'automne. Puis le concept, OK, c'est super simple. Nature, cozy, attention particulière à l'environnement, développement durable. Fait qu'en plus de décrocher puis être 100% dans la nature, tu la respectes. Et là, il y a seulement 4 cabines qui sont disponibles du côté de Frampton, mais on dit que le projet pourrait prendre encore plus d'ampleur et qu'il y a une prochaine phase qui prévoit la construction là, de d'autres cabines et également d'un pavillon d'accueil avec café, coin détente, informations sur les attraits de la région. Profitez encore plus de notre boss. Là, je sais, les boys, ce que vous pensez. Alexis, dis pas ça. Ma blonde est peut-être à l'écoute, il va falloir que j'y aille. Mais moi, pour vrai, là, je vous le dis, c'est le fun. C'est le fun d'aller dans des hébergements rustiques. Ça te fait décrocher. Tu sais, on n'a pas besoin de sortir tout le temps de chez nous pour tomber en mode vacances. On peut le faire tout en restant dans la région. Puis ce qui est le fun en Beauce, c'est que ben on a des offres rustiques. Il y en a dans plein de secteurs. Et maintenant, il y en a du côté de Frampton. Si jamais ça vous intéresse, vous pouvez aller faire un tour sur leur site internet. Vous pouvez également, j'imagine qu'un jour, tu sais, il y a déjà des types d'offres dans ce genre-là sur boutique en ligne, boutique Le Cargo, fait que vous pouvez aller faire un tour là-dessus. 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Fait que si jamais ça vous tente de faire plaisir à votre blonde là, puis de regarder les couleurs ensemble, mais pourquoi pas le faire là dans un hébergement rustique, ceux qui viennent d'ouvrir à Frampton ou bien les autres qui sont déjà dans la région depuis longtemps. Voici Good Good Good et leur chanson Good Good Good au meilleur de la musique à O105. Je te dis là, c'est vraiment Good Good Good comme chanson.

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1: Chabouzi et son succès Cowgirl, c'est ce que je te propose dans quelques instants, meilleur de la musique à O101.5. Reste à l'écoute. Et juste après, je te parle que la semaine prochaine, mardi et mercredi, il va se passer de quoi du côté de Saint-Georges qu'à première vue, ça se peut qu'on se dise, oh mon Dieu, qu'est-ce qui se passe? Mais il se passe rien pantoute. Il y aura personne en danger. Je vous donne toutes les informations de c'est quoi au courant des prochaines minutes. Au meilleur de la musique à O101.5. Reste à l'écoute.

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1: Les 6 et 7 octobre prochains au soir, ça veut dire mardi et mercredi de la semaine prochaine, si vous habitez à Saint-Georges, ça se peut que vous voyez une situation qui, à première vue, a de l'air urgente, qu'il y a quelqu'un qui est en danger, puis oh boy, qu'est-ce qui se passe? On va regarder sur mabosse.com, on va avoir de l'information sur la situation. Mais finalement, ce qui va se passer, c'est une pratique à une éventuelle possibilité que ça arrive au courant là, des mois, semaines, années. On veut être prêt du côté du service de sécurité incendie de Saint-Georges. Ce qu'ils vont faire, c'est des exercices de recherche et de sauvetage nocturne sur la rivière Chaudière de 18h30 à 21h entre le barrage gonflable et le pont David-Roy. Pendant les exercices, les équipes vont pratiquer la recherche et la récupération de victimes dans la rivière. Des pompiers seront déployés sur les rives, tandis que d'autres prendront place dans deux embarcations. Ils vont également utiliser des projecteurs et des drones. Quand je vous disais, ça se peut que vous voyez ça, là, puis vous vous dites « My God, qu'est-ce qui se passe? Il y a des drones, il y a des pompiers, il y a des bateaux qui sont sortis. Y a-t-il quelqu'un qui est tombé dans l'eau? » Non, pas personne va être tombé dans l'eau les soirs du 6 et 7 octobre prochain, mais on fait un exercice de prévention pour si jamais ça arrive au courant des dans le futur. Ces entraînements permettent aux équipes de maintenir leurs compétences en sauvetage nautique et de se préparer, comme je disais, à intervenir dans des situations réelles. Il y a également la Sûreté du Québec qui est informée de la tenue de ces exercices. Je voulais le mentionner parce que souvent, quand on voit, tu sais, un regroupement de pompiers, de policiers, des hélicos, des drones, tout ça, c'est sûr, ça pique la curiosité. Puis là, ben, ça peut faire effet boule de neige là sur les différentes plateformes. Mais là, si vous voyez ça les soirs de mardi, mercredi de la semaine prochaine, dites-vous, ah, c'est l'exercice, il se passe rien de grave. On est en éventualité de si ça se passe, on est en train de se préparer, ils font leur travail, fait que du moins, je voulais vous en informer au meilleur de la musique à O101.5. Restez là parce que dans quelques instants, c'est Émile Bilodeau, mais tout d'abord, Simple Plan après ceci.
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0: You Two Beautiful Daces qui commence lors de 16h dans quelques instants, meilleur de la musique à O101.5. Mais oui, on écoute de la bonne musique pendant mon show. Oui, on jase, puis on parle, tu sais, d'hébergement rustique dans la région parfaite pour l'automne, puis tout ça. Mais c'est également important de s'informer, de parler d'actualité. C'est pourquoi qu'au courant des prochaines minutes, Benjamin Aubert, journaliste pour mabosse.com, vient nous jaser de tout ça. Et également, au courant des prochaines minutes, on va jaser de Marie-Philippe Poulin, parce qu'on a des nouvelles de sa réhabilitation, de comment ça se passe.
1: Dans un instant, que le meilleur. Yeah!

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3: 13h58 minutes, on reçoit Benjamin Aubert en studio pour nous parler de ce qui a retenu l'attention aujourd'hui dans l'actualité. Bonjour Benjamin.
4: Mes hommages, Monsieur Lefebvre.
3: Comment s'est passée la journée au niveau de l'actualité chez nous?
4: Ça s'est passé qu'il y a une... Là, excuse-moi Alexis, pour technicalité, je m'entends double. C'est toujours le fun de la technologie.
3: Non, oui, ça arrive.
4: Excuse-moi, ça m'a complètement déconcentré. Ce qui fait jaser dans la région actuellement, c'est une hausse de 18% des visites aux urgences qui sont liées aux substances psychoactives qui est observée du côté de Chaudière-Appalaches depuis le début de l'année. Environ 600 visites ont été recensées contre 508 à la même période l'an dernier. Une vingtaine de décès par intoxication ont aussi été signalés. Les autorités s'inquiètent également de la présence de fluorofentanyl et de dexmedétomidine dans une substance achetée en ligne qui est associé à un décès récent dans la région. Donc, situation inquiétante là, au niveau de la consommation
3: d'opioïdes, de
4: consommation illicite. Je sais d'ailleurs, demain, Alexis, c'est toi qui remplaces Jean-François. Jean-François sera en congé demain. Et je sais que tu recevras quelqu'un là-dessus. Là.
3: Oui, exactement. Je vais avoir une docteure là, qui travaille là, pour Santé Québec qui va venir nous parler de cette hausse-là de l'opioïde dans la région. Puis c'est pas seulement chez nous, hein, mais c'est partout au Québec, partout au pays que cette crise-là. Ben, on va maintenant parler des exercices de sauvetage nocturne sur la rivière Chaudière, les 6 et 7 octobre prochains. Il va y avoir... ça va se passer, là.
4: Exactement, c'est le service de sécurité incendie de Saint-Georges qui tiendra des exercices de recherche et de sauvetage nocturne sur la rivière Chaudière les 6 et 7 octobre prochains, entre 18h30 et 21h, entre le barrage gonflable et le pont David-Roy. Lors de ces exercices-là, les membres de l'équipe de sauvetage nautique vont pratiquer notamment les questions de la recherche, de la localisation et de la récupération de victimes. On prend le temps de le dire avant que ça arrive, parce que des fois, les gens se demandent ce qui se passe quand on voit les services d'urgence déployés. Surtout sur un plan d'eau comme la rivière Chaudière. Donc, inquiétez-vous pas, c'est pas une réelle situation d'urgence, ce sont des exercices. On a aussi entendu parler du TGV aujourd'hui, Alexis, le TGV Québec-Toronto, parce que la directrice parlementaire du budget, Annette Ryan, s'est penchée sur le projet. Elle a essayé d'évaluer les coûts de ce projet-là. Tu sais que le gouvernement fédéral et la société d'État Alto qui est chargée de s'occuper de ce projet-là, évaluent les coûts du projet entre 60 et 90 milliards. Mais là, aujourd'hui, la directrice parlementaire du budget est venue dire « Titi, les amis, ça marche pas votre affaire. Ça marche pas votre affaire parce que ça coûterait... Moi, je pense que ça coûterait plus entre 75 et 113 milliards de dollars. » Donc, on est vraiment dans une autre fourchette qui est pas du tout celle qui est évoquée par le gouvernement et par Alto. Donc, à voir là, ce qu'il y en est, mais le projet là relierait Toronto à Québec.
3: Deux choses là-dessus. Premièrement, Ben, je suis pas surpris. On dirait qu'à chaque fois, il y a des dépassements de coûts. On n'aurait même pas besoin d'attendre là, qu'il y ait des vérifications. On le sait que ça va coûter plus cher. Et deuxièmement, je l'ai fait le trajet en train, là. Montréal-Toronto, OK, pas Québec-Toronto, mais je l'ai fait. Puis pour vrai, là, on ne voit pas tant la nécessité.
4: Mais le trajet en train serait même pas le même, parce que Montréal, actuellement, le train de Via Rail passe sur la rive sud, mais le projet de TGV, lui, serait sur la rive nord. Donc déjà là, c'est pas du tout le même
3: trajet.
4: Parcours. Ça améliorerait, par exemple, la rapidité à laquelle tu arriverais à Toronto, là.
3: Ouais, mais...
4: De beaucoup, là. Je me souviens pas des chiffres par cœur, mais c'est quand même...
3: Tu sais, moi, j'ai fait, admettons, 6 heures. Ça m'a pris 6 heures et demie se rendre à Toronto à partir de Montréal, OK? Puis pour vrai, admettons que ça m'en aurait pris 3, OK? Avec le TGV, là, j'invente des chiffres, là. Même à ça, j'aurais pas vu la nécessité, à moins d'être bien pressé, là. J'aurais pas vu la nécessité. Ben, c'est le fun. T'es en train, tu regardes le paysage, tu passes à côté du lac Ontario, tu longes les différents lacs, tu vois la nature, tu sais. C'est un moment de détente, là. Pourquoi, vite, vite, vite, vite, vite, vite, vite, puis justement, faire des dépassements de coûts. Je sais pas. On dirait que je suis pas sûr.
4: Tu vois, on évalue que Québec-Toronto, ce serait 4h50 au lieu de 8h33 présentement. C'est quand même la moitié moins. Un Québec-Montréal te prendrait 1h30 au lieu de te prendre 3h. Donc, ça, c'est les évaluations en frais de temps. Ce qui inquiète particulièrement la directrice parlementaire du budget, c'est deux sections là, du parcours où faudrait traverser le bouclier canadien, donc entre Ottawa et Peterborough. Ça, c'est une des sections qui inquiète la directrice du budget. Et l'autre section, c'est Laval-Montréal, parce qu'il faudrait construire un tunnel dans ce secteur-là.
3: Et finalement, Benjamin, dans les faits divers, qu'est-ce qu'on retient aujourd'hui?
4: Je te parle de notre championne du jour, Alexis, une conductrice de 43 ans de Dosquet qui pourrait faire face à plusieurs accusations après avoir été retrouvée endormie au volant sur l'autoroute 73 à Sainte-Marie. Le 19 septembre dernier, vers 3h30 au cours de la nuit, son véhicule était immobilisé en sens inverse.
3: Comment elle s'est retrouvée là?
4: 73.
3: C'est ça la grande question.
4: Selon la SQ, on soupçonne une conduite avec les capacités affaiblies par la drogue. Il y a aussi des substances qui ont été retrouvées à l'intérieur de son véhicule, la méthamphétamine, de la cocaïne. Donc la dame qui a été libérée en attendant les résultats d'analyse là, pour la suite des procédures.
3: Merci beaucoup, Benjamin. Je rappelle aux auditeurs du meilleur de la musique à OSAR5 que vous pouvez lire les nouvelles de Ben sur mabose.com. 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C'est totalement gratuit. Et ce que ça va faire, c'est que vous allez recevoir un résumé de ce qui s'est passé aujourd'hui en Beauce. Ben, reste avec moi parce que dans quelques instants, on parle de MPP.
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3: On sait que pendant les derniers JO, Ben Marie-Philippe Poulin avait subi une blessure. Elle a quand même continué avec la victoire de Montréal, faire le parcours en série.
4: Ouais.
3: Elle a finalement remporté la Coupe Walter et aujourd'hui est allée faire une entrevue à Salut Bonjour pour parler de comment se passe sa réhabilitation. Et on a appris, que maintenant, elle marche. Elle a recommencé à marcher. Et ce qu'il faut mentionner aux auditeurs, c'est qu'elle a eu là une déchirure du ligament croisé antérieur. Là, fait que c'est une pas pire blessure du genou.
4: Pas une petite blessure, ça.
3: Non, c'est vraiment pas une petite blessure. Puis elle l'a subi, puis elle a quand même joué, là. C'est ça qu'on apprend dans l'entrevue, c'est qu'elle savait qu'elle avait ça. Elle s'est dit, j'ai jamais remporté la Coupe Walter. C'est le dernier trophée qui me manque. Je veux pas regarder mon équipe de la galerie de presse. Je vais être sur la glace avec eux autres. Elle l'a réussi, son pari. Elle a dit que peut-être que ça a effectivement aggravé le processus de guérison, mais que ça en valait la peine parce qu'elle a réalisé un rêve de petite fille là, de remporter un trophée dans une ligue professionnelle de hockey féminin. Là, mais sa réhabilitation est un peu plus longue par rapport à ça. Mais on a appris aujourd'hui là qu'elle recommence à marcher. Et entre-temps, ben elle profite pour décrocher. Elle a passé l'été avec sa conjointe, Laura Stacy, fait des voyages, repos à la maison. Pour ce qui est du retour au jeu, on sait que ça a été annoncé là, au courant des dernières heures que la victoire de Montréal, leur match le match inaugural à la maison, va avoir lieu le 5 décembre. Oubliez ça, Marie-Philippe Poulin ne sera pas là. T'sais, on dit que ça peut prendre jusqu'à 12 mois là, la guérison. Est-ce qu'on va la revoir cette année? C'est un peut-être rendu là.
4: L'important, c'est qu'elle prenne soin d'elle aussi. Là.
3: Exactement. Fait que c'est pas mal la nouvelle du jour au niveau sportif en Beauce, là. La mise à jour de MPP. Fait que je voulais vous le mentionner ici au meilleur de la musique à O101.5. Pour ce qui est de ce soir et cette nuit, ce qui nous attend, ben, c'est des nuages avec un minimum de 16 degrés. Et présentement, en Beauce, il fait 23.

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1: 16h07, vous êtes branchés au meilleur de la musique à O 101.5, Alexis Lefebvre derrière le micro qui te raccompagne à la maison jusqu'à 18h en t'offrant le meilleur de la musique. La preuve, c'est qu'au courant des prochaines minutes, tu vas entendre Almost Monday avec leur succès No More Regrets. Somber est également à venir dans l'émission. Weezer aussi, et on vous offre le meilleur de la musique franco également avec Jay Scott et les Colocs au courant des prochaines minutes. Et au courant également des minutes qui suivent, on va parler de ce qui a retenu l'attention dans la campagne électorale chez nous, autant du côté de Beauce-Nord que de Beauce-Sud. Mais tout d'abord, il n'y a pas meilleure façon, selon moi, de commencer l'heure de 16h avec un groupe qui, au courant des derniers jours, a annoncé un nouvel album, lancé une nouvelle chanson. Et sur ce nouvel album-là, ben, y aura une chanson avec Dolly Parton et ce sera sa dernière en carrière. Voici U2 à O.

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Eh bien, c'est justement ça. Vous allez goûter à des produits d'érable de chez nous. Parce qu'on sait qu'il y a des producteurs acéricoles en Beauce. C'est pas ça qui manque. Là, tu sais, il y a beaucoup, beaucoup, beaucoup de gens qui ont des cabanes à sucre dans la région. Et là, les gens vont se rassembler ce week-end pour célébrer les produits Beauceron. Il va y avoir des groupes de musique, comme par exemple Starfish va être là. 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Un petit coup d'œil rapidement à ce qui se passe là, du côté de Québec 511, parce que je sais qu'en ce moment, là, boulevard Vachon, route Saint-Martin, ça circule pas mal, mais c'est quand même ouvert. Ce qui est au rouge présentement, la 40, la 73, direction sud à partir de Québec, la 20 du côté de Lévis. Et si vous remarquez quelque chose d'autre, 418-387-1015, 418-387-1015. Voici les colocs à haut.

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1: 36. On est rendu au 36e jour de la campagne électorale. Aujourd'hui, les chefs des différents partis étaient dans plusieurs régions du Québec, comme par exemple la Capitale-Nationale, Montréal, l'Estrie. Et il y a également des chefs qui s'en viennent au courant des prochains jours, ici même en Beauce, selon mes informations. Je vais vous donner ces informations-là au courant des prochaines minutes. En plus de vous parler de ce qui s'est passé aujourd'hui, autant du côté de Beauce-Nord que de Beauce-Sud, dans cette 36e journée de campagne électorale. Tout ça et bien plus, c'est ce qui s'en vient au meilleur de la musique à 101.5.
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11: Ce soir et cette nuit en Beauce, ce sera nuageux avec quelques averses. On pourrait recevoir jusqu'à 10 mm de pluie, minimum 16 degrés. Pour la journée de demain, ce sera des averses avec une température stable de 15 degrés. Samedi, ensoleillé, maximum 14. Dimanche, ensoleillé, maximum 17. Et présentement, pendant votre retour à la maison, il fait 23 degrés.
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Aujourd'hui, c'était le 36e jour de la campagne électorale et voici quelques faits saillants qui se sont passés autant dans Beauce-Nord que Beauce-Sud. On va commencer avec le Sud. La candidate du Parti québécois, Angèle Bouffard, a réaffirmé les engagements de sa formation envers les producteurs acéricoles et forestiers. Le PQ propose notamment de protéger leurs outils collectifs.

Maintenant, le candidat de l'équipe Christine Fréchette, Philippe Simard, a lui aussi poursuivi ses rencontres avec différents organismes et entreprises, dont la Maison La Fontaine, Le Berceau, RevTech Systèmes, Aquabos et Metal Bernard. Il a également rencontré le conseil municipal de Saint-Jules et Desarcom pour discuter des enjeux du secteur préhospitalier. Enfin, toujours selon les données des différents sondages, les intentions de vote placeraient actuellement le Parti conservateur en tête dans les deux circonscriptions, Beauce-Sud et Beauce-Nord. Jonathan Poulin est crédité de 50% devant Samuel Poulin à 20%. Et pour ce qui est de Beauce-Nord, le PCQ obtiendrait 52% des votes contre 20 pour le Parti québécois et 15 pour l'équipe Christine Fréchette, la coalition Avenir Québec. Ce sont là des données qui ont été rapportées là, par différents sondages des médias du côté de Beauce-Sud qui, et également d'autres organismes qui font la collecte pour faire ce résultat électoral, mais comme vous le savez, tout se passe derrière l'urne le 5 octobre prochain. Et moi, les informations que j'ai reçues, c'est qu'en Beauce-Nord, la course pourrait être pas mal plus serrée qu'on le pense. Elle pourrait, là, on dit dans les notes là, que le PCQ obtiendrait 52% des voix, sont toujours favoris de ce que j'entends. Mais on pourrait être surpris. On pourrait être très surpris de la quantité de votes qui sont envoyés à deux différents partis. Ça serait une course à deux en ce moment et on pourrait être surpris de ce qui va se passer la soirée du 5 octobre prochain. Et il y a également un chef qui va venir nous voir juste avant le 5 octobre prochain. Charles Milliard sera de passage en Beauce. Selon mes informations, il va faire un tour ici même du côté là de la Beauce, plus précisément de Saint-Victor. Il va organiser une petite soirée là-bas. On sait que le maire de Saint-Victor avait dit qu'il était derrière Patricia Drouin pour les élections du 5 octobre prochain. Est-ce que c'est pourquoi que Charles Milliard a décidé de se placer et de venir du côté de Saint-Victor? Peut-être. Mais selon ce que j'ai entendu, il sera de passage en Beauce ce dimanche, la journée avant le vote du 5 octobre. Fait que c'est ce qui fait là, un récapitulatif de la journée au niveau là, de la 36e journée de la campagne électorale. Voici Jonathan Pinchot, meilleur de la musique, à O105. Bon retour à la maison tout le monde.

0: Morgan Wallen, c'est ce qui va débuter lors de 17h au meilleur de la musique à O101.5. Restez à l'écoute. Non, Morgan Wallen, c'est ce qui s'en vient au meilleur de la musique à O101.5. Et ce qui va débuter lors de 17h, c'est Lenny Kravitz avec American Woman. Que du bon stock au courant des prochaines minutes. Restez branchés.
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1: Avis aux amateurs de sport, c'est ce week-end que la Ligue de hockey Côte-Sud donnera officiellement son coup d'envoi à sa 14e saison avec 4 matchs au programme. Vendredi soir, le pavage Jéricho de Saint-Prosper recevra les Hunters à 20h30. À 20h45, le décor Mercier de Montmagny visitera le Giovannina de Sainte-Marie et les Éperviers de Saint-Charles seront à Saint-Gilles pour y affronter l'élite. Samedi, c'est le Family Prix de Saint-Joseph qui va se rendre à Saint-Damien pour se mesurer au Plastic Moor. Je vous rappelle que chaque équipe va disputer une vingtaine de matchs cette saison. C'est réparti en deux divisions S-Ouest. Les séries éliminatoires débuteront le 19 février avec des séries 4 de 7. Donc, amateurs de hockey seniors, vous êtes invités à encourager votre équipe. Comme par exemple le Giovannina de Sainte-Marie. Et ici, au meilleur de la musique à O101.5, on va vous tenir là au courant là, du calendrier du Giovannina et de comment se passe leur performance. Oui, le Canadien, on les aime, c'est vrai. Mais il ne faut pas également oublier le hockey senior, le hockey de la région. Donc, allez les encourager tout au long de l'hiver. Fuseau, c'est ce qui s'en vient au courant des prochaines minutes. Mais tout d'abord, voici Vilain Pingouin, les belles années au meilleur de la musique à O101.5.

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1: Benjamin Aubert et les nouvelles, c'est ce qui s'en vient dans quelques instants. Meilleur de musique à hausse 105. On va entre autres parler qu'une hausse des visites aux urgences liées aux substances psychoactives en Chaudière-Appalaches. Benjamin nous vient avec plus de détails sur ce sujet au courant des prochaines minutes à hausse 101.5. On va également parler de sport et on va s'offrir la toune qui punch au courant des prochaines minutes à hausse 101.5.

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3: 17h02, on rejoint Benjamin Aubert pour les nouvelles. Bon début de soirée, Ben.
4: Bon début de soirée, Alexis.
3: On va tout d'abord parler qu'une hausse de 18% des visites aux urgences qui sont liées aux substances psychoactives dans la région.
4: Ouais, voilà, c'est environ 600 visites qui ont été recensées depuis le début de l'année contre 508 à la même période l'an dernier. On parle aussi d'une vingtaine de décès par intoxication qui ont été signalés. Les autorités s'inquiètent également de la présence de fluoro, je recommence ça, hein? Pas facile les noms de substances, fluorofentanyl et de dexmedetomidine dans une substance achetée en ligne qui est associée à un décès récent dans la région. Ça, ces substances-là, c'est des substances... Un, c'est de l'opioïde, et l'autre, c'est
3: sédatif.
4: Sédatif, merci, qui est utilisé en hôpital, mais qu'on utilise parfois pour couper de la drogue, là, pour allonger l'effet le sédatif là, de la drogue. C'est ce qui est expliqué là, par les autorités de santé publique. Donc, vous avez des images et plus d'informations là-dessus là, sur mabose.com.
3: Et avant que tu poursuives, Benjamin, j'aimerais mentionner aux auditeurs que demain, 7h40, sur ce sujet-là, on va voir la docteure Lilina Romero qui va venir nous en parler de cette crise-là. Est-ce qu'elle est seulement dans la région? Dans quel secteur ça se produit? Ben, tout ça va être parlé avec elle à 7h40 demain.
4: Oui, les conseils de prévention et tout, parce que les opioïdes, il y a la naloxone qui peut contrer l'effet, mais ce qu'on expliquait aussi du côté de Santé Québec, c'est que le mix des deux substances que je t'ai nommées tantôt, que j'ai eu de la misère à prononcer, là, ce mix-là peut pas être contré à lui seul par la naloxone. Donc, il y a quand même quelque chose d'intéressant là à explorer avec la docteure à qui tu parleras demain.
3: Ouais.
4: Ailleurs dans l'actualité, un train à grande vitesse reliant Toronto à Québec, comme celui que propose de construire le gouvernement fédéral, coûterait entre 75 et 113 millions de milliards de dollars. C'est la conclusion à laquelle arrive le bureau de la directrice parlementaire du budget, Annette Ryan, après avoir analysé des projets de TGV réalisés ailleurs dans le monde. L'estimation est donc plus élevée que la fourchette évoquée jusqu'à présent par le gouvernement fédéral et la société d'État Alto, qui est de 60 à 90 milliards de dollars. Il y a également une conductrice de Dosquet qui pourrait faire face à plusieurs accusations après avoir été retrouvée endormie au volant sur l'autoroute 73 à Sainte-Marie. Le véhicule était immobilisé en sens inverse dans la voie de dépassement le 19 septembre dernier vers 3h30. La SQ soupçonne une conduite avec les capacités affaiblies par la drogue. On a également retrouvé des substances comme de la méthamphétamine et de la cocaïne dans son véhicule.
3: Quand même à sens inverse, là. La question, c'est comment s'est ramassé là le fossé? Est-ce que c'est l'endroit où les policiers se stationnent pour faire du radar? En tout cas, sa conduite était erratique, là.
4: Ouais, mais là, quand t'es rendu immobilisé, c'est plus juste erratique.
3: T'es rendu
4: stationné sur l'autoroute, là. Mais. À sens inverse.
3: Quand même, elle a été chanceuse. Il aurait pu se produire de quoi de très, très grave cette soirée-là, là.
4: Vraiment.
3: C'est déjà très grave, mais t'aurais pu lire pire, Ben.
4: Définitivement. Puis, tu sais, on l'apprend deux semaines plus tard. Là. On est le 1er octobre, puis on l'apprend aujourd'hui dans les bulletins hebdomadaires que la Sûreté du Québec publie là, à chaque semaine.
3: On va maintenant parler de quatre mineurs qui ont reçu des constats d'infraction de la Sûreté du Québec par rapport à des épisodes de car surfing.
4: Oui, exactement. Les policiers qui ont été informés le 15 septembre dernier que des jeunes prenaient place dans la boîte d'un véhicule en mouvement près de l'école La Rencontre à Saint-Pamphile. C'est un comportement qui aurait été observé à deux reprises le lendemain. Et là, on a demandé à la policière à l'école, peux-tu regarder ça, s'il te plaît? Elle a regardé les caméras de surveillance de l'école et on a été capable d'identifier les quatre jeunes. On leur donne une amende de 1 000 $ chacun, 1 000 $ plus les frais et 12 points d'inaptitude. Donc,
3: à ne pas répéter.
4: À ne pas répéter.
3: Merci beaucoup, Benjamin Aubert. J'invite les auditeurs du meilleur de la musique à O101.5 de te lire sur mabose.com et également de s'abonner à l'infolettre.
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3: Ben, aimes-tu le volleyball?
4: Écoute, j'aime regarder le volleyball de plage quand il y en a aux Olympiques. Autrement, je te dirais que je suis pas quelqu'un qui suit le volleyball et qui en regarde régulièrement.
3: Moi, j'ai des amis qui sont devenus coachs de volleyball à l'Université de Sherbrooke, qui l'étaient avant pendant leur cégep dans l'équipe des volontaires. Tu sais, grand fan de volleyball dans mon entourage, puis eux m'ont tout écrit aujourd'hui pour me dire « Hey Alex, j'espère que tu vas parler de la nouvelle qui est tombée, comme quoi Montréal et Québec vont accueillir des matchs de la Coupe du monde féminine en 2027. » C'est 32 pays, Ben, qui vont participer à cette compétition-là du 20 au 5 septembre, du 20 août au 5 septembre. Ça va se passer au Centre Bell, Centre Vidéotron. Il y a des matchs de phase de groupe qui vont être disputés là dans les deux amphithéâtres, comme des matchs de huitième de finale. Les rondes finales, soit les quarts, les demi et les finales, auront lieu du côté de Anaheim en Californie. Oui, la finale, tout ça, ça se passe aux États-Unis, mais quand même, la majorité de la compétition se passe ici, chez nous. Tout proche, là, tout proche de la Beauce, là.
4: C'est vraiment une bonne nouvelle, tu sais. Puis le Centre Vidéotron est en train de se développer une expertise dans des sports qu'on voit pas nécessairement en aréna régulièrement. Tu sais, on a vu la semaine dernière ou l'autre semaine d'avant une étape de la Coupe Davis qui était au Centre Vidéotron. Le volleyball, ça fait 2 ans qu'il y a des matchs de volleyball qui sont présentés en juin là au Centre Vidéotron aussi. Donc, c'est intéressant de voir que c'est un amphithéâtre qui est capable là, de faire autre chose que juste du hockey puis des spectacles.
3: Ouais, ça, j'allais dire. Il n'y a pas de hockey, mais il y a du volleyball.
4: Il y a du hockey junior.
3: Ben oui, c'est une blague, là. Je voulais juste tourner le fer un peu dans plaie aux amateurs des Nordiques de Québec.
4: Les spectacles, il y en a de moins en moins. Ils nous apprenaient le soleil récemment, là.
3: Mais c'est
4: tendance à la baisse, là.
3: Mais je dirais que la tendance à la baisse au niveau spectacle, Ben, pas seulement au Centre Vidéotron, on dirait que c'est au Québec au complet. Alors, il y a plein de groupes, là, qui font des tournées qui arrêtent partout, sauf ici, dans la belle province. Puis l'exemple, j'en parlais avec un de mes amis hier, là, puis je vais faire ça vite, là, Ben. Il y a un groupe irlandais qui connaît une ascension fulgurante dans le monde de la musique. Il y a peut-être des auditeurs qui savent de qui je parle, c'est Fontaine D.C. On les a vus il y a quelques années, ils faisaient la première partie de Arctic Monkeys, OK? Et ils sont vus comme étant le prochain groupe de rock alternatif, OK? Ils font tous les festivals, Coachella, ils sont partout à travers le monde, sauf au Québec. Ils vont en Australie, ils vont en Europe, ils vont en Asie, ils vont en Amérique du Sud, ils vont partout en 2027, sauf ici.
4: Ça arrive.
3: C'est pas... Est-ce que c'est un manque d'infrastructure? Est-ce que je le sais pas, mais... Tu sais, Taylor Swift n'est pas venu au Québec en raison de ça, là.
4: Oui, ben, c'est sûr que les infrastructures n'ont pas aidé pour Taylor Swift, là. Quand notre seul stade d'envergure, c'est le stade olympique avec un son assez ordinaire.
3: Exécrable.
4: Ça aide pas, mais il y a une tendance aussi à faire des espèces de mini-résidences. C'est ce qu'on a vu avec Taylor Swift. Là. Plusieurs dates à Toronto, plusieurs dates à Vancouver, puis converger vers ces endroits-là. Là.
3: Tu parles de résidence. Il y a maintenant le phénomène de la sphère à Las Vegas. Et le Metallica sont là. Puis là, ça a été annoncé cette semaine. John Mayer est à la sphère de Las Vegas au courant des prochains mois. Maintenant, c'est ça. Maintenant, c'est rendu. Tu veux voir l'artiste, c'est pas l'artiste qui se déplace chez vous. C'est toi qui se déplace chez l'artiste.
4: Exact.
3: Fait que c'est un phénomène là qu'on voit de plus en plus dans le monde de la musique. Écoute, Ben, on a débordé un petit peu, mais c'était une très belle conversation.
4: On est parti du sport pour parler des spectacles.
3: Ouais, mais écoute, il y a quand même eu un fil conducteur.
4: Oui.
3: Merci beaucoup, Ben. Merci de c'est le fun maintenant de te jaser dans l'émission. J'aime ça que tu sois là. On répète ça là, à chaque début d'heure de 16 et de 17 heures. Je te souhaite une bonne soirée, mon ami.
4: À toi aussi.
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0: Vachon, route Saint-Martin, ça roule sur le circuit Gilles Villeneuve, comme dirait Pierre Houde. Il y en a beaucoup de véhicules qui se promènent à cette heure-ci. Et selon Québec, 511, eh bien, tout ce qui est de la 40, de la 73, direction sud, la 20 du côté de Lévis, c'est au ralenti. Si jamais vous remarquez quelque chose d'autre, 418-387-115, 418-387-115. Restez branchés parce qu'au courant des prochaines minutes, on va parler que votre Big Mac pourrait coûter plus cher, tout dépendamment de la période de la journée où est-ce que vous l'achetez. Ah, je sais, là, c'est un sujet un peu, tu sais, pour décrocher de la journée, mais en même temps, c'est quasiment l'heure du souper. Fait qu'on va parler de ça au courant des prochaines minutes, au meilleur de la musique à Hausse 101.5. Mais juste avant, voici la toune qui punch.
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0: Quand on entend le titre de la chanson de ce soir, on se dit « Ah, c'est une chanson qui parle des Américaines! » Mais non, c'est une chanson qui parle des Canadiennes. Parce que, originalement, le groupe qui a écrit cette chanson-là, c'est les Gessou, groupe canadien. Voici la reprise de Lenny Kravitz, « American Woman » au meilleur de la musique à Hausse 101.5.
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As-tu faim? T'en vas-tu souper? Si la réponse est oui, eh bien, bon souper, premièrement. Profites-en. C'est toujours un moment de la journée qui est satisfaisant. Et si jamais tu t'en vas te chercher, je sais pas moi, un McDo, OK? Eh bien, sache qu'au courant des prochains jours, des prochains mois, tu pourrais le payer plus cher que tu vas le payer ce soir. Parce que McDonald's étudie maintenant la possibilité d'utiliser la tarification dynamique. Une pratique qui ferait varier les prix du menu, tout dépendamment le moment de la journée ou également l'emplacement du restaurant. Un restaurant achalandé par plein de personnes, les prix monteraient. Un restaurant achalandé par peu de personnes, les prix descendraient. Il est 7 heures du matin, tout le monde s'en va à job. Le café coûte un peu plus cher. Il est 2 heures de l'après-midi, le monde ont mangé, ont plus faim, puis là, oh, là, les menus descendent. C'est ce que McDonald's évalue comme méthode de faire. Et pourquoi ils font ça, selon un expert agroalimentaire? C'est que l'intelligence artificielle utilisée pour faire de la tarification dynamique pourrait permettre à McDonald's d'ajuster rapidement ses prix en fonction de la demande, notamment pour augmenter ses profits, parce que c'est toujours ben une histoire de profit, ou bien de réduire l'achalandage durant certaines périodes. Mais cette possibilité soulève une question importante pour les consommateurs. Est-ce qu'on serait prêt à payer un burger plus cher simplement parce qu'on va le chercher, je sais pas moi, à 5 heures après le travail, au lieu d'aller le chercher à 2 heures de l'après-midi, ou de le payer plus cher parce qu'on va chercher un petit déjeuner, au lieu d'aller chercher le déjeuner comme à 11 heures. Il y a plein de gens, puis il y a plein de compagnies qui font déjà ça, là, comme par exemple la plateforme qui vend des shows de musique, Ticketmaster. Eux autres, c'est ça, là. Si le show, il n'y a pas personne qui achète des billets, le prix descend. Puis si la demande est élevée au départ, les billets coûtent les yeux de la tête. Il y a déjà plein de compagnies qui font ça. Là, maintenant, c'est McDo, multinational, achalandé par plein de monde. Est-ce que vous trouvez que ça vous dérangerait que McDo varie les prix selon l'heure de la journée? 88-387-105, 88-387-105. Voici Tableau et Stromae, avec leur succès des fleurs au meilleur de la musique, à O105.

0: Linkin Park, Emptiness Machine, c'est ce qui s'en vient au meilleur de la musique à 101.5. Reste à l'écoute et juste après, bien, je te parle du développement du hockey au Québec qui fait réagir aujourd'hui.
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7: Ce soir et cette nuit en Beauce, c'est nuageux avec quelques averses, minimum 16 degrés. Demain, ce sera des averses avec une température stable 15 degrés. Samedi, du soleil 14 degrés. Dimanche, du soleil 17 degrés. Et présentement en Beauce, il fait 22 degrés.
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Aujourd'hui, dans les différents médias, il y a un article qui est sorti sur le modèle de développement du hockey au Québec, parce que ça fait longtemps qu'on en parle, faudrait l'innover, faudrait le moderniser, et c'est le constat, selon le plus récent sondage de Hockey Québec, qui a été fait par plus de 4400 parents, joueurs, entraîneurs, dirigeants et officiels. Ce sondage-là révèle que seulement une personne sur 10 est dissatisfaite de la façon dont on développe actuellement les joueurs au Québec. Plus du tiers des répondants se disent insatisfaits, alors qu'une majorité considère qu'il y a du bon et du moins bon dans le système. Parmi les principaux irritants, la classification des joueurs. Près de 8 répondants sur 10 disent qu'elle est opaque ou partiale. Plusieurs dénoncent également la pression de performance imposée aux jeunes. Autre constat, près du 2/3 des répondants ne font pas confiance aux dirigeants actuels pour moderniser le système. Et on a mandaté Jocelyn Thibault pour une réforme du programme d'excellence. Est-ce que Jocelyn Thibault va réussir à faire en sorte que le hockey mineur au Québec va se développer? On l'espère, parce que dans le temps, puis c'était Jocelyn Thibault qui a dit ça sur les ondes de BPM Sport aujourd'hui, dans le temps des Nordiques, qui est dans toute l'histoire des Nordiques, 38% des joueurs de l'histoire de la franchise étaient des Québécois. 38% de l'histoire des Nordiques étaient des joueurs québécois. C'est énorme. On voit plus ça aujourd'hui. Il faut que ça change. Tu sais, la dernière fois qu'un Québécois s'est fait repêcher premier au total dans la Ligue nationale de hockey, c'est Alexis Lafrenière en 2020. Il y a Alexis Joseph là qui pourrait sortir premier cette année. C'est à voir. Il y a également Lyndon Dupont qui est à surveiller. Mais il faut faire quelque chose pour le développement là, du hockey au Québec, pour retrouver des joueurs d'élite dans la Ligue nationale de hockey. Reste à voir maintenant si Jocelyn Thibault et ses recommandations vont permettre de ramener la confiance dans le système. Voici Harpin Lépine, mentir au meilleur de la musique à O105.

0: On termine l'émission en beauté avec un artiste que vous avez peut-être vu en spectacle au Québec l'été dernier. Tame Impala et son succès, Dracula. Et juste après, je te parle de ce qui t'attend demain dans tes 100 000 matins.
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1: Oh. C'est déjà...
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1: C'est déjà le temps pour moi de vous souhaiter une excellente fin de soirée. Bon retour à la maison, tout le monde, ce n'est pas déjà fait. Et je rappelle que demain, je suis en remplacement de Jean-François Routier. À 7h40, ne manquez pas la docteure Liana Romero qui vient nous parler là, de la hausse du surdose observée en Chaudière-Appalaches. Et également demain, dans vos 100 000 matins, on va avoir la chronique La Cuvée Locale avec Anne-Marie et Tania. Donc, on se donne rendez-vous demain. Bonne fin de soirée, tout le monde.

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10: Bonjour, ici Benjamin Aubert. Voici vos actualités. Une hausse de 18% des visites aux urgences liées aux substances psychoactives est observée en Chaudière-Appalaches depuis le début de l'année. Environ 600 visites ont été recensées, contre 508 à la même période l'an dernier. Une vingtaine de décès par intoxication ont aussi été signalés. Les autorités s'inquiètent par ailleurs de la présence de fluorofentanyl et de dexmedetomidine dans une substance achetée en ligne qui est associée à un décès récent dans la région. Une conductrice de 43 ans de Dosquet pourrait faire face à plusieurs accusations après avoir été retrouvée endormie au volant sur l'autoroute 73 à Sainte-Marie. Le véhicule était immobilisé en sens inverse dans la voie de dépassement le 19 septembre dernier vers 3h30. La Sûreté du Québec soupçonne une conduite avec les capacités affaiblies par la drogue. Des substances soupçonnées d'être de la méthamphétamine et de la cocaïne ont aussi été saisies. La dame a été remise en liberté en attendant les résultats d'analyse. Voilà, c'est ce qui complète. Pour d'autres manchettes, consultez mabosse.com.

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4: C'est la game. Bon jeudi tout le monde. Olivier Paiement et FX Bénard avec vous pour la prochaine heure. Merci d'être à l'écoute, peu importe où vous êtes, peu importe de où vous nous écoutez, partout sur le réseau BPM Sport, sur le réseau O, sur les applications de radio et bien évidemment sur notre diffusion en direct sur YouTube. Comment ça va, FX?
5: Salutations, mon cher Oli. Ça va super bien. Grosse émission dans le Tailgate aujourd'hui. Pas mal de sujets qu'on peut traiter aussi dans la prochaine heure. Et ce soir, 8 matchs dans la Ligue nationale. Enfin,
4: oh, là, ça part pour vrai. Un bon jeudi de hockey avec plusieurs matchs à se mettre sous la dent. Le Canadien aussi qui a repris l'entraînement cet après-midi du côté de Pittsburgh. Donc, on va vous donner les dernières informations par rapport à ça. Il y a une entente qui s'est signée dans les dernières heures à travers la LNH qui fait énormément jaser le jeune défenseur québécois Tristan Luneau. 14 matchs, 43 millions de dollars. On va donner notre point de vue par rapport à ça et on va aussi vous parler de qu'est-ce que ça veut dire pour un joueur au sein du Canadien de Montréal. Ça pourrait avoir des conséquences importantes pour l'équipe. Alors, on va analyser ça d'entrée de jeu. Vers 18h15, je nous ai concocté un petit jeu. Est-ce qu'on rêve en couleur ou non? Je vais y aller de quelques scénarios qui, pour certains, pourraient sembler loufoques. Pour d'autres, ça pourrait sembler idéaliste, mais il y a aussi une petite once de vérité à travers tout ça. Est-ce que Connor McDavid, sa prochaine destination pourrait être Montréal? C'est un sujet qui est très actuel dernièrement. Est-ce que Connor Hellebuck est peut-être le sauveur à Edmonton? Quelques petits sujets comme ça dont on va débattre dans une vingtaine de minutes environ. À 18h30, on va revenir sur les moments forts de la journée à BPM Sport. Ça a brassé dans le club du matin, plutôt aujourd'hui.
5: Ouais.
4: Gilbert et Anthony Marcotte n'étaient pas d'accord. Le ton a monté. Pour moi, il y a un petit peu de vérité dans ce que les deux disaient, mais c'était vraiment intéressant. On va vous le faire entendre et on va bien évidemment réagir par la suite. Andréanne Barbeau aussi, analyste, ben évidemment, hôte des Entractes à RDS, qui est aussi collaboratrice dans le Club du Matin. Elle avait des points intéressants. On va revenir sur ce qu'elle a dit. Et comme c'est notre nouvelle habitude à la fin de l'émission, on va décortiquer les affrontements intéressants ce soir dans l'LNH. Peut-être pas tous les matchs, là. Tu sais, on vous promet pas une analyse approfondie de Kraken Flames.
5: Ouais. Pas mal le moins bon match ce soir.
4: Oui, mais pour le reste, plusieurs petites histoires intéressantes à analyser. Alors, on va faire ça pour vous. D'abord, le Canadien qui était de retour sur la patinoire du côté de Pittsburgh aujourd'hui parce que l'équipe est en congé hier, un petit peu de team bonding. On est arrivé plus tôt à Pittsburgh en vue de l'affrontement de samedi pour ça. Et, bonne nouvelle, je le sais que tu étais en extase.
5: Ah, j'étais en extase, j'étais content, mon cher Oli.
4: Oliver Kapanen était de retour.
5: Non, mais ce sont des bonnes nouvelles quand même. Là. J'en ai mis juste un peu plus que le client demande en début d'émission, mais j'étais content d'avoir des nouvelles du Canadien parce qu'on le savait aujourd'hui. Le Canadien s'entraînait un peu plus tard qu'à l'habitude à 13h30 à Pittsburgh. Bon, évidemment, on a pris l'avion après le dernier match pour se rendre directement là-bas, passer un peu plus de temps entre coéquipiers avant le deuxième match parce que c'est une longue pause, pareil. Le Canadien a joué mardi soir, ne joue pas avant samedi soir. Et coucou! Oliver Kapanen était sur la patinoire pour cet entraînement-là avec un joueur des réguliers. Maintenant, pour moi, s'il est prêt à revenir au jeu samedi, si on juge qu'il est prêt à revenir au jeu samedi, il fait partie, à mon avis, de cette formation-là, à moins qu'on va être prudent chez le Canadien.
4: Mais là, aujourd'hui, il était avec les extras.
5: Ouais, mais
4: il était pas sur les quatre premiers trios.
5: Ça, c'est étonnant.
4: Par contre, quand il y avait une rotation, il jouait avec Dano et Dak à la place d'Alexandre Texier. Non, pas à la place d'Alexandre Texier, mais on sortait Texier de la formation pour faire une place à Oliver Kapanen. Exact. Je pense que ce serait logique qu'il joue parce que je veux dire, quand on a commencé le camp, le plan, c'était La headline, c'était Kapanen avec Slafkovski et Demidov. On voulait redonner une deuxième chance à ce jeune trio-là qui avait connu énormément de succès l'an passé. C'est pas un match qu'Oliver Kapanen a raté à cause d'une blessure qui va nous faire dévier du plan.
5: Et c'est pas comme si le deuxième trio du Canadien non plus avait été bon dans
4: c'est
5: le
4: ça.
5: Premier match de la
4: S'ils
5: saison.
4: S'ils avaient inscrit trois buts, évidemment, la situation serait différente. Mais ils n'ont vraiment pas été particulièrement impressionnants. Alors, j'ai l'impression que si Kapanen est en mesure de jouer samedi, on va l'insérer sur le deuxième trio avec Demidov et Slafkovski. On remettrait donc Alex Newhook sur le troisième ou le quatrième trio. C'est comme vous voulez voir, potentiellement, avec Philippe Dano et Kirby Dach, puisque, bien évidemment, Evans, Anderson et Bolduc, ça a été une excellente combinaison mardi, puis on ne voudra pas changer ça.
5: Non, ça a été le meilleur trio du Canadien le premier match de la saison. D'un autre côté, combinaison Newhook, Dano, Kirby Dach, j'ai hâte de voir. Je pense que pour moi, Ali, Kirby Dach, sans dire que ça a été un match parfait, là, on s'entend, mais c'est souvent ça, des hauts et des bas dans la même rencontre. Mais il a été bon à certains moments clés dans ce match-là, notamment sur le premier but. C'est lui qui gagne cette bataille-là contre Darren Radish, qui mène au premier but de Josh Anderson dans le match de mardi.
4: Ouais.
5: Et Alex Texier est pas mal un candidat plus facile à tasser. Kirby Dach, qui en ce moment, tu veux augmenter aussi sa valeur.
4: Il est dans
5: sur
4: la fenêtre.
5: Il est dans la
4: vitrine.
5: Maison. Et pour moi, il fait partie de la formation pour le prochain match. C'est pas lui que t'enlèves, c'est Alex Texier, malheureusement. Mais je dis malheureusement parce qu'Alex Texier a rendu de fiers services aux Canadiens la saison dernière. Mais là, dans une nouvelle année comme ça, c'est lui, d'après moi, qui va écoper. Mais plutôt que tard, Florian Tchaka va devoir jouer aussi un match avec les Canadiens.
4: Oui.
5: Si c'est pas samedi, ça pourrait être mardi en match d'ouverture aussi au Centre Bell.
4: T'sais, est-ce qu'on attend peut-être un adversaire un peu plus prenable, entre guillemets, pour le Canadien? Je le sais pas. Samedi, donc, c'est Pittsburgh qui a donné une volée, littéralement, aux Flyers hier, victoire de 7-0. Mardi, ouverture locale contre les Hurricanes de la Caroline. Et jeudi prochain, c'est les Prédateurs de Nashville. D'ici là, va absolument falloir que Florian Tchaka joue parce que c'est un jeune joueur encore. Tu veux qu'il soit en mesure de jouer. Puis si tu étais pour le faire poireauter comme ça dans les estrades, ben, tu l'aurais fait commencer à Laval pour qu'il voit de l'action. Seulement 22 ans, Florian Tchaka. On veut qu'il se développe encore. D'ailleurs, bonne nouvelle aussi, Caden Gooley était à l'entraînement. Par contre, il y avait un maillot sans contact. Il y avait un chandail sans contact. Donc, pas encore prêt prudent. Pour revenir au jeu. On est encore prudent. Mais on dit qu'il était peut-être en avance sur l'échéancier initial. Ça va être intéressant de voir ce
5: qu'on
4: va faire.
5: C'est quand même surprenant parce qu'en cas de Caden Gooley, je m'attendais davantage à ce que ça prenne plus de temps que ce soit
4: avant. Moi, personnellement, là, j'aimerais ça qu'on prenne plus de précautions.
5: Moi aussi.
4: Parce qu'on l'a vu l'an passé, notamment, revenir au jeu plus tôt qu'il aurait dû, puis il a réaggravé des blessures par la suite sans même nécessiter une opération, là, la blessure qu'il avait subie au camp l'année passée.
5: C'est normal qu'un gars comme Caden Gooley voit le début de la saison, il veut être avec ses coéquipiers sur la patinoire. Ça, c'est tout à fait normal, mais prenons notre temps quand même. On le sait à l'interne à quel point c'est pas facile pour lui de demeurer en santé. Alors, prenons plus le temps qu'il faut parce que quand Caden Gooley va être de retour dans la formation, il y aura une période d'ajustement, c'est clair, mais je veux qu'il se sente bien. Je veux qu'il se sente à 100%. Oui, il y aura une période d'adaptation, je viens de le dire, mais je veux qu'il se sente à 100% sur la glace. Prenons notre temps. Pour l'instant, l'échéancier au départ était entre 7 et 9 matchs environ, selon le nombre de semaines qui avait été indiqué par le Canadien. On avait fait le calcul. Là, ça fait un match. Alors, si c'est pas la semaine prochaine, ce sera possiblement l'autre d'après, mais on se rapproche quand même d'un retour au jeu pour lui.
4: La grosse nouvelle du jour dans la LNH, c'est le jeune défenseur québécois Tristan Luneau qui signe un contrat de 6 ans, et 7,2 millions de dollars par année, donc 43,2 millions de dollars avec les Ducks d'Anaheim. Tristan Luneau a déjà été vu comme vraiment un des très, très beaux espoirs québécois. Premier choix total, si je me trompe pas, dans la LHJMQ, a joué pour les Olympiques de Gatineau. Son passage dans le junior s'est bien passé. Choix de deuxième tour, 53e au total des Ducks en 2022. Quelques rangs, donc, devant Lane Hutson. Et là, depuis qu'il est arrivé dans les rangs professionnels, n'a jamais vraiment été capable de s'établir dans la LNH. C'est seulement 14 matchs de jouer pour lui dans le circuit Batman. Un seul, la saison passée. Pas grave. On prend un pari, gros pari. On mise sur le potentiel de Luneau, un gars de Victo. Donc, salutations à nos auditeurs du 97.3 qui nous écoutent présentement de Victoriaville. Et on lui a donné ce gros contrat-là. Je suis vraiment content pour lui. Ça reste un immense risque. pour l'organisation des Ducks.
5: Il y a deux, en fait, il y en a trois choses. La première, on a tellement mal géré les dossiers Leo Carson et Cutter Gauthier. Est-ce que dans ces situations-là, on se disait, on prendra pas une chance avec Tristan Luneau, on va le prolonger tout de suite, même s'il est encore très tôt, parce qu'on n'a pas beaucoup d'échantillons de lui dans la Ligue nationale.
4: Hey, il va faire autant que Pavel Mentyukov.
5: Ah non, je le sais.
4: Qui joue à Anaheim depuis plusieurs années, là.
5: Qui a déjà pas mal plus de matchs d'expérience dans la Ligue nationale. Ça, c'est clair. Ça, c'est la première des choses. La deuxième, on a tellement perdu de défenseurs droitiers chez les Ducks. On en parle là, depuis un mois dans la
4: Trouba game. Trouba Gudas Carlson.
5: Ça fait mal, là. Luneau risque d'être ton premier défenseur droitier pour le premier match de la saison aux côtés de Jackson Lacombe.
4: Exactement.
5: Et 14 matchs d'expérience dans la Ligue nationale. Là.
4: On s'attend à ce qu'il soit le droitier sur la première paire. On voit en lui un gars qui, offensivement, va être capable de générer de l'attaque, va avoir du temps de jeu sur le jeu de puissance. C'est juste qu'il n'a jamais fait ça.
5: Exact.
4: Il n'a jamais été capable de s'établir dans la LNH. Alors, tu as comme deux issues possibles ici. Soit Tristan Luneau va se développer à la hauteur de son potentiel, c'est-à-dire être un défenseur top 4, peut-être même top 2 à Anaheim, puis ça va être un vol, parce que le plafond salarial est en train d'exploser. Puis s'il devient un défenseur de première paire, puis il fait 7.2,
5: exact.
4: C'est exceptionnel.
5: Un vol.
4: Mais il y a aussi la possibilité que il soit jamais capable de s'établir pleinement dans la LNH, qu'il soit jamais capable vraiment de jouer à la hauteur de son potentiel, qu'il soit, entre guillemets, un « bust ». Et là, essentiellement, c'est un contrat gaspillé, là, 7,2 millions de dollars que tu ne pourras plus jamais ravoir.
5: On fait une évaluation que Tristan Luneau, Ali, peut être ce défenseur droitier qui va jouer sur le
4: c'est
5: top
4: ça.
5: 4 longtemps à Anaheim. Parce que à 7,2 millions, oui, tu peux être un défenseur de première paire. Ça, c'est un véritable vol. C'est le premier droitier de la défensive et que tu gagnes seulement 7,2 millions.
4: Ouais.
5: Mais si tu deviens le deuxième droitier de la formation à 7,2 millions, ça reste quand même un contrat intéressant pour un gars comme Tristan Luneau.
4: Exactement.
5: Si jamais tu es le deuxième droitier. Là, rendu là, c'est sur une troisième paire, par contre, de défense. Ben là, évidemment, à 7,2 millions, tu commandes un salaire qui est trop élevé pour une troisième paire.
4: Puis vous le savez, là, c'est la nouvelle tendance dans la LNH. Ce sont les contrats qui se signent. On préfère signer un joueur tôt que tard parce qu'on mise sur son potentiel. Tu sais, Yves Bouillum, Fraser Minton, Justin Sourdiff avec les Capitals de Washington. On en a vu plein dans les dernières semaines faire ça. Et ce qui est intéressant, puis ça, c'est à prendre en considération, et je lisais, c'était notre collègue Marco D'Amico qui parlait de ça, c'est qu'il y a une clause dans la convention collective qui fait en sorte que si tu rachètes un joueur avant qu'il ait 25 ans, le rachat se fait seulement au tiers de sa valeur. Bref, c'est un rachat qui est beaucoup moins coûteux, qui est beaucoup moins risqué. Fait que si,
5: ça,
4: disons,
5: c'est intéressant.
4: Exactement. Ça, c'est une belle carte dans le jeu de Pat Verbeek ou dans le jeu de n'importe quel DG qui a octroyé ce contrat-là. Si jamais tu vois que, hey boy, finalement... C'est pas devenu
5: ce qu'on
4: pensait.
5: J'ai mis à long terme,
4: mais
5: le gars s'est blessé.
4: Exactement.
5: Ou, finalement, ça n'a pas été le potentiel espéré.
4: Peu importe, c'est pas exactement ce qu'on espérait. Mais là, tu vas être capable de le racheter, puis il va te coûter beaucoup moins cher qu'un rachat régulier.
5: Ce qui est quand même mieux, là, parce qu'il va en avoir des paris. Il y en a déjà des paris audacieux là, dans les dernières semaines avec l'augmentation du plafond salarial, là, qui est la plus grande hausse depuis l'instauration du plafond. Mais c'est ça, il y a des contrats qui vont se donner, qui vont être des gâchis, là, qui vont s'avérer être finalement des mauvais contrats.
4: Exactement.
5: Il y en a encore dans la Ligue nationale, là, des joueurs sur qui on a misé à long terme, un peu plus tard peut-être dans leur carrière, qui sont avérés des joueurs finalement qui n'ont pas répondu à ces attentes salariales-là. Darnell Nurse, c'est le premier exemple qui me vient en tête avec les Oilers à l'époque, tu comprends?
4: Ben regarde Jesperi Kotkaniemi en Caroline.
5: Même chose.
4: On lui a donné un contrat de 8 ans. On pensait que ça aurait pu être une belle aubaine, que peut-être qu'il deviendrait le deuxième centre de l'équipe derrière Sébastien Aho. Finalement, il y a de la misère à percer l'alignement en Caroline.
5: Exact.
4: Fait que, je dis pas que c'est ce qui va arriver à Tristan Luneau, mais à un moment ou à un autre, il y a des équipes qui vont se tromper. Il y a des équipes qui vont se planter et qui vont avoir misé leur argent sur le mauvais poulain. On espère juste que c'est pas Tristan Luneau parce que, tu sais, il en reste plus tant que ça des jeunes joueurs québécois dans la LNH, et lui, il a vraiment un beau potentiel.
5: 43,2 millions de dollars. Félicitations à Tristan Luneau, là, parce que c'est beaucoup d'argent et c'est un nouveau rôle pour lui qui va se dessiner cette année dans cette brigade défensive-là, alors qu'il n'y avait pas eu vraiment d'opportunité là, dans les dernières années.
4: C'est quelqu'un qui a quand même été frappé aussi par les blessures. Il a manqué une année complète, là, la saison 2023-2024.
5: Alors qu'il a pratiquement... fait le club quand même très, très jeune.
4: Exactement. Là. Puis il vient de connaître deux bonnes saisons dans la Ligue américaine. 52 points en 59 matchs et 41 points en 70 matchs pour un jeune défenseur. C'est excellent. Ça reste qu'il y a quand même quelques parallèles à faire avec un certain David Reinbacher. Les deux sont des droitiers.
5: Aussi.
4: Les deux, on voit en eux un certain potentiel de joueur top 4. Reinbacher n'est pas éligible à signer un contrat maintenant. De toute façon, Reinbacher ne joue même pas encore dans la LNH.
5: Mais il pourrait en jouer plus que 14 cette saison.
4: Il pourrait en jouer plus que 14 pour le Canadien cette saison. Il n'y a rien qui dit que, je sais pas, il y a des blessés ou peu importe. En cours de route, on fait une place à David Reinbacher. Puis à partir de janvier jusqu'aux séries, il joue pour le Canadien 40-50 matchs au total. Et que le 1er juillet 2027, quand Reinbacher devient éligible à une prolongation de contrat, il signe quelque chose qui ressemble
5: similaire,
4: à ça.
5: Parce que l'évaluation qu'on va en faire, c'est que David Reinbacher est capable de rendre, de répondre à ces demandes-là, de jouer sur un top 4 en tant que défenseur droitier. Il y a des chances que ça arrive, Oli. Et j'espère que les Canadiens, à ce moment-là, vont le faire plus tôt que tard.
4: Ben, c'est ça, parce que est-ce que t'es mieux de signer Reinbacher le 1er juillet 2027 quand il va avoir joué, disons, 50 matchs, ou d'attendre au 1er juillet 2028 quand il va avoir joué 130 matchs? Il va avoir joué une année et demie complète dans la LNH.
5: Mais il pourrait coûter plus cher.
4: Et il va avoir pris du galon ici, puis ça. Puis oui, t'auras une meilleure idée de ce que c'est, mais il va peut-être aussi te coûter plus cher. Ça va être intéressant. Puis je sais qu'on est vraiment dans l'hypothétique, parce que je le répète, le gars, il a pas fait l'équipe. Mais c'est une question que le Canadien est absolument en train de se poser en ce moment.
5: Ouais, et ce que je trouve, je veux ajouter là-dessus, on parle de David Reinbacher, mais ça s'applique aussi à tous les jeunes défenseurs droitiers de la Ligue nationale qui voient des contrats comme ça se donner et qui, eux, vont faire un comparatif avec ça. Alors, dans les prochaines années, on va avoir des défenseurs signer des gros contrats comme ça. Ben surtout oui. Si un défenseur qui a 14 matchs d'expérience dans la Ligue nationale vient de signer ça comme nouvelle entente.
4: Ah, parce que c'est comme ça que ça fonctionne. Les agents, ils utilisent les contrats qui se signent ailleurs. Ils comparent les statistiques, le temps de jeu, tout ça, l'expérience de leurs joueurs. Puis ils disent, ben si lui a ça, moi je vaux ça. C'est pour ça que ceux qui sont en train de se lécher les babines en ce moment, ben c'est Simon Edvinson et Alexander Nikishin. Qui, eux, ont prouvé que ce sont des joueurs établis dans la LNH. Edvinson, il joue sur une première paire à Détroit. Nikishin, il a joué sur le top 6 d'une équipe championne de la Coupe. Ils se disent, si Luno a joué 14 games puis il fait 7.2, c'est Yves Beaulieu a 26 points en carrière dans la LNH. Il n'a rien prouvé à part ça. Qu'est-ce que je vaux, moi? Ils sont contents, eux, c'est sûr.
5: Et ça me rappelle que dans les derniers jours, c'est Elliot Friedman qui a partagé l'information. Les Hurricanes ont offert une prolongation de contrat de 8 ans entre 5,5 et 6,5 millions de dollars à Alexander Nikishin qui l'a refusé. Là, maintenant, tu compares avec le dossier Tristan Luneau, Alexander Nikishin. Je comprends qu'il ait refusé à ce moment-là, alors que lui pourrait demander plus que Tristan Luneau.
4: Ça va être des dossiers vraiment intéressants à suivre parce que c'est loin d'être réglé. C'est vraiment loin d'être réglé, ces histoires-là. Puis pour chaque contrat dans cette lignée-là qui se signe, ben ça fait en sorte qu'il y a d'autres gars qui sont... C'est un peu comme on joue à saute-mouton, là. Il y en a un qui signe, là, l'autre, il passe par-dessus, il signe pour un petit peu plus, et ci et ça, et ci et ça, parce que le plafond salarial va juste exploser, là.
5: Ouais.
4: 25 millions dans les deux prochaines saisons. Fait que les équipes vont pouvoir se le permettre, là. Tout le monde va avoir de l'espace sous le plafond salarial. Ça, c'est sûr et certain.
5: Oui, parce que juste entre la prochaine année et l'autre, c'est 9 millions, mais après ça, c'est on passe de 113 à 127,5 millions de dollars. Là. C'est beaucoup
4: énorme,
5: d'argent.
4: C'est énorme, là.
5: C'est énorme.
4: C'est énorme. Puis après ça, c'est pas toutes les équipes qui vont être capables de suivre le rythme. Là.
5: Non.
4: Tu sais, les Leafs, le Canadien, ils n'auront pas de problème d'être à côté au plafond. Pour les Jets, pour les Blue Jackets, le Kraken, la situation va être un peu différente. Hey, avant qu'on entre en onde, tu me parlais de ça. Macklin Celebrini, il a donné son top 5 des meilleurs joueurs de moins de 23 ans dans la LNH.
5: C'est une publication qui circule sur le LNH.com et on avait fait l'exercice dans le tailgate il y a quelques semaines. On donnait notre top 5 des joueurs de 23 ans et moins. On a demandé à Celebrini de faire la même chose, Ali. Et Celebrini, évidemment, ne s'est pas mis dans ce classement parce qu'il était premier dans nos classements respectifs. Mais je te donne quand même le top 5 de Macklin Celebrini pour les joueurs de 23 ans et moins. En première position, Connor Bedard.
4: OK.
5: Bedard est numéro 1. En deuxième,
4: Matthew Schaefer
5: est deuxième. Céline. Numéro 3,
4: Lane Hutson.
5: Tu pourrais te dire Lane Hutson parce que c'est son ancien coéquipier, mais non.
4: You.
5: Il a placé Leo Carlson au troisième rang.
4: Joueur de centre.
5: Ouais.
4: Il joue dans la même division en plus.
5: Aussi.
4: Ils se sont affrontés à plusieurs reprises.
5: Assez souvent.
4: OK. Puis cinquième, Lane Hutson.
5: Quatrième.
4: Ah, quatrième, oui. Lane Hutson.
5: Lane Hutson, bon. Quatrième. Lane Hutson, quatrième. Et en cinquième position?
4: Wyatt Johnston.
5: Ivan Demidov.
4: Oh!
5: Ivan Demidov est cinquième dans la liste de McLean Celebrity. Il faut le dire, là, les deux ont été repêchés en plus la même année. Là.
4: Il s'est pas mis sur la liste.
5: Il ne s'est pas mis sur la liste.
4: Vraiment un bon kid. Capitaine. Nouveau capitaine des Sharks qui débute sa nouvelle
5: saison.
4: Saison comme capitaine.
5: Nouvelle
4: heure
5: ce soir. Comme capitaine ce soir, 22h.
4: Face aux Panthers de la Floride, ça va être un excellent match. C'est intéressant quand
5: c'est
4: même.
5: C'est un beau top 5. Moi, je trouve que ce sont des joueurs. De toute
4: ça
5: façon,
4: se défend très bien.
5: Ce
4: là.
5: Sont tous des joueurs qu'on avait placés dans notre top
4: exactement.
5: 5. On n'avait pas placé nécessairement Ivan Demidov parce qu'on avait McLean Celebrity.
4: Mais il serait.
5: Mais sinon,
4: sixième,
5: les joueurs étaient
4: similaires.
5: Exact.
4: Exactement. Puis McLean Celebrini, c'est pas la première fois, mais il a beaucoup encensé Lane Hutson dans le passé.
5: Ouais.
4: Il adore Lane Hutson. Ils ont joué ensemble.
5: Ils ont joué ensemble aussi.
4: Quand même, c'est un duo qui... En tout cas, si t'allais voir les games de Biu dans ce temps-là, là, je pense pas que tu réalisais à quel point t'avais deux joueurs. Tu sais, on le savait. Celebrini, tout le monde savait qu'il allait sortir premier. Mais personne ne pensait qu'il allait devenir ce qu'il est en ce moment. Là. Surtout pas aussi rapidement que ça.
5: Et ça, c'est pendant la même année où Boston College avait une méchante équipe.
4: Jacob Fowler, Jacob Perrault, Cutter Gauthier.
5: Cutter Gauthier était là aussi.
4: Ryan Leonard. Non,
5: est-ce que Will Smith était là?
4: Je pense que oui. Ah non, c'est des gros clubs.
5: Solide.
4: Ça vaut la peine. C'est pas très loin. Là, aller voir le hockey de la NCAA. Là. C'est quelques heures de route puis tu peux vraiment voir de très, très bonnes games.
5: Ouais.
4: On va prendre une pause et au retour... Est-ce qu'on rêve en couleur? Je vais lancer des scénarios hypothétiques, mais certains se rapprochent vraiment de la réalité. Est-ce que Samuel Montembeault va être échangé avant le 1er novembre? Connor Hellebuyck est-il le sauveur pour les Oilers d'Edmonton? Connor McDavid avec le Canadien, est-ce possible ou non cette histoire-là? On en parle dans deux minutes.
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4: 18h18 dans La Game. Est-ce qu'on rêve en couleur ou est-ce que c'est possible? Je vais lancer des scénarios. Puis on va devoir débattre de si c'est vraiment possible ou si c'est juste des fabulations qu'on aime faire, là, parce qu'on aime ça, s'inventer des histoires. On est des
5: rêves en couleur, exact.
4: Samuel Montembeau, échanger avant le 1er novembre. Ça, c'est dans un mois fixe. Est-ce que tu y crois ou non?
5: On rêve en couleur. On rêve en couleur parce que Samuel n'aura pas joué assez de matchs, je pense, avec le Canadien pour augmenter sa valeur.
4: Oui, mais regarde à quel point les gardiens en arrachent déjà dans la LNH.
5: C'est vrai. Il pourrait avoir des blessures aussi un peu partout, mais ouais, je crois quand même que ça va se faire un petit peu plus tard. Peut-être à la mi-novembre, fin novembre. Là.
4: Parce que c'est vrai que, tu sais, disons, je sais pas, le Canadien, ils doivent jouer, disons, une dizaine de matchs là, dans le mois d'octobre, quelque chose comme ça.
5: Exact.
4: Disons, Montembeau en joue 3 ou 4 là-dessus. Est-ce que ça va être vraiment assez pour augmenter sa valeur? Ça reste que si rapidement dans la LNH, tu as des gardiens qui font pas le travail, peut-être qu'un Hellebuck va être échangé ou peu importe, tu vas avoir des dominos qui vont commencer à tomber rapidement. Là.
5: C'est pas assez rêvant en couleur si jamais il arrive une situation où dans plusieurs équipes de la Ligue nationale, les gardiens font pas le travail ou il y a des blessés. À partir de ce moment-là, c'est vrai que ça devient une possibilité pour une équipe d'aller chercher Samuel Montembeau. Mais sinon, ça laisse pas l'échantillon assez grand, à mon avis, pour qu'il change d'adresse avant le 1er novembre.
4: Je voyais du monde même, je pense que c'est Frank Saravelli qui disait ça, que Samuel Montembeau, selon lui, pourrait être le premier joueur échangé dans la nouvelle saison. Ouais. Qu'à voir.
5: Je serais surpris quand même, mais ça se pourrait.
4: Ce serait une bonne nouvelle parce que moi, je veux voir Jacob Fowler à Montréal le plus rapidement possible. T'sais, si tu regardes Tristan Jarry, quand est-ce qu'il avait été échangé l'an passé?
5: Ça, je viens d'aller voir le 12 décembre.
4: Fait qu'on avait quand même un 2 mois. Là.
5: Exact.
4: On avait un bon échantillon, 2 mois et demi même.
5: Il avait joué environ 14 matchs.
4: OK.
5: Ce qui donne quand même un échantillon assez élevé.
4: Parlant de gardien de but, mais lui, il joue pas en ce moment parce qu'il reste chez lui. Ça lui coûte 38 000 $US par jour. Connor Hellebuck, les Oilers, ils ont un problème de gardien. Est-ce qu'il pourrait être le sauveur à Edmonton?
5: Hey, j'y crois tellement pas à Hellebuck à Edmonton. Ils ont tellement mal dépensé leur argent dans les dernières
4: l'idée
5: années.
4: L'idée est bonne, en théorie. Mais qu'est-ce que tu veux que les Oilers donnent? C'est ça le problème.
5: Il n'y a pas grand-chose à donner de 1 et de 2, ils sont pris à la gorge en ce moment. Alors, si tu veux faire l'acquisition d'un gars comme Connor Hellebuck, tu dois donner du salaire en retour. Mm-hmm. Et comment la formation est structurée au moment où on se parle, c'est que tes meilleurs éléments coûtent très cher et tu as d'autres éléments qui coûtent absolument rien mais qui n'ont aucune valeur. Tu donnes un quoi? Un Ryan Nugent-Hopkins?
4: Ben, c'est ça l'affaire. Puis tu l'échangeras pas, là.
5: Non.
4: De toute façon, c'est pas ça que les Jets recherchent. Tu sais, en ce moment, les Oilers, là, ils ont même pas $1 million sous le plafond, OK? Donc, à la base, il faudrait que tu donnes, par exemple, un Tristan Jarry. Tu sais, t'as débarrassé de son salaire. Tristan Jarry, il y a une clause de non-échange de 12 équipes. C'est fort possible que Winnipeg soit sur cette liste-là.
5: Ça se peut très
4: bien. Est-ce qu'il va vouloir accepter de quitter Edmonton, de se faire échanger aux Jets? Sinon, là, qu'est-ce que tu veux que les Oilers donnent? Leur choix au repêchage, ils n'ont pas de choix de premier tour cette année. Ils n'ont pas de choix de 3, ils n'ont pas de choix de 4. Ils ont leur choix de premier tour en 28-29, mais ils n'ont pas de choix de deuxième ronde dans ces années-là. Et ils n'ont pas vraiment d'espoir non plus. On les a tous échangés, les espoirs à Edmonton. Tu sais, on a certains jeunes, des Isaac Howard, des Matthew Savoie, mais c'est rien vraiment d'exceptionnel. Ils n'ont pas de jeunes à donner. Puis t'as pas, comme t'as dit, de joueurs avec un salaire et dans un groupe d'âge qui pourrait intéresser les Jets de Winnipeg. T'sais, Ryan Nugent-Hopkins, il a 33 ans, t'as besoin de lui. Il n'y a rien à donner. Tu peux même plus t'améliorer si t'es les Oilers.
5: Est-ce qu'on mise sur un retour de Frédéric Anderson vers le mois de décembre, puis on se dit, ben regarde, d'ici le mois de décembre, il faut... avoir d'assez bons résultats quand même en saison régulière, mais dès que Frédéric Anderson va revenir, c'est notre numéro 1 et on a confiance qu'il peut faire le travail puis nous amener à la terre promise.
4: Mais tu vois, c'est fou à quel point cette transaction-là de Tristan Jarry, ça a menotté les Oilers.
5: Ouais.
4: Parce que Stuart Skinner, il devenait agent libre l'été dernier. Là. Il a signé, il est rendu avec les Jets. Fait que ça, c'est un 5 millions de dollars que tu n'étais pas obligé d'avoir sur tes livres, 5.4. Puis que tu te retrouves à avoir pour un mauvais gardien de but. Tu sais, il n'y a rien qui dit que peut-être que les Oilers auraient été dans le derby pour Sergei Bobrovski ou Jakob Markstrom.
5: Ça se peut.
4: Ou, tu sais, qu'ils auraient tenté leur chance sur peut-être un gardien qui est plus fiable que Frédéric Anderson ou peu importe. Cette transaction-là de Stan Bowman, là, elle s'ajoute à une longue liste là, de mauvaises transactions des Oilers.
5: Et en
4: mais
5: plus,
4: celle-là en particulier, elle fait vraiment mal.
5: Mais oui.
4: C'est ça. Puis en ce qui a trait à Connor Hellebuyck, j'ai de la misère à voir exactement où est-ce qu'il va aboutir. Et j'ai l'impression que plus c'est long avant d'avoir un dénouement, plus sa valeur, elle baisse.
5: À moins que... il y a une formation justement qui a un besoin devant le filet,
4: puis
5: qui se libère, qui ont l'argent
4: désespéré, exact.
5: Ou que les Devils en début de saison avec Jake Allen et Nico Daws par exemple, ce soit un départ catastrophique, ou que les Sabres avec Alex Lyon et Ukko-Pekka Luukkonen, ça fonctionne pas en début de saison. Est-ce qu'à partir de ce moment-là, ces équipes-là pourraient tenter là, d'aller chercher un gars comme Connor Hellebuyck? Je sais que Sonny Mehta a dit que les gardiens de but, lui c'est un spécialiste de statistiques avancées et tout ça, il a dit que les gardiens de but c'est pas le même impact qu'avant dans la Ligue nationale, puis que ça avait plus ou moins d'importance. Mais s'ils voient que ces deux gardiens ne livrent pas la performance, la marchandise en début de saison, ça se peut qu'ils disent ben « Regarde, j'ai vraiment pas le choix. Moi, je dois avoir une équipe qui compétitionne et qui retrouve le chemin de la victoire pour accéder aux séries. » Là. Parce que les Devils aussi, là, des attentes quand même, il y en a là-bas.
4: Ils veulent faire
5: là.
4: Les séries, eux, quand même. Pendant qu'on est sur le sujet des Oilers, j'ai vu que notre collègue Nicolas Coutier il se chicane avec des animateurs de radio de Québec sur ce sujet-là. Là. Connor McDavid, est-ce qu'on rêve en couleur de penser que si jamais il quitte Edmonton, le Canadien fait partie des candidatures potentielles?
5: Pourquoi on rêverait en couleur?
4: Parce que moi, je pense que c'est possible. Le Canadien coche les cases de ce que McDavid recherche.
5: McDavid, c'est un contrat de 2 ans, 12,5 millions.
4: Ouais.
5: Ça, c'est la première année cette année. Si jamais l'équipe n'est pas compétitive... ben, il y a des bonnes chances que McDavid demande une transaction. Si son but ultime, là, pour son héritage,
4: ben oui.
5: là, c'est de gagner une Coupe Stanley, il va demander une transaction, mais il laissera pas l'organisation, par contre. Il va vouloir que l'organisation fasse l'acquisition de quelque chose d'intéressant aussi en retour.
4: Ouais, ça, c'est intéressant, parce que... qu'est-ce qu'il va... parce qu'il la veut, il a besoin de sa coupe.
5: Exact.
4: Tu sais, McDavid, on parle de lui... en termes de talent, là, on parle de lui comme un des plus grands joueurs de l'histoire de la Ligue. Mais si tu veux être dans la conversation avec les Crosby, avec les Lemieux, les Gretzky, les plus grands des plus grands, là, parce qu'il y a le talent pour ça, faut au moins que tu aies une coupe. Puis je suis désolé, mais c'est pas Edmonton qui va la gagner. Fait qu'il faut qu'il regarde ailleurs. Mais si jamais il quitte les Oilers, est-ce que il va vouloir leur faire cette faveur-là d'au moins avoir une transaction pour que l'équipe reçoive de quoi? J'imagine que oui. Parce que perdre McDavid pour rien dans deux ans, quand il a accès à l'autonomie complète,
5: non.
4: Ce serait une catastrophe là, sur toute la ligne.
5: Mais même les Oilers vont vouloir avoir leur fixe dans le cas de Connor McDavid. Il y aura des discussions déjà à partir du 1er juillet prochain, ce qui n'est toujours pas échangé, qui reste signé de contrat. Il va y avoir des discussions. Est-ce que tu veux prolonger ici? C'est quoi le plan? Qu'est-ce qui serait le mieux pour nous et pour toi?
4: Montréal coche les cases parce que Montréal est une équipe qui est aspirante quand même en ce moment. Ils ont fait le carré d'as et qui va continuer à l'être pendant longtemps. C'est une troisième plus jeune équipe de la Ligue. T'as plusieurs jeunes espoirs qui sont même pas encore arrivés à Montréal. Fait que c'est une équipe qui va être compétitive pendant longtemps. Si McDavid débarque à Montréal, là, instantanément, il est prétendant à la Coupe. Mais c'est pas comme par exemple... s'il se fait échanger, je ne sais pas, aux Stars de Dallas, une équipe qui est quand même un peu plus vieillissante ou quelque chose comme ça, que ouais, la fenêtre, elle va pas durer 5, 6, 7 ans.
5: Non.
4: S'il se fait échanger à Montréal, la fenêtre, elle va être grande ouverte pendant 5, 6, 7 ans et le Canadien va avoir l'espace sur le plafond salarial.
5: Et c'est aussi une équipe canadienne.
4: Oui.
5: Et j'ai l'impression que McDavid, qui est un Canadien, veut gagner une Coupe Stanley ici au Canada pour amener la Coupe au pays, parce que c'est pas arrivé depuis
4: 1993. Mais là, il deviendrait une légende canadienne.
5: Ben, voilà. Dans une des organisations les plus... c'est pas l'organisation la plus prestigieuse, l'Île canadienne de Montréal. Ça aussi, là, pour faire partie de l'héritage.
4: Tu sais, si je regarde les projections là, du plafond salarial, en 2028-29, ce serait l'année du nouveau contrat de McDavid, où il va faire, disons, 20 millions de dollars ou plus. Le Canadien a 47 millions disponibles sous le plafond. Avec ton noyau déjà signé, là, les 47 millions, c'est pour après ça aller chercher des joueurs de profondeur, ton centre numéro un, ton ailier. Tous les joueurs de premier plan à Montréal sont signés. Fait que t'as la marge pour aller chercher un McDavid.
5: Ouais.
4: Puis t'as raison, là.
5: Et pour
4: s'il ramène
5: McDavid,
4: la coupe à Montréal, ouais. Il devient une légende pour la vie.
5: Clairement. Et quand tu vas faire l'acquisition d'un gars comme Connor McDavid, ça va coûter aussi des salaires dans l'équipe. Il y a du salaire que tu vas libérer aussi en faisant cette acquisition-là à ce moment-là.
4: C'est ça l'affaire. Tu sais, est-ce que...
5: Mais c'est faux.
4: Ce que t'aurais à donner un Caulfield,
5: c'est pas de rêver en couleur.
4: Mais non, parce que regarde les 31 autres formations de la LNH là, qui pourraient espérer vouloir Connor McDavid. Ils vont regarder, disons, Toronto ou Montréal. Si tu fais juste comparer les deux, ben, qui a plus de chances de gagner la Coupe? Montréal.
5: Montréal.
4: C'est même pas proche. On va dire, tu prends les Rangers de New York. C'est tellement une destination qui est populaire, qui est ci, qui est ça. Il sait que ses chances de gagner la Coupe sont bien meilleures à Montréal qu'à New York. Ah, en Floride. La Floride n'a pas l'espace sur le plafond salarial pour un Connor McDavid. Là. Je regarde, pendant que le Canadien va avoir 47 millions de dollars, c'est à peu près 40 que les Panthers vont avoir avec plein de joueurs à signer. T'sais. Les Golden Knights sont à côté au plafond.
5: Ouais.
4: Fait que tu as quand même des circonstances particulières que Montréal,
5: mais Montréal se positionne
4: que d'autres n'ont pas.
5: Exactement.
4: Ils ont leur choix de tout leur choix au repêchage, il y a des espoirs que tu peux donner dans un package aux Oilers. Bref, ça coche toutes les cases.
5: Par contre, de grâce, prenons pas ça pour un plan A. Moi, c'est la seule chose que je veux dire.
4: Tu peux pas tout miser tes œufs dans ce panier-là parce que tu le sais pas si ce panier-là va être disponible.
5: Exact.
4: Tu sais, si d'ici là, t'as d'autres occasions, là, si, je sais pas, Mark Scheifele devient vraiment disponible ou si Dylan Larkin décide de venir au Canada, fonce, vas-y, parce que tu peux pas te dire « Ah ouais, mais on va avoir McDavid dans 2 ans » puis finalement, McDavid devient jamais joueur autonome. Ou finalement, McDavid dit...
5: Je vais prolonger une montée.
4: Ouais. Ou il dit, non, moi, je vais aller à San Jose, disons. Là, ouais. Parce qu'il y a d'autres destinations aussi.
5: Aussi.
4: Moi, j'aime beaucoup cette idée-là avec les Sharks.
5: Ah.
4: On l'a vu aux Olympiques, là. McKinnon, Celebrini.
5: Ah. Hey, McDavid, Celebrini.
4: Hey, McDavid, Celebrini.
5: Ce serait quelque chose, effectivement, comme on a vu aux Olympiques.
4: Ouais. Non, mais là, ce serait pas son équipe. C'est ça la seule différence. Ouais. De...
5: Mais en même temps, je pense qu'il accepterait ça.
4: Ouais, oui. Absolument. Ah non, ce serait vraiment cool. OK, une dernière. Est-ce qu'on rêve en couleur ou Quinn Hughes, il va même pas signer de prolongation de contrat avec le Wild?
5: Ben, c'est long, Ali. Ça commence à être long, là.
4: Ben, la saison du Wild commence ce soir. Il n'y a pas de contrat.
5: Je pensais que ce serait réglé avant le début de la saison. Et cette situation-là, va falloir que tu le saches très rapidement parce que tu veux pas te ramasser dans une situation comme les Maple Leafs de Toronto avec Mitch Marner et le perdre pour absolument rien à la fin des séries éliminatoires.
4: Tu sais, moi, je lisais ça aujourd'hui, là, puis essentiellement, le Wild est prêt à donner à Quinn Hughes ce qu'il veut. Si Quinn Hughes veut un contrat maximal, 20,4 millions, je pense que c'est ça, ils vont lui donner. Si Quinn Hughes veut 3 ans, ils vont lui donner. Tout ce qu'ils attendent, c'est sa signature. Mais il ne signe pas. Pourquoi? Puis après ça, plus Quinn Hughes attend, plus il s'approche du 1er juillet 2027, ben plus il se dit, rendu là, ben, je vais devenir joueur autonome, puis je signerai avec l'équipe que je veux. C'est un méchant gros risque là, que le Wild est en train de courir.
5: Et si jamais il ne signe pas au Minnesota?
4: Ouais.
5: On parlera de cette transaction-là comme...
4: Une des pires de l'histoire. Après ça, ça dépend. T'sais, si, disons, il ne signe pas avec le Wild, puis là, il flippe à la date limite, puis ils ont un certain retour intéressant peut-être.
5: Retour.
4: Avec Rantanen.
5: Rantanen aussi.
4: Mais tu sais, ils n'auront pas ce qu'ils ont donné.
5: Non.
4: Parce que tu payais pour 1 an et demi de Quinn Hughes. Là, l'équipe qui va aller le chercher va payer pour 20 matchs et les séries.
5: Ouais, à moins qu'elle en fasse l'acquisition dans le but de le signer par la suite. Là. C'est à moins qu'il y ait un intérêt de la part du joueur de vouloir signer à long terme au sein de cette organisation-là. Ce qu'on n'a pas fait des Hurricanes de la Caroline. Là. Rappelle-toi la situation Mikko Rantanen. Quand il a été échangé par la suite des Hurricanes aux Stars, ça venait avec un nouveau contrat.
4: Exact.
5: Mais on n'avait pas fait l'inverse quand on l'avait échangé de l'Avalanche aux Hurricanes.
4: Ouais, les Hurricanes s'en sont très bien tirés. Ils sont allés chercher Logan Stankoven, des choix, puis ils ont gagné la Coupe 1 an plus tard.
5: Et voilà.
4: Mais le Wild a beaucoup donné, puis c'est parce qu'ils n'ont plus rien d'autre à donner pour s'améliorer. Après ça, t'as quand même un assez bon core là, avec Kaprizov, Boldy, Brock Faber, défenseur, Jesper Wallstedt
5: devant le filet.
4: T'as un assez bon noyau pour rester compétitif pendant des années. Mais c'est parce que Quinn Hughes, il te permet d'être aspirant à la Coupe. Si tu l'as pas, ça baisse d'un niveau, puis tu vas devoir recalibrer ou essayer autre chose.
5: Le Wild n'est pas une équipe top 3 dans la division si Quinn Hughes n'est pas là.
4: Je suis d'accord avec toi. Parce que c'est un joueur qui transforme ta franchise. Là.
5: C'est une équipe qui a fait les séries quand même les dernières années avant ça, mais
4: c'est ça.
5: Mais ça reste qu'à lui seul, on a vu la différence avant Quinn Hughes et après Quinn Hughes.
4: Ah, ça a complètement changé la dynamique.
5: Et le nombre de minutes que ce gars-là joue par match, c'est incroyable.
4: Il une demi-heure.
5: Toutes les facettes de jeu.
4: Là. Il joue une demi-heure sur la glace. Puis il a tout le temps la puck sur le bâton.
5: Hey, comment tu remplaces un défenseur qui joue 30 minutes par match? Pense à ça.
4: Tu
5: là.
4: Peux pas.
5: Tu peux pas remplacer ça. Là.
4: Ben, regarde Vancouver à quel point ils sont rendus mauvais.
5: Exact.
4: Quoi qu'ils ont battu les Oilers. Ouais. Là, mais...
5: Revanche
4: ça, c'est une autre
5: soir.
4: Histoire. Revanche ce soir. C'est Levi Merrill-Island, l'ancien dessinateur, et Devin Levi qui sont devant le filet.
5: Ah ouais, Levi confirmé. Déjà un changement de gardien.
4: Ouais. Oh, mais Tristan, là, 6 buts sur 23 tirs. OK, on va prendre une pause et au retour, les moments forts de la journée à BPM. Ça a brassé dans le club du matin. Je vous le dis, là, Gilbert Delorme et Anthony Marcotte étaient pas d'accord, ils étaient pas contents, ça a brassé. On va vous le faire entendre et on va vous donner notre opinion tout de suite après.
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4: Le Canadien a 3 agents libres sans compensation qui jouent un rôle très important avec l'équipe l'an prochain. Avec l'équipe cette année, puis ils vont devenir joueurs autonomes l'an prochain. Josh Anderson, meilleur attaquant. Mardi contre les Leafs. Philippe Dano, ton centre défensif par excellence, ainsi qu'Alexandre Carrier, qui est ton couteau suisse en défense. Un but, une passe aussi, il a connu un fort match. Est-ce qu'ils vont être capables de garder les 3? Voici ce qu'ils avaient à dire dans le club du matin.
35: On pourra pas prolonger tout le monde non plus. Là. On a bien beau les aimer, on pourra pas tous prolonger.
36: Il a 31 ans.
35: Je le sais.
36: Il a 31 ans.
35: Mais là, Carrier, lui.
36: Carrier aussi, on va le prolonger.
35: Alors, Philippe

0: acheté moins cher que ce qu'il coûte en ce moment, Josh Anderson.
1: Qui a dit ça?
0: Ben, mon petit doigt.
1: Mon petit doigt. Non, mais c'est, bon, c'est un débat qui est important parce que c'est sûr que dans les bureaux de la haute direction du Canadien, ils se posent la même question présentement. Est-ce qu'on doit absolument garder les trois? Y en a-t-il un qu'on peut se permettre de perdre? Moi, je suis de l'avis que non. Moi, je suis de l'avis que ces trois gars-là, tu dois absolument les signer parce que t'as personne pour les remplacer.
2: En ce moment, t'as personne. Ça, c'est sûr.
1: En ce moment, t'as personne.
2: T'as personne.
1: C'est qui ton attaquant de puissance pour remplacer Josh Anderson?
2: T'en as pas.
1: Gleb est encore loin de la LNH. Exact. Il est même pas dans le KHL.
2: Et Florian Jacquet peut avoir un rôle physique dans la formation, mais...
1: Il a Josh Anderson.
2: Non, mais on vient du ZNA sur le chandail. Là.
1: Philippe Dano, on a fait son acquisition il y a 6 mois. Ça a complètement changé la donne. Jake Evans, il a besoin d'avoir un Philippe Dano. Owen Beck, quand il joue dans la LNH, là, c'est absolument rien. Là. Il a rien prouvé jusqu'à maintenant. Il a de la misère à dominer dans la Ligue américaine. Il va remplacer Philippe Dano. C'est lui qui va devenir ton numéro 1 sur les mises au jeu. C'est lui qui va jouer en infériorité numérique. Tu sais, Alexandre Carrier, c'est qui va jouer ce rôle-là? Ryan Backer?
2: Ouais, puis encore
1: il a même pas fait le club.
2: Encore là, Carrier, il y a deux droitiers en ce moment à Montréal. C'est Carrier et Dobson. T'en as pas d'autres. T'as pas d'autres défenseurs droitiers. Là. T'as Rambacker dans la Ligue américaine, mais même si tu rappelles la vie Rambacker, Oli, t'en as trois.
1: C'est ça. Idéalement,
2: pas arrivé depuis des années.
1: Ça.
2: T'as jamais eu trois droitiers depuis des années en haut.
1: Philippe Dano, c'est 5,5 millions de dollars présentement. Il va signer pour moins que ça.
2: Ouais.
1: Tu sais, son rôle est diminué.
2: Mais ce qui est encourageant avec les trois joueurs qu'on a nommés, c'est que j'ai l'impression, tu parlais de Phil Dano qui va voir son salaire diminuer s'il reste à Montréal, mais c'est le type de joueur qui pourrait rester à Montréal dans un rôle un peu plus réduit, là, un gars qui a des minutes justement en fin de match, protéger une avance, quatrième trio, mais pourrait accepter moins d'argent pour demeurer à Montréal. Alexandre Carrier, il va sûrement avoir une augmentation, mais oui. Dans son cas, pourrait pas demander. Je m'attends pas à ce qu'il demande la lune. T'sais, il
1: parce
2: est bien
1: lui,
2: à Montréal.
1: C'est 3,75 en ce moment.
2: Exactement. T'sais, sa femme travaille à Montréal aussi. Ouais, il est à Montréal.
1: Elle a une clinique, je pense.
2: Exactement. Alors, pour moi.
1: On va s'approcher du 5 quand même dans le cas de Carrier.
2: Oui. Ça, c'est sûr.
1: Tu sais, je regarde l'an prochain. Le Canadien a 30 millions et demi de dollars sous la masse avec 13 joueurs sous contrat. Megan. Dak sera plus de retour.
2: Non.
1: Dak sera plus de retour. Chris Kreider.
2: On verra. Ça dépend de l'échantillon qu'on a cette année. Lui,
1: exactement.
2: S'il avait une magnifique année, ça se peut aussi qu'il demande. Ça se peut qu'il signe ailleurs aussi.
1: Tu sais, en défense, Jacquet, Struble. Je serais surpris que les deux soient encore de retour l'an prochain.
2: Je serais surpris que les deux soient là. Je pense qu'il y a une décision qui va être prise.
1: 5 ans à se battre pour être le 6e défenseur de l'équipe. À un moment donné, il y en a un qui va se démarquer et qui va réussir à faire l'équipe. Bref, il va avoir une espèce de sélection naturelle. Oui, à un moment donné, Michael Hage va débarquer dans la LNH. Oui, Zarovski, si ça. Mais il va falloir que ces gars-là, ils méritent leur place. Et pour moi, ces vétérans-là, ils vont être difficiles à tasser. De toute façon, t'as besoin de vétérans pour gagner. T'es en ce moment, puis t'es déjà la 3e équipe la plus jeune de la Ligue. Tu gagneras pas la Coupe en étant la formation la plus jeune de la LNH. C'est impossible. Alors, t'as besoin de ces vétérans-là. Maintenant, comment est-ce que les négociations vont se dérouler? Parce que Josh Anderson, il sait que lui, s'il arrive joueur autonome, là, il va signer pour quoi? 5-6 millions de dollars par saison, peut-être même plus?
2: Il sait que s'il connaît une grosse saison cette année, là,
1: c'est ça.
2: Il peut demander pas mal d'argent, mais en même temps, avant le début de la saison, Josh Anderson, il gagne quand même beaucoup d'argent. Je me dis, mais tu sais, il gagnera pas autant d'argent à Josh Anderson. D'après moi, il va avoir une légère baisse de salaire. Mais là, ça dépend de l'année qu'il va te donner là. Là. S'il connaît sa meilleure saison à Montréal, ça va être difficile.
1: Si Josh Anderson marque 20 buts, là, il va pas accepter 4 millions de dollars.
2: Il a un gros impact encore en série, qui joue comme il a joué dans le premier match de la saison.
1: Parce que vous le voyez, là, de quoi ça ressemble les contrats à travers la Ligue, là, à quel point c'est monstrueux ce qui se signe. Même Alexandre Carrier, là. Tu sais, Vincent Desharnais a signé pour 4 millions pendant 4 ans, je pense, avec les Capitals. Pour moi, Alexandre Carrier est un joueur supérieur à Desharnais. Puis les deux, c'est des droitiers. Puis si Desharnais coûte 4, Carrier, c'est quoi? 5? 6?
2: Veux-tu la réelle valeur de Carrier ou celle pour laquelle il signera à Montréal? Parce qu'elle est différente,
1: toi,
2: à mon avis.
1: Tu penses qu'il va signer à rabais?
2: Je pense qu'il signerait un peu plus à rabais pour rester à Montréal.
1: Parce que c'est vrai que, regarde, Madison a signé à rabais, puis Demidov, puis Hudson, puis tout le monde signe à rabais.
2: Exact.
1: Fait que j'imagine que les vétérans vont le faire aussi.
2: Je pense aussi. Alors à ce moment-là, je pense pas qu'il va demander autant d'argent. Je le vois pas aux alentours.
1: C'est quoi ton chiffre, là?
2: 5 points.

0: 5 millions. Ouais.
1: Puis c'est encore un jeune joueur.
0: Parce qu'en ce moment,
1: Alexandre
0: il est à quoi? Il est à 3.4?
1: Il est à 3.75. Il a 29 ans. Fait que tu sais...
0: C'est sûr que c'est une belle opportunité pour lui. Si jamais il signe un contrat de 4 ans, 5 millions, je j'ai pas le nombre d'années en tête, là, mais...
1: Mais c'est là où le développement de David Reinmacher devient tellement important, parce que si Reinmacher, il termine l'année sur ton top 4 puis il joue des grosses minutes, tu gagnes un petit peu de levier dans les négociations avec Carey. T'as peut-être un peu moins besoin de lui.
0: Ouais.
1: Bref. Ça va être à suivre, là, mais ça va être des dossiers qu'on va surveiller de près tout au long de la saison. Et j'imagine que ça s'active déjà en coulisses pour remettre ces joueurs-là sous contrat. On va prendre une pause et au retour, on met la table pour les matchs ce soir dans la LNH. Plusieurs histoires très intéressantes. On vous raconte tout ça dans deux minutes.
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1: On va faire un survol rapide des matchs au menu ce soir dans la LNH. Il y en a 8. On commence avec l'affrontement entre les Flyers et les Devils. Les Flyers qui ont mangé une dégelée hier. 7-0 contre les Pingouins. Rick Tocchet était pas content.
0: Non.
1: Je m'attends à une bien meilleure performance de leur part ce soir.
0: Ouais, ils doivent absolument rebondir. Écoute, c'est inacceptable. Rick Tocchet était quand même frustré après le match, mais... Bon, écoute, il a mis les choses en perspective quand même en disant que comment qu'on a défendu en territoire défensif, c'était la pire performance qu'il a vue en carrière comme entraîneur-chef ou depuis qu'il est à Philadelphie. Et c'est pour ça que ça rend le match aussi bon aussi. Parce que j'ai hâte de voir comment les Flyers vont rebondir. D'un autre côté, ils font face à une formation des Devils qui ont fait des acquisitions clés durant l'été.
1: Ouais.
0: Les Anthony Manta, Luke Evangelista, Evan Rodriguez, t'en parlais tantôt. Alors, j'ai hâte de voir cette nouvelle mouture des Devils. Dans leur cas, c'est souvent la liste des blessés qui s'allonge, qui fait très mal à l'équipe. Jack Hughes n'a pas eu une saison complète dans la Ligue nationale là, depuis un bon moment déjà. Alors, j'ai hâte de voir ce match-là.
1: C'est Jake Allen et Justin Wall qui sont les deux gardiens partants. Fait que j'ai bien hâte de voir ça. Ouais. Sinon, on a un affrontement entre Joseph Wall, pardon. On a un affrontement entre le Lightning de Tampa Bay et les Rangers de New York. Premier match pour le Lightning depuis son élimination face aux Canadiens de Montréal. Une équipe qui a quand même changé un petit peu. Quelques nouveaux visages là à Tampa. Bien évidemment, John Carlson, grosse signature pour Tampa, un défenseur droitier qui va essentiellement venir remplacer Darren Radish dans la formation. Victor Hedman aussi, il est de retour. Lui qui a eu des ennuis personnels la saison dernière, il est là. Quelques changements aussi en attaque. C'est Ilya Mireyev qui joue maintenant sur le premier trio avec Braden Point et Nikita Kucherov. On a aussi des nouveaux venus, notamment Jeffrey Viel, le Québécois, qui est l'ancien des Ducks d'Anaheim, a signé un contrat de 5 ans, 2,5 millions de dollars par saison. Et les Rangers qui ont été blanchis plus tôt cette semaine face aux Bruins de Boston. Je sais pas si tu te rappelles l'an passé. Là,
0: oui,
1: mais
0: ils marquaient pas à domicile.
1: Ils marquaient pas à domicile.
0: Ils marquaient pas à domicile.
1: On verra s'ils sont capables de le faire. Je crois qu'à leurs 4 ou 5 premiers matchs au MSG, ils ont même pas marqué de but.
0: Ouais, ils se faisaient hurler. Je me rappelle
1: c'était,
0: de ça. C'était pathétique.
1: C'était terrible.
0: Là. Pathétique.
1: Puis là, bon, évidemment, ils ont fait plusieurs acquisitions. C'est supposé être une meilleure équipe. Est-ce que ça va l'être? À voir. On a surtout une confrontation entre deux des, je dirais, trois meilleurs gardiens de la LNH. Andrei Vasilevski et Igor Shesterkin.
0: Et si les Rangers veulent connaître une bonne saison, faire les séries notamment, il va falloir qu'Igor Shesterkin soit possiblement le MVP de l'équipe. Encore une fois, on va quand même se fier sur un excellent gardien de but. La défensive, que je trouvais sur papier quand même assez intéressante, j'ai hâte de voir au cours de la saison. Dans le premier match, on a perdu 3-0. C'est l'attaque qui a fait défaut. Mais c'était le cas aussi l'an dernier. Alors, voyons voir pour les Rangers.
1: Sabres contre Blue Jackets, deux équipes qui ont connu un été très mouvementé. Bien évidemment, les Sabres qui ont perdu Bowen Byram et Alex Stock ont mis quand même sur des joueurs un peu plus jeunes pour commencer la saison là, du côté des Sabres de Buffalo. Encore une très bonne équipe, mais j'ai hâte de voir parce que ce sont quand même deux joueurs qui jouaient de grosses minutes là, pour les Sabres. Fait qu'on va demander par exemple à un gars comme Zach Benson de prendre un petit peu plus de galons. On va demander bien évidemment à un Noah Östlund qui est maintenant le centre du deuxième trio de contribuer davantage. Et en défense aussi, la même chose, on est quand même allé chercher le Crevier, le Québécois qui a signé un
0: nouveau contrat aujourd'hui.
1: Et chez les Blue Jackets aussi, un été mouvementé. Finalement, Marchenko a été échangé il y a quelques jours, donc premier match pour Matthew Knies avec sa nouvelle équipe.
0: On pourrait dire que c'est l'histoire du match, mais pas vraiment. Moi, j'ai plutôt hâte de voir comment les Sabres vont, vont se présenter. Parce que tu l'as mentionné, des pertes importantes. Et qui va prendre ces minutes-là quand même, laissées par Bowen Byram? Là, je comprends que c'est pas un défenseur numéro un dans la Ligue nationale, mais c'est un défenseur quand même assez important à cette brigade défensive-là. Mais je suis pas inquiet, Ali, concernant le rôle notamment de... Puis même le premier trio, là, je sais qu'Alex Stock est parti, mais un gars comme Josh Doan, là, je m'attends à une grosse saison de sa part.
1: Il
0: est
1: très bon l'an passé.
0: Je pense qu'il y aura une très bonne année avec les Sabres. Zach Benson, ça laisse plus de temps de jeu aussi pour la jeunesse des Sabres de Buffalo. On est jeunes, mais c'est une belle jeunesse qui a quand même été... qui a bien prouvé la saison dernière. Moi, je m'attends à une grosse saison des Sabres et c'est ce que j'ai hâte de voir ce soir contre les Blue Jackets.
1: Ouais, moi aussi,
0: les Blue
1: hâte.
0: Jackets qui ont une défensive là, qui laisse à désirer. Là. Si on enlève Zach Werenski, par exemple, il y a quand même la blessure à Provorov. C'est pas une grande brigade défensive et Jet Greaves a très bien fait la saison dernière. Hâte de voir s'il va répliquer cette année.
1: Déjà une couple de blessés chez les Sabres de Buffalo. Jason Zucker est blessé et en défense, Olin Zellweger qu'on est allé chercher les Ducks. Connor Timmins est blessé, tout comme Alex Lyon. C'est Ukko Pekka Luukkonen ainsi que Jet Greaves qui vont avoir les départs. Du côté des Blue Jackets, là, Matthew Knies, il joue sur le premier trio avec Adam Fantilli et Kent Johnson. Donc, trois jeunes joueurs. Trois gars qui ont des choses à prouver aussi, j'aimerais dire.
0: Ouais.
1: Fait que c'est quand même intéressant. Sur le deuxième trio, Valérie Nichichoukin est là avec Sean Monahan et Connor Garland. Maintenant, d'autres matchs à suivre. Wild contre Predator, c'est le début de la saison pour ces deux équipes-là. Andrew Brunette, c'est encore le coach.
0: Hey, ça fait
1: deux ans qu'on dit que c'est le premier coach qui va perdre sa job.
0: Hey, il a disputé trois saisons à Nashville comme entraîneur-chef. Je pense que c'est sa quatrième, Oli.
1: Il est encore là. Puis je maintiens qu'il pourrait être le premier coach à perdre son emploi, mais bon, il est
0: même
1: là.
0: Même chose.
1: Pour le Wild du Minnesota, je sais qu'on en a parlé plus tôt à l'émission, là, que oui, c'est une équipe qui aspire à la Coupe Stanley. Mais si vous regardez l'alignement du Wild, là, on a des trous et ce sont des trous qui sont béants.
0: Vas-y donc.
1: Premier trio, Joel Eriksson-Ek avec Matthew Boldy et c'est Blake Coleman.
0: Ah ouais.
1: Un gars de 3-4e ligne qui complète le premier trio. Kirill Kaprizov.
0: Sur le deuxième?
1: Sur le deuxième, avec Danila Yurov et Maxime Chabanov.
0: Ouh!
1: Chabanov n'a pas fait grand-chose dans la LNH, je vous le dis tout de suite. Troisième trio, c'est Ryan Hartman avec Bobby Brink et Yakov Trenin. Et le quatrième trio, ça, c'est un trio qui frappe, un trio qui brasse. C'est Michael McCarron avec les frères Nick et Marcus Foligno. En défense, bien évidemment, Brock Faber est blessé. C'est Jared Spurgeon qui complète la paire avec Quinn Hughes. Sinon, c'est Oli Mata, Jonas Brodin, Hunt et Bogosian. Fait quand même une équipe qui est amoindrie. Gustafsson aussi est blessé. Ça, ce sont deux grosses pertes pour le Wild du Minnesota.
0: On dirait que sur papier ou dans ma tête, je me disais que le Wild du Minnesota était une bien meilleure équipe que ça. Là, tu l'as énuméré. Puis c'est vrai qu'il y a quand même des suspects là, au sein de cette attaque-là, notamment. Il y a quand même de la profondeur en défensive, là, mais je sais pas. Ça me laisse. Je pense quand même qu'on va avoir une bonne saison. Mais le dossier Quinn Hughes va retenir l'attention.
1: Ça, c'est sûr et certain. Ça va être le centre de l'attention chez le Wild du Minnesota. Jesper Valstead et Jussi Saros qui sont les gardiens partants. Kraken contre Flames.
0: Ouais.
1: C'est tout ce que je vais dire, là, c'est le Toilet Bowl. On parlera pas plus de ce match-là.
0: Non.
1: Blackhawks contre Mammoth. C'est le deuxième match pour les Blackhawks. Pour le Mammoth, il y a quelques nouveaux venus, notamment Vince Trocheck et Anders Lee. On a fait la place à deux jeunes joueurs, deux jeunes Russes, Daniel But, un attaquant de format géant, ainsi que Dmitri Simachev.
0: Intéressant.
1: Lui, c'est le gars qui a été choisi
0: après Rennbacher.
1: Littéralement, là.
0: Ouais.
1: Rennbacher est sorti 5, Simachev est sorti 6.
0: Mais pas mal certain
1: je dis
0: que...
1: ça, je dis rien.
0: Mais
1: hein?
0: Attends, pas mal certain que si, à ce moment-là, c'était les Coyotes, pas mal certain que si les Coyotes avaient le choix devant le Canadien, c'est Rennbacher qui sortait.
1: Ça reste qu'il y en a un qui est en train de s'établir dans la LNH. Et l'autre, non, Spencer Knight et Karel Vejmelka, qui sont les gardiens partants. Oilers-Canucks, c'est un match revanche déjà pour les Oilers d'Edmonton. Évidemment, eux qui ont été humiliés. Mais 6 à 5 en prolongation, là, mais jamais il aurait dû perdre de cette façon-là face aux Canucks plus tôt cette semaine. Un match de 5 points pour Evan Bouchard. Devin Levi et Levi Meralainen qui sont les gardiens partants.
0: Et puis Otami m'a prédit un jeu blanc pour Devin Levi dans le match de ce soir.
1: C'est sûr que tu niaises.
0: Non, je te le dis.
1: Panthers-Sharks, je pense que c'est le gros match qui est à suivre ce soir. Les jeunes contre les vieux. C'est un long voyage pour les Panthers qui étaient en Caroline plus tôt cette semaine. Mais plusieurs nouveaux venus aussi avec San Jose. Mason Marchment, Jacob Trouba, Darnell Nurse, Ivar Stenberg. Deuxième chose, dernier repêchage, Michael Kesselring. On s'attend à une grosse saison pour Macklin Celebrini. Fait que tu sais, c'est l'avenir contre l'expérience.
0: Ouais.
1: Ça va être un duel hyper intéressant à se mettre sous la dent. Akira Schmid et Yaroslav Askarov sont les gardiens partants.
0: Go les jeunes.
1: Vive la jeunesse.
0: Vive la jeunesse, Oli. Même quand ils ont 33 ans, ils peuvent être bons quand même, là, on s'entend.
1: Ben oui.
0: Mais vive les jeunes.
1: Vive les jeunes et vive la game. Merci pour une autre belle semaine, tout le monde. La game le dimanche, je vais être de retour dimanche matin à 9h pour ça. FX.
0: On se retrouve lundi.
1: On se retrouve lundi. Je te souhaite une bonne soirée, une bonne journée demain.
0: Merci.
1: Bonne
0: bon chance avec Canadien Greg. Aussi, samedi soir. Ah non, ça, j'en ai besoin de la chance.
1: Oui. Fait que pour les auditeurs de BPM, c'est le club du matin à 5h54. Bonne soirée.
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2: Bonjour, ici Benjamin Aubert. Voici vos actualités. Une hausse de 18% des visites aux urgences liées aux substances psychoactives est observée en Chaudière-Appalaches depuis le début de l'année. Environ 600 visites ont été recensées, contre 508 à la même période l'an dernier. Une vingtaine de décès par intoxication ont aussi été signalés. Les autorités s'inquiètent par ailleurs de la présence de fluorofentanyl et de dexmedetomidine dans une substance achetée en ligne qui est associée à un décès récent dans la région. Une conductrice de 43 ans de Dosquet pourrait faire face à plusieurs accusations après avoir été retrouvée endormie au volant sur l'autoroute 73 à Sainte-Marie. Le véhicule était immobilisé en sens inverse dans la voie de dépassement le 19 septembre dernier vers 3h30. La Sûreté du Québec soupçonne une conduite avec les capacités affaiblies par la drogue. Des substances soupçonnées d'être de la méthamphétamine et de la cocaïne ont aussi été saisies. La dame a été remise en liberté en attendant les résultats d'analyse. Voilà, c'est ce qui complète. Pour d'autres manchettes, consultez mabosse.com.

On est le jeudi 1er octobre 2026, la première soirée du mois. Et on la passe ensemble, bien branchée, à votre radio en Beauce. Salut, je m'appelle Mathieu Guimond. Au menu ce soir, un petit coup d'œil à l'actualité, des économies à faire, puis des économies qui sentent le frais. Ouais, toute fraîche débarquée sur notre boutique lecargo.com et aussi des activités pour les amateurs d'Halloween. Il y a des belles grosses activités qui s'en viennent durant tout le mois d'octobre pour vous autres. Je vous brosse un portrait de ça un peu plus tard ce soir. Salutations à toute l'équipe de la bijouterie Clermont-Labrec de Sainte-Marie, qui sont des fidèles au poste à votre radio en Beauce. Vous autres, jeudi soir, commencez-vous à préparer votre fin de semaine? Qu'est-ce que vous mettez sur le menu en fin de semaine? Qu'est-ce qui vous occupe en ce jeudi? Vous nous faites signe via notre site web, nos réseaux sociaux, vous nous appelez, vous nous textez. Tous les moyens sont bons pour nous donner de vos nouvelles en jeudi soir.

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Première soirée du mois d'octobre, on la passe ensemble bien branchée à votre radio en Beauce. Le mois d'octobre, ça veut dire le Halo Fest s'en vient à Sainte-Marie et c'est du 23 au 31 octobre où on vous propose plein d'activités pour toute la famille. Pourquoi juste fêter l'Halloween une soirée le 31 octobre, alors qu'on peut étirer le plaisir pendant une semaine? On a compris ça à Sainte-Marie avec donc le Festival des plaisirs épeurants, le Halo Fest. Coco sera l'invité spécial au programme Spectacle de marionnettes, le Labo des esprits, le Coco Sac, Panique à la piscine, la tournée Halo Bonbon et pour les amateurs de frissons, une maison hantée. Et le 31 octobre, vous venez fêter avec Coco le jour des morts à la place de la Seigneurie avec animation, jeux gonflables, friandises, surprises et le fun dans tout ça. C'est qu'il y a plein d'activités qui sont gratuites. Vous voulez connaître toute la programmation du Halo Fest? Ben, allez visiter le site web de la ville de Sainte-Marie pour avoir tous les détails.

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2: Voici vos nouvelles, Arsenal Média. Une hausse de 18 % des visites aux urgences liées aux substances psychoactives est observée en Chaudière-Appalaches depuis le début de l'année. Environ 600 visites ont été recensées contre 508 à la même période l'an dernier. Une vingtaine de décès par intoxication ont aussi été signalés. Les autorités s'inquiètent par ailleurs de la présence de fluorophétanil et de dexmédétomidine dans une substance achetée en ligne qui est associée à un décès récent dans la région. Un train à grande vitesse reliant Toronto à Québec, comme celui que propose de construire le gouvernement fédéral, coûterait entre 75 et 113 milliards de dollars. C'est la conclusion à laquelle arrive le bureau de la directrice parlementaire du budget, Annette Ryan, après avoir analysé des projets de TGV réalisés ailleurs dans le monde. Cette estimation est donc plus élevée que la fourchette évoquée jusqu'à présent par le gouvernement fédéral et la société d'État Alto, qui est de 60 à 90 milliards de dollars. Une conductrice de 43 ans de Dosquet pourrait faire face à plusieurs accusations après avoir été retrouvée endormie au volant sur l'autoroute 73 à Sainte-Marie. Le véhicule était immobilisé en sens inverse dans la voie de dépassement le 19 septembre vers 3h30. La SQ soupçonne une conduite avec les capacités affaiblies par la drogue. Des substances soupçonnées d'être de la méthamphétamine et de la cocaïne ont aussi été saisies. La dame a été remise en liberté en attendant les résultats d'analyse. Et maintenant, la météo en Beauce. Ce soir et cette nuit, c'est nuageux avec des averses et le minimum est de 16 degrés.